0: Vous êtes de quel signe ?
1: Verseau. Moi, je crois que je suis taureau.
2: Moi, je suis taureau.
3: Moi aussi, je suis taureau.
0: Comment on a découvert que vous étiez de ce signe-là ? C'est grâce à quoi ?
2: Au mois de l'année, par exemple, le taureau, je crois que c'est du 21 mars jusqu'au 20... Ah non, je sais plus.
1: Moi, j'avais un petit carnet de jeu et il y avait un jeu. Si on réussit le jeu, on savait on était de quel signe.
4: C'est quand même magique, hein ?
5: Waouh, c'est fabuleux ! Et pourquoi on fait ça ?
1: Je sais un peu, Verseau, c'est de quel temps à quel temps ? C'est de la fin de janvier au début de février. Et moi, vu que je suis née le 31 janvier, je suis Verseau, du coup. Ça s'appelle des signes astrologiques. Et l'astrologie, du coup, c'est des signes astrologiques.
0: T'es taureau, ça veut dire que tu rentres, t'as besoin d'une étable ?
2: Non, c'est sur les qualités. C'est quand on est, par exemple, taureau, dans le mois où on est taureau, on n'est pas comme d'habitude.
0: Et vous êtes comment, messieurs les taureaux ?
2: J'en sais rien.
6: Il possède certainement des qualités, mais voilà. Lesquelles ?
1: Je sais pas, moi, je pense de l'émotion. Beaucoup, beaucoup d'émotions. Après, je sais pas.
7: Comment je peux te montrer que je peux être fort et sensible, noble et affectueux ?
2: Les taureaux, par exemple, ce sont des personnes qui sont nées pendant les mois de taureau.
8: C'est logique.
2: Quand on est taureau, on se contrarie plus, on est plus vexé, alors que d'habitude, non.
1: Taureau, vu que les taureaux, c'est costaud, je pense que les taureaux, ils sont costauds. Enfin, ceux qui ont les signes astrologiques taureaux, ils sont peut-être très forts.
0: Et les balances, alors ?
9: Quand on était le signe astrologique balance, c'est-à-dire que quand il y a quelqu'un qui nous dit quelque chose, on va le balancer.
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11: Saviez-vous qu'en France, une grande partie des voitures de police que vous voyez dans les séries n'ont jamais arrêté personne ? Non, non, elles viennent parfois d'un hangar très discret en Alsace. Oui, ici, entre deux zones industrielles, on fabrique l'illusion du cinéma avec plus de 90 000 objets différents. Aujourd'hui, je teste pour vous Ciné-Régie à Geispolsheim. Nous sommes dans une zone d'activité en périphérie de la ville. Assez classique, hein. Sauf que sur le parking, on peut apercevoir plusieurs voitures de police qui attendent tranquillement. Intriguant, hein. Et là-bas, j'y retrouve Mickaël. C'est le directeur fondateur de Ciné-Régie. C'est une compagnie d'ici qui propose à la location des uniformes, des costumes, des véhicules, des armes et même de la décoration pour le cinéma et la télévision. Mickaël m'accueille avec un super sourire et une phrase plutôt rassurante. Tu verras ici, tout est faux, mais tout doit paraître vrai. Et il n'a pas tort, hein. En poussant la porte de l'immense hangar, je comprends que je viens d'entrer dans un monde littéralement parallèle où se mêlent des uniformes à perte de vue. Police nationale, gendarmerie, pompiers, militaires, chaque uniforme correspond à une époque précise. Une couture, un écusson, une nuance de bleu, tout compte parce qu'un détail faux peut ruiner littéralement la crédibilité d'une scène. Alors comme le veut la chronique, j'ai évidemment tenté d'en porter un, mais je découvre immédiatement un problème. Oui, marcher avec assurance quand on porte un uniforme officiel, ça ne s'improvise pas. Non, je ressemblais davantage à un agent de sécurité un peu paumé plutôt qu'au commissaire Boulin, si vous voyez ce que je vais dire. On poursuit en changement littéralement d'ambiance. Place aux fusils, aux flingues et autres lance-roquettes. Méga impressionnant. Mais Mickaël insiste, toutes les armes sont neutralisées ou adaptées pour le cinéma. Ah oui, ici on rigole pas avec la sécurité. Elle est maximale pour une illusion absolument totale. Et je vous le confirme, ici, on n'est pas avec des petits joujoux en plastoc. Non. Et Mickaël a déjà fourni des tournages de films assez balèzes. Si je vous dis Fury avec Brad Pitt ou encore Sherlock Holmes avec Robert Downey Jr. Et même le film Les Rivières Pourpres. La classe quand même. Ciné-Régie peut même livrer ses véhicules et ses équipements sur des tournages partout en France et même en Europe. Alors je vous laisse imaginer la scène. Lorsqu'il y a un contrôle routier disons banal, la tête de l'agent quand il réalise que le véhicule de police n'est pas un officiel et qu'à l'intérieur on y trouve un bazooka, 10 mitraillettes et 12 fusils à pompe. Et heureusement, avec l'attestation très spéciale que présente Mickaël, tout est réglé. Mais il faut le dire, la scène reste quand même très cocasse. Comme quoi, à Geispolsheim, on peut vivre un polar sans même commettre de délit.
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12: Des circuits courts, je privilégie ça. Je me dis qu'on de la richesse, il y en a partout, mais il y en a chez nous aussi.
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12: Il travaille le chêne ou le frêne pour redonner vie, notamment au jeu des staminets dans son atelier. Il s'appelle Damien et avant de parler de vos créations, de l'amour du bois, d'ailleurs cet amour, il est rentré comment dans votre vie ?
8: Difficile à dire comment c'est rentré dans ma vie. En tout cas, je suis quelqu'un curieux de nature. Et le travail du bois, je trouve que ça c'est noble en fait. C'est une activité assez noble. Et puis, il y a l'amour du jeu aussi là-dedans. Et finalement, en étant curieux, en s'intéressant aux choses, j'ai vu ces jeux en bois, hein, ces jeux d'estaminet qui existent depuis très très longtemps. Et puis, ben, j'ai eu envie de les faire moi-même. Donc, il y a l'envie de créer, et une fois que c'est créé, il y a aussi l'envie de partager.
12: Bon, il faut le dire, entre l'envie, la réalisation, il y a quand même un pas, Damien. Il faut être sacrément bricoleur pour transformer une pièce brute en un jeu fonctionnel, non ?
8: Clairement, oui. Curieux déjà, oui, bricoleur beaucoup, mais j'aime toucher à tout. Ça fait longtemps que je bricole un peu tout et n'importe quoi. Et puis, on voit un jeu, on le teste, on l'essaye, ça nous plaît. Donc, voilà, la curiosité, ça anime cette flamme de la curiosité. Et du coup, bah, je cherche à comprendre comment il a été conçu. Et je me penche sur la question, et puis de fil en aiguille, ben on fait des essais, ça marche pas forcément du premier coup, hein, ça c'est normal, c'est le jeu aussi. Et puis ben au bout du compte, on arrive à créer quelque chose, on teste ce jeu, finalement il marche, ça donne envie d'en créer d'autres, de s'intéresser à ce qui a été créé, ce qui existe déjà. Et puis par là aussi, on a des idées sur des choses qui n'existaient pas, alors on a envie d'apporter sa petite touche, sa petite patte personnelle, et puis ben de fil en aiguille. On produit, on continue et puis je pense qu'il y a une certaine addiction là-dedans, mais c'est une bonne addiction en fait.
12: Vous travaillez surtout en circuit court avec du bois local, des produits naturels. Est-ce que c'est essentiel pour vous que le jeu reste un objet sain ?
8: La démarche, elle est complètement... on est vraiment là-dedans. Enfin, je suis là-dedans parce que je suis seul dans cette aventure. Mais le bois, oui, est local aussi bien sur les éléments de jeu que je vais créer aussi. Enfin, les plateaux de jeu, on va dire. Mais aussi les éléments, voilà, comme je disais tout à l'heure, que je vais faire autour à bois. Mais des circuits courts, je privilégie ça. Je me dis qu'on de la richesse, il y en a partout, mais il y en a chez nous aussi. Donc, ça serait dommage d'aller chercher trop loin ce qui existe déjà chez nous. Donc, oui, je reste local. Et puis, en dehors de ça, il y a aussi une volonté de rester sur quelque chose de naturel. Le bois est un élément naturel. En transformant le bois, en le travaillant, on peut faire des choses magnifiques. Moi, je crois beaucoup en ça, mais je crois aussi en tout ce qui va sublimer le bois. Ce que je vais utiliser pour teindre le bois, pour cirer le bois, pour le huiler. Je vais vraiment rester sur des produits naturels parce que pour moi, ça fait sens.
12: Damien Lefèvre, créateur de jeux en bois, a retrouvé sur les réseaux sous le nom Il était un petit atelier. 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
1: Et voici Patrick Citeau pour Nom de Nom, aujourd'hui direction Montmorillon, dans la Vienne. Un musée du macaron y raconte l'histoire de cette petite pâtisserie ronde.
2: Situé boulevard de Strasbourg, ce musée ouvert en 2003 par la maison Ranou-Métivier rend ainsi hommage aux générations d'artisans qui ont bâti la renommée de Montmorillon. Ce musée de l'amande et du macaron vous dévoile ainsi l'histoire et les coulisses de la fabrication de ce célèbre et délicieux biscuit aux amandes. La recette du macaron a a priori été rapportée par Catherine de Médicis au XVIe siècle. À partir de cette époque, ce biscuit fait d'amandes, de sucre et de blanc d'œuf s'est répandu dans de nombreuses villes. On le retrouve ainsi progressivement à Nancy, Amiens ou Saint-Émilion. Il faut remonter au XVIIe siècle pour trouver les premiers macarons sur les étals des marchands de Montmorillon. Le petit biscuit au cœur tendre d'amandes est ensuite devenu la spécialité incontournable de Montmorillon. Aujourd'hui, la maison Ranou-Métivier perpétue cette tradition culinaire. C'est la plus ancienne fabrique de macarons de Montmorillon. Les savoir-faire se transmettent en effet dans cette famille depuis 5 générations. La recette traditionnelle des macarons demeure ainsi inchangée depuis ses débuts.
1: Et notre musée du macaron, en fait, c'est l'occasion de nous plonger au cœur de l'histoire de cette spécialité culinaire fierté de la région.
2: Une spécialité qui doit tout à l'amandier. L'histoire de cet arbre fruitier à travers les continents et les siècles est ainsi une des thématiques proposées. Les défis environnementaux liés à la production de l'amande sont aussi au programme de la visite. L'histoire et la fabrication du macaron a bien entendu toute sa place au cœur de l'espace d'exposition. Les gestes et les outils du biscuitier font également partie de cette immersion au pays du macaron. Un parcours ludique et gourmand qui fera le bonheur des enfants comme des plus grands. Concernant les origines du nom de la commune de Montmorillon, on peut s'appuyer sur une théorie ancienne. Elle précise que la bourgade, située sur une colline, aurait été investie par des Maures en 732, avant ou juste après la fameuse bataille de Poitiers. D'où la déclinaison en Mont de Morillo ou Colline du Mort. Mais le nom d'un des premiers barons de la ville a tout aussi bien pu inspirer cette dénomination. Hugo Banse se fait ainsi appeler Moro Loco, qui dictour Morillo, ou seigneur de la localité mauresque qui se nomme Morillo. Toujours est-il que de Montmorillo au XIe siècle, puis Montmorillom au siècle suivant, la bourgade endosse finalement son nom actuel au XVe siècle.
1: Et ben voilà, alors ça c'est quand même fou parce qu'on remonte le temps grâce à Patrick Citeau qui nous apprend toujours des détails qu'on ignore souvent d'ailleurs sur le nom de nos rues, de nos communes également. 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
3: Ah, le matin, on fait la toilette et faut nous prendre pour des gobettes.
4: Berrichon dans le texte.
3: La gobette, c'est la truie ou la métreux, qu'elle est de ses petits gouris. Ah, par chez nous, c'est pas comme chez les Bertans, j'en pas de gros élevage de cochons. Dans le temps, dans les fermes, on engraissait un verra, en que des truches et puis les yeux grasses. Puis, on y faisait sa fête. C'était la Saint-Cochon. Tout le monde venait aider la famille, les voisins, pour éplucher les oignons, faire le boudin puis les saucisses, saler la viande, et puis casser la croûte. On buvait une goutte, puis bien souvent une deuxième. Celle-là, on l'appelle le rince-cochon. Même si on l'élève pour le manger, ça l'empêche pas de l'avoir de la tendresse pour le cochon. Écoutez donc ce qu'en dit Jules Gilbert.
4: Berrichon dans le texte.
3: Ah, je l'avais acheté sur le champ de foire, le 1er de septembre à Saint-Martin. Oh, il était vif, c'est à pas croire. Deux grandes oreilles, le museau mutin. Le soir, un coup formé dans l'étable, il a ben dû trouver le temps long. Il a regretté ses bains manquables, tous ses petits frères, les autres laitons. Oh, doucement, il s'est fait à son auge, ou qui avait dû boire à gogo. À la paille fraîche qui fait sa bauge, ou qui ronflait comme un sous-l'eau. Oh, pour le pousser, je peine à un gère. Toute la journée, il dévorait. Puis un soir, j'ai dit à ma vieille, c'est temps, faut qu'on tue notre bestiau. Eh ben, ça nous a fait quelque chose, à la Mélie puis à Mouet. Ça l'a pas empêché de faire la fête. Ce chagrin-là, c'est vite passé. J'en fais des pâtés en clatette, des grands boudins que j'en épicé. J'en ai mangé de la couchouna et que j'en arrosé en du vin gris. Des andouillettes et des tripoilles, des saucisses et du boudin frit. Le soir, hein, j'étais ben tout un peu pompette. Ouais, émotionné pour de bon, j'ai ben failli gâter la fête. Comme un vieux, je pleurais mon cochon.
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1: Monsieur le jardinier, ce nom vous dit peut-être quelque chose. Il donne de nombreux conseils sur les réseaux sociaux pour tenter de garder nos plantes en bonne santé et surtout en vie. Elle vient de publier un livre qui va vous intéresser si vous aimez le jardinage. Tout le monde peut jardiner. Bonjour monsieur le jardinier.
5: Et bonjour.
1: À quel moment vous avez compris que le jardinage allait devenir un petit peu plus qu'un loisir?
5: Dès que j'ai goûté mes premières récoltes, la qualité qui était incomparable, et c'était vraiment des produits d'exception, j'ai été piqué.
1: Vous expliquez avoir commencé avec des échecs, comme tout bon jardinier qui se respecte. Qu'est-ce qui a changé dans votre approche entre vos premières frustrations et la méthode actuelle que vous avez pour jardiner?
5: Alors, je n'ai pas une méthode en particulier pour jardiner, et c'est pour ça que ce livre il est intéressant, parce qu'il y a plusieurs méthodes et chacun va pouvoir utiliser les méthodes qui sont adaptées à sa situation, que ce soit un climat qui est différent, un sol qui est capricieux, peu importe, une exposition particulière. En fait, il n'y a pas une vérité, il y a des vérités, donc il n'y a pas une méthode mais des méthodes à mettre en pratique en fonction de sa situation. Quoi.
1: Vous parlez du jardinage comme d'un art de vivre. Ça veut dire quoi concrètement dans le quotidien?
5: Le jardinage, c'est vraiment un art de vivre. Pourquoi? Parce qu'on va récolter nos propres produits, on va consommer de saison, on va vivre en harmonie avec la nature. C'est pas juste cultiver des plantes, quoi. C'est un véritable art de vivre. Après, tout le monde peut jardiner, mais c'est vrai que tout le monde n'y parvient pas.
1: Vous avez grandi en Moselle, dans les jardins ouvriers. Ça vous a donné des sources d'inspiration?
5: Oui, on a tous en Lorraine une grand-mère ou une arrière-grand-mère qui cultivait son jardin et qui nous a nourris quand on était petits avec des bons petits plats faits maison, quoi.
1: Dans ce livre, vous affirmez que la main verte, justement, elle n'existe pas. C'est un mythe un peu qu'on essaye d'entretenir?
5: Oui, parce qu'en réalité, tout le monde peut jardiner. Du moment où on a les bonnes compétences. C'est pour ça que ce livre a été créé. Je l'ai découpé en deux parties. La première partie, c'est 7 règles qu'on doit respecter pour pouvoir jardiner en harmonie avec la nature. Et la deuxième partie, c'est un calendrier mois par mois que pour pouvoir suivre et savoir quoi faire.
1: Est-ce qu'on peut vraiment nourrir une famille toute l'année avec un potager, même ici en Moselle?
5: Si on prend par exemple mon arrière-grand-mère, elle nourrissait 9 enfants avec son potager. Donc nous, justement, on a une histoire culturelle où vraiment, je pense qu'on est les meilleurs jardiniers en France, hein, parce que le climat, il est vraiment pas facile. Plus être sur les légumes du soleil, donc tout ce qui va être tomates, aubergines, melons, ça, on va avoir des difficultés. Mais pour le reste, au contraire, vu qu'on a quand même pas mal d'eau, on va pouvoir se nourrir plus facilement qu'à Marseille, par exemple.
1: Vous fédérez plus d'un million de personnes sur Instagram, c'est assez énorme. Qu'est-ce que ça change dans votre manière de transmettre?
5: Je me rends compte surtout qu'il y a de plus en plus de gens qui veulent se mettre au jardinage, qui veulent retrouver une nourriture qui a vraiment du goût. Et en fait, justement, c'est ce million d'abonnés, il m'a permis de savoir un peu les questions que les débutants se posent. Je suis passé par là aussi. Mais toutes les questions, toutes les semaines, j'ai des questions, et j'y ai répondu dans le livre.
1: Tout le monde peut jardiner, c'est le livre que vient de sortir Monsieur le Jardinier, notre star du potager ici en Moselle. Je vous conseille de vous le procurer, de l'offrir même à ceux qui n'ont pas la main verte. Ça pourra peut-être fonctionner. Merci à vous.
5: Merci, à vous aussi.
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1: Itinéraire bis à Saint-Fargeau cette semaine. Aujourd'hui, j'ai décidé de m'arrêter chez Europe Militari. Antoine Guyot, bonjour.
2: Bonjour.
1: Europe Militari, c'est quoi Antoine ?
2: Europe Militari, c'est une entreprise que j'ai créée il y a plus de 15 ans, l'année de mes 20 ans, et où

0: moyenne entre 500 et 800 véhicules. Voilà.
1: Qui sont vos clients ?
0: Pour les petits véhicules, on a beaucoup de clients, agriculteurs, chasseurs, résidents secondaires pour ce qu'on appelle les Peugeot P4, un petit véhicule polyvalent 4x4. Ça, on en vend, c'est constant, on en vend une soixantaine par an en France depuis une quinzaine d'années. Et tout le reste, c'est l'export. C'est l'export hors Europe, donc pour des pays souvent en voie de développement, majoritairement en Afrique, où les routes sont totalement impraticables et où on a besoin de véhicules rustiques à forte motricité, donc 4x4, 6x6, et qui ont fait leurs preuves pendant leur service aux armées pendant maintenant plus de 35 ans. Et que, d'ailleurs, l'armée française a toujours ces véhicules-là, qu'elle reprolonge sans cesse parce que ce sont de bons véhicules. Voilà.
1: Vous fournissez en temps de guerre ? Mais vous fournissez également après, en temps de paix.
0: Oui, effectivement, nous avons plusieurs clients, dont l'ONU, qui a plusieurs bataillons et détachements partout dans le monde, et notamment en Afrique. Et effectivement, on intervient, on leur vend des véhicules, sont sans électronique, forte motricité, qui peuvent aller partout, et y compris la pièce détachée.
1: L'armée française est client également chez vous ?
0: Oui, absolument. Alors nous, on achète depuis longtemps à l'armée française, quand elle vend, donc on achète, on stocke beaucoup de choses, et il arrive qu'à parfois, effectivement, elle ait besoin, alors pas forcément de véhicules, mais de pièces détachées, parce que le véhicule ne va pas sans la pièce détachée, et on a développé, et on a fait fabriquer énormément de pièces détachées, et quand on peut rendre service à l'armée, on le fait, voilà.
1: Oui, ça c'est un autre marché, c'est la pièce détachée également chez vous.
0: Hein. Et oui, vous pouvez pas décemment dire à un client, quel qu'il soit d'ailleurs, français ou à l'export, qu'on vous vend un véhicule et que vous n'avez pas la pièce pour le réparer, ça n'a pas de sens. Donc il faut ce qu'on a développé depuis 6 ans, une vraie infrastructure avec du palettier, un magasinier, et donc on a un vrai service de pièces détachées, on exporte tous les jours, on envoie palettes, petits colis, ainsi de suite. Voilà.
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1: Itinéraire BIS à Saint-Fargeau cette semaine, et aujourd'hui j'ai décidé de m'arrêter à la boutique Ardici. Aurélie Boulomier, bonjour.
3: Bonjour.
1: Cette boutique Ardici, Aurélie, expliquez-moi, elle est juste à côté ou dans l'office de tourisme de Puisaye-Forterre ?
3: Elle fait partie intégrante de l'office de tourisme de Puisaye-Forterre depuis 2021. Anciennement, c'était un espace d'exposition et on a décidé de créer un espace dédié à l'artisanat d'art local qui est une réelle identité de la destination touristique et de la Puisaye-Forterre. On compte plus de 130 artisans d'art installés en Puisaye-Forterre, ferronniers, encadreurs d'art, céramistes évidemment. C'est l'identité artisanale locale, des luminaires en papier, des travaux de couture, récemment découvert du dessin à la loupe et le mobilier en béton.
1: Comment vous choisissez les artisans que vous exposez ici ?
3: On lance un appel à candidature à la base de données des artisans d'art qu'on a créé avec la communauté de communes. Et à cet appel de candidature répondent environ une quarantaine d'artisans d'art. Et on les insère soit dans la boutique de Saint-Fargeau, soit dans la boutique de Saint-Amand-en-Puisaye.
1: Alors ici par exemple, autour de nous, quels sont les artisans d'art ? Allez, on va en citer quelques-uns. Je vois de très très beaux luminaires juste en face de moi.
3: Effectivement, Ale Casanova, qui est basée à Toussy, l'atelier galerie, est là en permanence avec ses luminaires. Elle est la seule sur le territoire à créer ce type d'objet d'art. On a également Isabelle Delin, céramiste en Puisaye-Nivernaise et formatrice au CNIFOP. Coralie Rago, qui est couturière sur le petit village de Trény. Pour la première fois, nous accueillons Annie Carcaillon, qui fait du dessin à la loupe.
1: Et puis des meubles en béton, c'est étonnant ça.
3: C'est assez étonnant, c'est assez exceptionnel. C'est Rudy Baucher, la bétonnerie à Aiglony.
1: J'imagine que les expositions ventes qui se font ici, elles tournent.
3: On décline 3 sessions d'exposition par an. On a novembre, mars, avril, juillet et août, octobre.
1: On est à quelques jours de Noël. Ici, on peut trouver un cadeau original et à tous les prix.
3: Oui, effectivement. Et réalisé localement, c'est ça l'important.
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1: Itinéraire BIS à Saint-Fargeau cette semaine, et c'est la pause gourmande, comme chaque semaine. J'ai choisi de m'arrêter chez Fléchet, pâtissier, chocolatier, glacier, biscuitier. Mélanie, bonjour.
4: Bonjour.
1: Cette maison, est-ce que vous pouvez nous la présenter ?
4: Alors, c'est mes beaux-parents qui ont créé donc la maison Fléchet, donc Monsieur Patrick Fléchet et Madame Lucette Prost, donc il y a 34 ans de ça. Ensemble, ils ont tout d'abord repris le côté juste pâtisserie. Ça s'est agrandi après un salon de thé. Et dernièrement, en 2019, ils ont ouvert donc le côté boutique des spécialités, où là, on peut retrouver tous nos produits ainsi.

0: aussi que des produits locaux, régionaux, pour agrémenter un peu, faire des paniers garnis, tout ça.
1: Nous sommes dans cette boutique qui est magnifique, avec, on a quelques jours de Noël, pas mal de chocolat et autres gourmandises. Il y a des pièces très particulières que vous faites pour Noël ?
0: Oui, alors bon, la pièce maîtresse que j'adore, c'est le sapin qu'on fait en chocolat au lait ou chocolat noir dans sa belle petite boîte avec son beau petit nœud. Après, on fait toujours les bonbonnières de différentes manières, en forme de cabosse, en forme de bonbonnières rondes et ovales, qui ont chacune leur particularité de garniture. Après, on peut retrouver le croquet phare des fêtes, c'est le croquet de Noël. C'est un biscuit, donc comme les croquets qu'on fait habituellement, qui est très tendre et friable en bouche, mais avec des épices de Noël dedans, des amandes, de l'abricot et de la figue. Et ça peut très bien accompagner le foie gras comme un petit thé ou un petit café.
1: Vous parlez des croquets, c'est l'une des spécialités de la maison avec le macaron de puisée, c'est ça ?
0: C'est ça. Alors on a les croquets tendres qui sont sur différentes versions, noisette raisin, mande orange, citron, chocolat, cranberry ou noix. Et on a le macaron de puisée qui est là vraiment le produit phare de la maison. Donc une macaronade à l'ancienne aux amandes, très moelleuse, sur un petit biscuit sablé.
1: Et on ne donne pas la recette, c'est un secret de fabrication.
0: C'est ça, c'est un secret de fabrication. À part Monsieur Fléché, donc père et fils qui connaissent la recette, sinon personne ne la sait, même pas moi. Je sais juste les ingrédients, mais je ne sais pas la recette exacte.
1: Dites-moi Mélanie, quand on vit dans un univers aussi gourmand, est-ce qu'on résiste encore ?
0: Pas toujours. Ça dépend. Bien sûr, on a tous nos petites faiblesses. Moi, ça va être le chocolat, ça va pas être forcément les biscuits. Mais bon, après, il faut quand même goûter un peu pour pouvoir conseiller le client.
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1: Itinéraire Bis à Saint-Fargeau cette semaine et à quelques jours de Noël. Eh bien, il fallait que je vous parle. Je suis à Château de Cartes, la boutique Château de Cartes à Saint-Fargeau. Yanis, bonjour.
3: Bonjour.
1: Le Château de Cartes, Yanis, c'est quoi ?
3: Le Château de Cartes, donc, c'est une boutique où vous trouverez des jeux de société, principalement, des jouets, un peu de jouets pour les petits, pour premier âge. Vous trouverez également aussi quelques produits cadeaux, comme des bougies de charroux.
1: Ces jeux de société, moi je suis restée à l'époque du Monopoly. Il y a eu une grosse avancée dans ces jeux de société.
3: Ah oui, complètement, effectivement. Donc l'avancée a commencé dans les années 2000 déjà, où de nouveaux jeux comme Catan, qui ont révolutionné le genre, sont arrivés. Et depuis, en fait, ça n'a pas arrêté de s'accroître, en fait. Chaque année, on a une quantité phénoménale de jeux de société qui sortent. Ça n'arrête pas. Donc maintenant, il y en a pour tout le monde, en fait. Ce qui est bien, c'est qu'il y en a pour tout le monde, tous les âges, des joueurs, des non-joueurs, des enfants, des personnes âgées. Tout le monde y trouve son compte, en fait, maintenant.
1: Il y a combien de jeux ici, dans cette petite boutique, sous la porte d'entrée de Saint-Fargeau ? Est-ce que vous les avez comptés, Yanis ?
3: Il y en a environ dans les 400 ou 500, ça dépend du roulement en boutique, mais oui, on doit être dans ces eaux-là. En tout cas, du nombre de références depuis le début qu'on a ouvert cette section, oui, il y en a eu beaucoup en tout cas.
1: Et ça veut dire que chaque jeu, vous le connaissez. Vous connaissez les règles, à qui il peut s'adresser.
3: Alors, on essaie d'en connaître le maximum possible. Une grosse partie des jeux qu'on propose, effectivement, on essaie de les connaître. On en a testé une partie. On ne peut pas tout tester non plus, c'est impossible. Mais évidemment, ce qu'on ne peut pas tester, on se renseigne dessus, on regarde des vidéos, on se renseigne vraiment sur les jeux, qui nous permet après, effectivement, de conseiller au mieux tel jeu pour telle personne.
1: En fait, les jeux qui sont là devant moi, j'ai l'impression que je ne les vois qu'en boutique et dans des boutiques comme la vôtre, qui sont spécialisées.
3: Alors oui, effectivement, ce qu'on essaie de faire en boutique, dans la nôtre comme la nôtre, c'est de proposer des jeux qu'on trouve idéalement pas en hypermarché ou dans, on va dire, les boutiques un peu, voilà, hypermarché classique. On essaie de proposer des jeux qui ne sont pas forcément connus du public et qui, justement, méritent de l'être.
1: Il y a des jeux pour tout le monde.
3: Ouais, il y en a pour tout le monde. C'est ça qui est bien maintenant, c'est qu'en fait, tout le monde peut y trouver son compte.
1: Contrairement à Internet, le jeu, ça rassemble. C'est ça qui est important à dire aussi.
3: Ah, complètement, oui. L'avantage, c'est qu'on passe de très bons moments en famille, entre amis. Voilà, on vit des sacrés moments qu'on ne vivra jamais forcément sur Internet.
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1: Itinéraire Bis à Saint-Fargeau cette semaine. Et aujourd'hui, eh bien, j'ai décidé de m'arrêter dans un endroit totalement merveilleux. C'est le théâtre du Picuccio. Florent Amar, bonjour.
4: Bonjour.
1: Ce théâtre, racontez-moi son histoire.
4: Son histoire, elle a démarré maintenant, oh là là, il y a 20 ans. En ce qui me concerne,
1: ouais.
4: J'ai repris cette salle qui était une salle de cinéma à l'époque et je suis arrivé avec l'envie de transmettre du livre, théâtre. Et du coup, on a commencé à monter une pièce, deux pièces, trois pièces, quatre pièces. Ça a touché des enfants, des adolescents et des adultes. Et aujourd'hui, je suis plus axé sur les adultes, c'est vrai. Mais ce théâtre est merveilleux parce qu'il est parti de zéro et que maintenant il a une petite histoire et qu'il y a des gens qui l'envient.
1: Effectivement, là on est juste derrière le château, dans un endroit assez magique. Lorsque vous avez poussé la porte de ce tout petit théâtre, qu'est-ce que vous vous êtes dit ?
4: Tout de suite, il y a une harmonie entre le bois, l'ambiance et la disposition de la salle qui offrait, juste pour celui ou celle qui avait un peu d'imagination, de quoi faire, puisque ça fait 20 ans que ça existe. Voilà. Et qu'il y a eu 20, 21 comédiens qui déambulaient sur cet espace qui est magnifique, qu'on appelle la scène.
1: Vous avez commencé avec des ateliers pour les enfants. Aujourd'hui, vous m'avez dit que ce sont plutôt les adultes qui viennent à vos ateliers. Que viennent chercher ces gens dans vos cours de théâtre ?
4: Au début, le plus souvent, ils venaient chercher, régler un peu des comptes avec une certaine timidité. Pour les parents, il y avait deux versions. Ils me prenaient pour un orthophoniste, pour être honnête, pour certains. Et en plus, je pouvais permettre de sortir d'une inhibition, de bouger, de calculer, de mieux phraser, de mieux s'exprimer. Donc du coup, voilà, il y avait cet aspect-là. Pour d'autres parents, c'était plus radical. C'était c'est moins cher que le cheval, c'est moins cher que le tennis. C'était aussi bête que ça. Mais c'était génial parce qu'il permettait quand même à des gamins d'aller voir une activité. Par contre, pour les adultes, eux, ils venaient chercher quelque chose de différent. Déjà du plaisir.
1: Au bout de 20 ans, Florent, vous avez créé de vraies générations.
4: Ouais, il y a eu de tout. Il y en a qui sont devenus artistes, d'autres qui ont ouvert des portes du conservatoire, d'autres qui produisent, d'autres qui font de la scénographie. Puis j'en ai qui deviennent des merveilleux comptables, des merveilleux bouchers. Il y a eu de tout, mais ça a permis vraiment d'impulser, de gagner en assurance pour certains, de découvrir le plaisir du mot, du verbe. Si jamais un jour je devais faire la fête avec tous ceux qui sont passés au Picoussio Théâtre, je crois que ça ferait une bonne moitié du village.
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6: 10e étage au CHRU de Nancy, service médecine légale, unité médico-judiciaire. Ah bah elle est là.
7: Bonjour
6: Élodie. D'habitude, quand on voit un médecin, bon, ça peut être qui tout double, c'est pour se faire soigner ou pour avoir de mauvaises nouvelles. Mais comme vous êtes dans les coins, vous, c'est pas bon.
7: Alors généralement, non, c'est assez mauvais signe de venir chez le médecin légiste. Ouais, c'est ça. Mais il y a des gens qui pensent qu'ils ne viennent chez le médecin légiste qu'une fois décédé,
6: oui.
7: Ce qui n'est pas vrai.
6: D'accord.
7: Puisque là, actuellement, vous êtes dans le service de l'unité médico-judiciaire où on prend en charge les victimes vivantes.
6: On vous connaît plus en tant que médecin légiste quand vous intervenez dans les feuilletons sur les scènes de crime, par exemple.
7: On va dire du point de vue du grand public, on nous voit à travers les séries télé, dans sa salle d'autopsie, parfois un petit peu lugubre pour rajouter, mais on intervient finalement beaucoup plus en fait auprès des victimes vivantes.
6: D'accord. Les victimes vivantes représentent plus de votre temps de travail.
7: Oui, alors sur Nancy par exemple, on voit à peu près 5000 victimes par an et on va faire 500 autopsies par an.
6: C'est qui une victime ?
7: Alors une victime, c'est une personne qui a été victime mais de violence. Alors on pense aux violences volontaires bien sûr, aux agressions dans la rue, malheureusement aussi des faits de violence sexuelle ou des maltraitances à enfants, mais aussi des personnes qui ont été victimes de violences dites involontaires, accidents de voie publique, accidents du travail, même un accident domestique.
6: Toutes les victimes passent par chez vous ?
7: Alors oui, sur Nancy, en fait, à partir du moment où elles souhaitent déposer plainte, elles vont au commissariat ou à la gendarmerie, et ensuite l'enquêteur va prendre contact avec notre service pour prévoir un rendez-vous sur cette unité.
6: Et c'est vous qui les recevez ?
7: Et c'est les médecins légistes qui les reçoivent pour pouvoir les examiner.
6: Vous, c'est une vocation ?
7: Oui, j'ai fait médecine pour faire médecine légale. Bon, je suis de l'ancienne génération où j'avais quand même une spécialité. Je suis médecin du travail de formation, mais je n'ai exercé que dans le cadre de la médecine légale.
6: Pourquoi ?
7: C'est une excellente question, souvent posée. Pourquoi on en arrive à la médecine légale ? Donc déjà, pas du tout par rapport aux séries télé ou autres.
6: Est-ce que vous avez quel âge ?
7: Alors moi, j'ai 38 ans.
6: Donc votre génération, elle a regardé quoi comme séries télé médicales ?
7: Bon, à l'époque, c'était Urgence. Moi, j'ai connu aussi les débuts de Bones à l'époque. Et je fais, d'ailleurs, on pourra en parler, de l'anthropologie médico-légale dans mon activité.
6: Qu'est-ce que c'est, ça ?
7: Alors ça, c'est l'examen des ossements qui sont découverts, soit par exemple à l'extérieur, soit dans une habitation, dans la nature, mais ça peut être aussi l'examen d'ossements au décours d'une autopsie d'un corps qui a pu être très altéré, justement pour rechercher des lésions et aussi pour établir ce qu'on appelle le profil biologique pour essayer de comparer aux personnes disparues.
6: Oui, là on rigole, mais c'est pas drôle en fait. Hein.
7: Non, c'est pas drôle, mais c'est assez satisfaisant parce que ça permet aussi de pouvoir identifier des ossements, et ça c'est toujours satisfaisant de pouvoir rendre, on va dire, un défunt à sa famille.
6: Bon, on revient au pourquoi du comment. Pas du tout inspiré par les séries, votre vocation ?
7: Non. Alors moi, de base, je pense que mon inspiration vient surtout de mon père, qui était paléontologue. Donc, depuis toute petite, j'étais bercée dans les ossements, plutôt australopithèque, hein, on était plutôt sur l'ancien humain, et beaucoup, voilà, sur l'archéologie, anthropologie, et je voulais être égyptologue quand j'étais petite, mais pour découvrir des momies. Donc maintenant, je fais des momies, mais dans un cadre plus récent que de l'Antiquité. Et je pense que c'est ce qui m'a donné en fait ce plaisir, cette curiosité vis-à-vis de l'humain, de l'humanité. Et puis après, d'autres m'ont fait découvrir en fait ce qu'était la médecine légale par le biais d'amis de mes parents qui étaient médecins légistes et médecins généralistes. Et quand j'ai assisté à ma première autopsie, quand j'étais en troisième année de médecine, j'ai su que ma place était là.
6: On peut aller visiter un peu le service ?
7: Oui.
6: Il y a des victimes à toute heure et tous les jours qui viennent ici.
7: Alors en fait, l'unité médico-judiciaire, c'est un service de consultation. Donc on est ouvert de manière fonctionnelle du lundi au vendredi, aux horaires classiques de consultation. Mais on a aussi une permanence de médecine légale. C'est-à-dire que les nuits et les week-ends, un médecin légiste peut être contacté pour justement soit voir des victimes en urgence, soit aller faire des levées de corps, donc examiner des défunts sur des lieux de découverte.
6: Oui, c'est ça. De toute façon, si quelqu'un décède, on fait appel à vous. Vous vous déplacez, vous venez forcément.
7: Non. Alors, non. Si quelqu'un décède, c'est un médecin qui va faire le constat de décès. S'il y a quelque chose de suspect, si on est dans le cadre de mort violente, à ce moment-là, la justice sera informée par un obstacle médico-légal sur le certificat de décès et demandera à ce moment-là au médecin légiste de se déplacer éventuellement sur place ou décidera directement de faire amener le corps à l'Institut de médecine légale pour les autopsies.
6: Donc, les autopsies, elles ont lieu ici, au 10e étage ?
7: Non, c'est pas dans ce bâtiment. C'est un bâtiment qui est excentré au fond du CHU, à côté d'une petite chapelle, en continuité de la chambre mortuaire.
6: Bon, là, le service, c'est quoi ? C'est un couloir, des portes et des bureaux.
7: Exactement.
6: Il y a rien à voir.
7: Donc effectivement, ça c'est un service de consultation. Donc il y a des consultations classiques de bureaux. Et en fait, à l'unité médico-judiciaire de Nancy, comme dans maintenant une grande majorité de centres hospitaliers universitaires, il y a en fait un dispositif qu'on appelle audition Mélanie. Donc ça, c'est cette salle où l'enfant va être en présence d'un enquêteur qui est formé à recueillir la parole d'un enfant victime de violence. Et pendant ce temps-là, donc, il va être à la fois filmé et puis enregistré à l'aide d'un micro. Et donc, il y a une vitre sans teint qui sépare d'une salle qu'on appelle la salle de régie où va se faire l'enregistrement et où un autre enquêteur sera également présent derrière la vitre pour voir un petit peu ce qui se passe et poser éventuellement des questions complémentaires par la suite.
6: Bon, quand vous avez choisi cette voie, vous saviez qu'il y avait cette partie-là ?
7: Oui. Oui. Quand j'ai fait médecine, je voulais faire médecine légale. Et quand j'ai fait mes stages, en fait, en tant qu'étudiant en médecine, j'ai découvert ce que je n'avais pas eu l'occasion d'appréhender, le côté victime vivante. Donc oui, j'ai choisi la voie en sachant quelle était la globalité du travail.
6: C'est un quotidien très intense, j'entends, hein ?
7: Alors, très intense et très varié surtout. Et c'est ça qui est très agréable aussi, nous, dans notre travail, je pense, pour justement, même si ce ne sont pas des choses joyeuses dans tout ce qui se passe, mais voilà, on va être le matin auprès des victimes vivantes, on peut être l'après-midi au niveau de l'Institut de médecine légale. Ça nous arrive d'être appelés pour faire ce qu'on appelle les reconstitutions. Donc quand on a fait des autopsies ou des examens de victimes, un juge d'instruction peut demander à ce qu'on soit présent quand il va essayer de refaire ce qui s'est passé pour demander notre avis par rapport à ce qu'on avait constaté, aux déclarations de la personne qui est entendue. Et puis après, comme ça arrive, je l'ai fait ce matin, aller aux assises également, enfin devant des cours criminels pour pouvoir être entendu par rapport à nos constatations faites et donc pouvoir apporter, en fait, suivre le dossier jusqu'au bout.
6: Ouais, c'est ça. Vous avez une vie comme dans une série quand même, j'ai l'impression. Hein.
7: Oui, on a quand même des éléments qui sont repris dans les séries télé.
6: Bon, on va refermer cette porte. Bon, souvent un médecin soigne. il peut être porteur de mauvaises nouvelles, mais aussi de guérison. Vous êtes plutôt dans un aspect morbide, sordide, plus difficile. Comment vous le vivez finalement au quotidien ?
8: Alors moi, je le vois pas en tant que morbide. Je suis un médecin de constat, d'expertise, pour apporter des choses objectives à la justice. On a quand même une pierre à apporter justement aux victimes pour faire reconnaître les préjudices qu'elles subissent et apporter un éclairage factuel à la justice.
6: Bon, bah merci de nous avoir accordé un petit peu de temps entre deux autopsies. Je rigole, mais
8: c'est pas tout à fait faux.
6: Merci bien, bonne fin de journée.
8: Merci, vous aussi.
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1: Peut-être que vous connaissez, vous, la place du village. Sur les réseaux sociaux, Jean-Noël et Philippe de Paris parcourent les Savoies avec leurs caméras et ils vous racontent leurs rencontres tous les jours au micro de votre radio ici. Aujourd'hui, Jean-Noël, on s'arrête dans l'ouest du département de la Savoie. C'est ce qu'on appelle l'avant-pays.
2: Nous sommes à Nance, du côté du lac d'Aiguebelette. Et on va parler, on va rencontrer quelqu'un qui a un métier rare, un métier d'art. C'est celui de sellier, tapissier, décorateur. Et on va en parler avec Jean-Pierre Ancel, dans cette région bien paisible autour du lac d'Aiguebelette. Et Jean-Pierre commence par nous dire, j'ai choisi de m'installer à Nance parce que je voulais du calme. Et là-bas, il est servi et il nous dit qu'il a longtemps vécu en ville et il nous explique que là-bas, au moins, à Nance, on peut se garer. On connaît Nance au nord du lac d'Aiguebelette, c'est vraiment la campagne, et il est heureux de travailler là-bas. Et il travaille dans un métier dont il dit qu'il est un peu l'héritier du bourrelier, puisqu'il lui-même est sellier garnisseur, des bourreliers qui ont quasiment disparu. Lui, il va utiliser beaucoup de cuir, beaucoup de crin animal, donc très naturel, la ouate qu'il préfère, le tissu et la mousse. Et tout ça sur des supports extrêmement variés, notamment les vieilles chaises. Il nous dit qu'il aime bien travailler sur les vieux objets, les vieilles chaises. Il faut les recoller, il faut faire les vernis, il faut les retinter. Mais il travaille aussi sur l'automobile. Il va notamment refaire une vieille De Dion Bouton de 1902 à l'ancienne avec justement du cuir et puis du crin animal. Donc il aime ce travail, il en est passionné et en particulier il va travailler d'une drôle de façon puisqu'effectivement il utilise des petits clous qu'on appelle des semences et ces petits clous, il les met dans la bouche pour une bonne raison, c'est que c'est plus facile pour travailler. Et là c'est original. Et on le voit faire. Il met une poignée de clous dans la bouche, il y a des petits clous qui sont pas très longs quand même et il a un marteau aimanté, s'il vous plaît. Donc, il prend avec la main droite le marteau et il va choper le clou dans la bouche. La main gauche est disponible. Et il nous dit, c'est comme si j'avais trois mains. Ça, c'est formidable. Et il nous explique qu'il a des clous dans la bouche très souvent et il prend son clou et il tape dessus et paf, le clou. Incroyable. Il enfonce ça avec une dextérité énorme. C'était un bonheur de le rencontrer du côté de Nance.
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3: La Mecque de la course landaise, c'est ainsi que sont surnommées les arènes de Pomarez, arènes qui accueillent des spectacles taurins, sportifs, artistiques et qui se visitent. Notre guide, la présidente de l'association Pomarez, Arènes et Traditions, Danielle Campistron.
4: Les premiers écrits que l'on a retrouvés faisant acte d'arène à Pomarez remontent à 1848. Ensuite, en 1895, il y a eu des arènes en bois avec tribunes et gradins. Ensuite, il faut arriver en 1931-32 pour que la municipalité décide de construire des arènes en ciment sur les plans d'un architecte dacquois, M. Pomade, qui a fait également les arènes de Dax. Elles avaient à peu près la forme qu'elles ont actuellement, avec un immense portique qui a disparu lorsque la décision de couvrir les arènes de Pomarez a été prise.
3: Pourquoi surnomme-t-on les arènes de Pomarez la Mecque de la course landaise?
4: La Mecque. Plusieurs origines à cette expression. Un chroniqueur coursaire de l'époque qui écrivait dans un magazine de course landaise qui s'appelait La Tuile, qui a comparé le flot des spectateurs qui arrivaient le 15 août, qui arrivaient en masse pour voir la course du 15 août à Pomarez, où ils arrivaient à pied de la campagne environnante. Il a comparé ce flot de spectateurs au flot des spectateurs qui vont à la Mecque pour leur pèlerinage annuel.
3: Il y a l'arène à proprement parler, il y a le contour des arènes. Est-ce qu'il y a là quelque chose qui attire l'attention?
4: Depuis 2017, donc année de création de notre association, on a installé un petit musée sur la vache landaise.
3: Y a-t-il eu des moments forts, incroyables qui se soient déroulés dans les arènes ?
4: Oui, dès l'instant qu'elles ont été couvertes, elles ont été le théâtre de beaucoup, beaucoup d'énormes manifestations, ces arènes. Elles ont été connues pour le marché au gras, pour de grands spectacles de music-hall. Et le dernier qui a clôturé cette série de music-hall, c'est Jean-Jacques Goldman en 95. Les autres grands événements qui font la renommée des arènes de Beaumarais, ce sont les rencontres de basket. C'est une autre ambiance survoltée.
3: Et les Harlem Globetrotters et la garde républicaine, si les arènes pouvaient parler. Les arènes de Beaumarais se visitent toute l'année pour les groupes. Renseignements auprès de la mairie. Recommandé par Ici Gascogne.
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2: 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C'est bien comme ça.
1: Originaire de Normandie, c'est à Concarneau que Grégoire Théry, alias Havre, a décidé de poser sa guitare. Le chanteur, auteur et compositeur signe son premier 5 titres où se mêlent pop rock et poésie. Nord en est le premier extrait.
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4: Salut à toutes, salut à tous et bienvenue dans Décibel. Vous l'avez compris, ce soir, je suis joie et bonheur avec mon invité Angélique Kidjo. On fera aussi, dans la deuxième partie de l'émission, un petit tour de l'actu musicale avec l'anniversaire de Jackie, le coup de cœur du jour, un duo entre Zaoui et Stéphane, et puis le blind test d'aujourd'hui. Un petit thème mystère que je vous révélerai plus tard, mais si vous voulez jouer, il faut me faire confiance et vous inscrire dès maintenant au standard. C'est Yanis qui vous attend, 0810 055 056. Angélique Kidjo est dans le studio, bonsoir.
5: Oh, moi je danse déjà sur le...
4: Sur la musique de l'émission.
5: Ah ouais, c'est bien.
4: J'aime bien la musique dans la peau. Angélique Kidjo, moi ce que j'aime, c'est qu'à chaque fois que je vous vois, j'ai l'impression de recevoir une dose d'énergie incroyable. Vous communiquez ça dès que vous êtes dans une pièce. Et alors parfois la pièce est très grande, hein, puisque vous jouez évidemment dans
5: heureusement, un endroit
4: immense.
5: Heureusement.
4: Et voilà, que ce soit dans le petit studio ou sur la grande scène de Solidays, par exemple, j'ai le souvenir de vous avoir vu là-bas, vous rayonnez de la même manière. Il y a quand même des moments où vous faites un peu la gueule, où vous êtes un peu éteinte?
5: Ah, j'aime pas la colère, j'aime pas faire la gueule parce que ça me fatigue.
4: Ah oui. Bon.
5: Ça me plombe. Moi, je peux pas. Voilà. Me mettre en colère, c'est ce que je déteste le plus.
4: Ou alors juste être un peu boum.
5: Ah oui, mais quand je suis décalée, moi, je parle plus à personne. Ah, il y a deux choses. Quand j'ai faim et quand je suis fatiguée, il faut pas me parler. Les Anglais disent hungry.
4: Oui, c'est ça.
5: Moi, quand je suis hungry, là, il faut pas me parler du tout, là.
4: Tout à l'heure, je parlais de votre rayonnement international. Et c'est vrai, hein, vous êtes quand même récompensé 5 fois aux Grammy Awards, qui sont les Oscars de la musique. Et puis, cette année, vous devenez la première chanteuse africaine à recevoir une étoile sur le Hollywood Walk of Fame. Cette fameuse étoile là au sol. Est-ce que les honneurs de ce type, comme les statuettes, les récompenses ou les étoiles, ça vous touche?
5: Ça me touche surtout cette étoile parce que je m'attendais pas à ça. Je me suis réveillée le matin. Mon mari me dit, ah, tu auras une étoile sur le Hollywood Boulevard. J'ai dit, écoute, si c'est une blague, ça m'énerve. Ça m'intéresse pas. Non. Je viens de me réveiller. Ne commence pas avec tes blagues à la mort-moi-le-neu, là. Et il me dit, mais non, tu me crois pas. Regarde, c'est sur Internet. J'ai dit, encore, c'est encore pire. Internet, j'y crois pas non plus.
4: C'est vrai que tout n'est pas vrai sur Internet. Mais là, c'est vrai.
5: Et là, c'était vrai. Et là, il a fallu un moment pour que je l'absorbe. Je l'ai pas encore complètement absorbé, mais, en fait, c'est des gens qui vous proposent et ça veut dire que les gens écoutent et ouais. Prêtent attention. Et je ne peux que dire qu'une chose, je suis honorée de le recevoir et j'espère que ça va ouvrir la porte à d'autres artistes du monde entier.
4: Hope, espoir, c'est une notion, l'espoir et une énergie qui est partout sur le disque. Parfois, c'est aussi simple que dans les paroles et dans le titre de la chanson, You Can, tu peux. Ah, mais...

0: The Voice, je vous dis, Angélique Kidjo dans le studio d'ici, qui chante avec elle-même hein, cette chanson You Can. Ça donne effectivement de l'espoir, de l'énergie. Est-ce que c'est quelque chose qu'on vous a beaucoup répété quand vous étiez petite? Est-ce que c'est quelque chose que vous vous répétez à vous-même à chaque défi, à chaque épreuve?
1: Mon père avait l'habitude de dire, si tes rêves ne sont pas assez grands, ferme-la. On n'a pas envie de t'entendre.
0: Ok, papa.
1: Okay. Et cette chanson, en fait, a été... C'est l'inspiration de cette chanson, c'est ma fille, qui un matin, je crois que c'est en octobre, novembre dernier, elle se réveille le matin, elle descend pour le petit déjeuner, et elle me fait « Maman, tu sais, je viens de réaliser que je dois faire le deuil du monde qui nous a été promis. » Et ça, c'est quelque chose qui m'a plombée.
0: Oh, wow.
1: Ça m'est tombé sur la tête comme une pierre. Et ma fille n'a pas l'habitude de parler comme ça, et je me suis dit « Tu ne peux pas parler de ça. » Elle dit « Non, les mots, j'en veux pas. » Parce que c'est ce que je ressens en ce moment. Donc pour moi, la seule solution, c'était d'écrire une chanson pour elle et pour les jeunes d'aujourd'hui, de ne pas perdre espoir parce qu'ils sont capables, ils ont la possibilité de créer le monde dans lequel ils ont envie de vivre. Et que s'ils ne le croient pas maintenant, ce monde n'existera jamais.
0: You can, vous pouvez. Alors, c'est carrément un message à une génération. Et puis, quand je parlais tout à l'heure de transmettre l'espoir, ce fameux hope, le titre de l'album, c'est parfois juste par le fait que vous existez, Angélique Kidjo, et que vous rayonnez. La jeune chanteuse nigériane Aera Star, par exemple, petite fille, elle vous regardait à la télévision recevoir un Grammy et elle se disait « Ah, bah alors, moi aussi, peut-être, un jour, je serai sur cette scène-là ». Et elle partage avec vous une chanson sur l'album.

0: que c'est pas encore plus fou ça qu'une étoile sur le Walk of Fame d'Hollywood, de se dire il y a une grappe d'artistes, garçons, filles, de tout plein de pays différents, qui ont cru en leur rêve de musique en vous voyant.
1: Ça c'est dément.
0: Ouais. Hein.
1: Ça
0: vous pouvez être fiers de ça.
1: Ça c'est dément.
0: C'est beau.
1: Mais en fait, je m'en suis rendu compte en 2002 quand je suis devenue ambassadrice de l'UNICEF et quand j'ai commencé à aller en-delà des pays que je connais, le Togo, le Ghana, le Nigeria, le Bénin, que j'ai commencé à aller vers l'est, le centre, partout. C'est que tu arrives dans les villages, les gens arrivent et ils t'appellent pas par ton prénom ni ton nom. Ils t'appellent par les titres de tes chansons.
0: Oh wow. Oh,
1: je dis alors là, si je porte les titres de mes chansons, la vie est belle. Et là, tout d'un coup, c'est un moment de reconnaissance de ce qu'on a fait. Et ça vous rend humble. Parce que je n'ai jamais pensé à ça. Je me dis, bon, mais chez moi, on me connaît. Bon, mais c'est à l'Afrique de l'Ouest, tout va bien, quoi. Et en dehors de l'Afrique de l'Est, tout le continent africain connaît ma musique. Et ça, c'est une responsabilité. C'est une joie. C'est une célébration de tous les instants pour moi, parce que chaque fois que je monte sur scène, je sais que je porte ce continent sur mes épaules.
0: L'Afrique, je vous avais interviewé par téléphone, puisqu'à l'époque, on n'avait pas le droit de se voir pendant le Covid, où vous aviez, pour l'UNICEF, enregistré une version d'un classique, hein, Pata Pata, pour faire passer le mot à toutes celles et tous ceux qui n'avaient pas forcément accès à Internet, etc., à propos du Covid et des mesures d'hygiène, et se laver les mains, etc. Quand vous parlez de responsabilité tout à l'heure, c'est ça, prendre vos responsabilités aussi, c'est utiliser votre voix parfois pour des messages qui sont pas artistiques.
1: Moi, je suis responsable de ma vie et ma vie dépend des autres. Donc, la responsabilité doit être commune. Donc, Quand les filles de ma fondation Batonga en panique disent qu'est-ce qu'on fait, c'est quoi, comment on peut se sauver, comment on peut sauver nos communautés, je leur explique ce qui se passe et on leur donne de l'argent pour fabriquer des masques. Déjà au départ, elles fabriquaient des savons. Donc qu'est-ce qu'elles ont fait? Elles ont fabriqué les masques, le savon, elles ont mis de l'eau à disposition et elles ont pris d'assaut toutes les radios locales de leur communauté, dans les langues différentes, pour leur dire, gardez votre distance, lavez-vous les mains, ne vous touchez pas le visage. C'est-à-dire qu'elles ont sauvé leur communauté parce que, pour moi, mon rôle en tant que grande sœur dans cette histoire, c'est de leur donner les outils pour qu'elles puissent se protéger.
0: Et la chanson faisait partie des outils aussi.
1: Ah ouais, c'est clair.
0: Et voilà, parce que même quand on lit pas le journal ou même si on n'est pas connecté à Internet, bah la chanson qui passe à la radio,
1: ça fait plus d'effet.
0: Ça fait plus d'effet, exactement. Bah tiens, on va en passer une chanson à la radio. Immense tube de ces dernières années, justement. Moi, j'ai beaucoup dansé là-dessus après le Covid, une fois qu'on a pu ressortir de chez nous. C'est la chanson Jérusalemma. Pourquoi vous avez choisi de la chanter sur votre nouvel album?
1: J'ai commencé à un projet qui s'appelle African Symphony. Où après la pandémie, je me suis dit, il y a des gens qui sont venus avant nous. Il y a des artistes qui m'ont ouvert les portes, qui ont fait des musiques fantastiques. Il faut que je puisse leur rendre hommage. On oublie les gens qui sont partis alors qu'ils sont encore avec nous. Et c'est dans cette optique-là que Jérusalem est rentrée dans les chansons que je voulais faire avec un orchestre classique. Et aussi, c'est un chant qui invite les gens. Oui. Allons tous ensemble. S'il y a un royaume des dieux, allons-y ensemble. Et c'est ça qui est le plus important pour moi. Comment on fédère? Comment on arrive avec ce qu'on fait? Quel que soit le métier qu'on fait, on peut tendre la main à quelqu'un.
0: Alors là, on vous tend la main et vous avez le droit de monter le son, chanter, danser, profiter, puisqu'Angélique Kidjo est avec nous. L'album Hope vient de sortir. Dessus, il y a cette très belle version de Jérusalemma. Et puis, vous pouvez aussi en profiter là, maintenant, pendant la chanson. Vous réservez vos tickets pour aller applaudir Angélique Kidjo le 6 mai prochain à Bordeaux, au Rocher de Palmer. Ouais. Paris l'Olympia,
1: oui.
0: Le 12 mai, et puis le 25 juin au New York Jazz Festival, ou encore le 6 juillet au très beau Jazz à Vienne. Angélique Kidjo.

0: Sur le nouvel album d'Angélique Kidjo, Hope, il y a cette merveille, cette nouvelle version de Jérusalemma. Et vous me confiez, pendant qu'on l'écoutait là en studio et que vous chantiez, j'ai eu un concert privé d'Angélique Kidjo, les enfants, je peux vous dire, je me suis régalée. Vous adorez cette chanson, mais vraiment, vous avez une passion pour ce titre.
1: Ouais, et parce que pendant la pandémie, c'est sorti et c'était un moment où tout le monde, dans le monde entier, les gens ont dansé.
0: Ouais, sur la même chanson.
1: Sur la même chanson, mais c'est ça le pouvoir de la musique. Rien n'est plus fort que ça.
0: C'est vrai, c'est un pouvoir rassembleur qui donc évidemment est très important, notamment à l'époque où nous vivons. Et sur votre album, Angélique, vous avez rassemblé des artistes d'origines différentes, de générations différentes aussi. En fait, comme point commun, ils ont que vous les aimez beaucoup et qu'ils ont énormément de talent. Alors par exemple, sur Oyaya, je ne vais même pas vous dire qui est le guitariste, vous allez entendre trois notes et vous allez comprendre. Eh oui, c'est monsieur Nile Rodgers. Et il y a aussi une artiste qui s'appelle Isa.
1: Du Brésil.
0: Nile, tout le monde le connaît, vous aussi. Isa, pas encore.
1: Ah, mais
0: c'est
1: Isa,
0: ça aussi le kiff, c'est de faire découvrir des artistes.
1: Absolument, moi j'ai rencontré Isa il y a longtemps, elle devait avoir 15 ans, elle est venue voir mon concert à Rio et on a parlé. Moi, je m'en souvenais plus. Elle me l'a rappelé. Tout d'un coup, ça fait tilt dans ma tête. Et on s'est rencontrés aussi il y a pas longtemps ensemble. Et on a parlé avec plein d'artistes. Un ami à moi avait rassemblé des acteurs très connus, de la nouvelle vague. C'était incroyable ce moment-là.
0: Ouais.
1: On a passé ensemble l'art qui nous réunit, la musique qui nous réunit. Bon, forcément, je me suis dit avec Niles, je parle de la joie. Comment on célèbre la joie? Comment au Brésil on célèbre la joie? Par le carnaval.
0: Bien sûr.
1: Alors, donc, on va mettre le carnaval en plein dedans. Voilà.
0: On va parler des mamans. Avant de parler de la vôtre, on va parler de la maman de Dadju. Dadju, c'est un des artistes les plus populaires en France aujourd'hui. Franco-congolais, Dadju, c'est sa maman qui lui a fait découvrir votre musique. Et vous partagez une chanson ensemble sur l'album, une chanson qui s'appelle Superwoman. Qui

0: Woman sur Hope avec Dadju. Donc, votre maman, Angélique Kidjo, qui est un personnage hyper important. Alors ça, vous allez dire, c'est pour tout le monde, mais pour vous particulièrement, il y avait une connexion très très forte avec votre maman, qui a quitté ce monde, effectivement. Et pour ses obsèques, vous vouliez chanter sa chanson préférée, c'est Malaika. Vous étiez terrassé par le chagrin, vous n'avez pas réussi à la chanter ce jour-là, mais vous l'avez réenregistrée, cette chanson, et elle est sur l'album Malaika. Et vous avez choisi de la partager avec qui ?
1: Florent Pagny.
0: Florent Pagny. Vous pouvez m'expliquer votre parcours avec cette chanson, et du moment où vous n'arrivez pas à la chanter jusqu'au moment où vous allez en studio la réenregistrer ?
1: Cette chanson, je la chante pour maman depuis que j'ai 9 ans. C'est sa chanson préférée. Et elle me l'a dit à plusieurs reprises. Le jour où je partirai de cette terre, avant qu'on me mette en terre, j'aimerais que tu chantes tes chansons. J'ai pas pu. Et comme je sais que ma maman est amoureuse des chanteurs et des chanteuses à voix, et je me suis dit, elle connaît forcément Florent. Malheureusement, elle n'est plus là pour qu'on ait cette conversation, parce que si elle était encore là, et que j'ai fait ça, elle m'aurait demandé le numéro de Florent pour l'appeler. Ça, c'est ma maman, ça. Pour lui dire, mais bien fait, mon garçon. Maman, c'est le numéro, je te dis. Moi. Donc, c'est vrai que je suis fan de la voix de Florent. C'est pas seulement qu'il a une voix, c'est que ce qui transmet avec sa voix est plus que sa voix. En fait, quand on chante, même on se rend pas compte de ce qu'on donne. Moi, c'est ce que je reçois de la part de Florent. Et on avait envie de faire quelque chose ensemble. Donc, on a regardé dans le répertoire et cette chanson, c'était son coup de cœur. Et je vous assure, je dis, si ma maman n'est pas aux manettes, il y a un truc qui va pas. Parce que je me demandais comment réinventer aussi Malaika sans me répéter. Et qu'est-ce que je peux amener de plus pour que ça touche l'âme de ma maman qui n'est même plus là. Et donc c'était la voix de Florent. Et quand on était en studio, à chaque instant, j'ai senti la présence de ma mère. Et c'est pour ça que j'ai voulu que l'album finisse par Malaika. Parce que c'est que comme ça que je peux dire, faire un clin d'œil à mon maman en disant « Eh, tu vois, tu voulais que je te la change, j'ai pas pu, mais j'ai ramené du renfort, là.
0: » C'est beau et c'est maintenant gravé pour toujours sur l'album « Hope » d'Angélique Kidjo, ce duo avec Florent Pagny, « Malaika ».

0: Malaika, cette nouvelle version sur votre album Angélique Kidjo, cette chanson que vous chantiez pour votre maman depuis l'âge de 9 ans, là ça y est, elle est dans une version qui peut tout traverser là.
1: Ouais, ouais.
0: Bravo.
1: C'est, l'entendre toujours, c'est émouvant parce que...
0: Oui. Je sens que vous êtes touchée, émue, et à la fois vous avez dépassé, finalement, en enregistrant, vous avez dépassé ce blocage que vous aviez.
1: Donc
0: il fallait le faire.
1: Il fallait le faire.
0: Ouais. Il faut écouter Hope, l'album d'Angélique Kidjo, si justement vous trouvez qu'on traverse une période où l'espoir n'est pas forcément facile à toucher du doigt. Un truc important que vous dites, Angélique Kidjo, et vous connaissez bien le sujet, hein, je rappelle que vous êtes ambassadrice de bonne volonté pour l'UNICEF, donc vous avez fait le tour du monde pour l'UNICEF, vous êtes très très consciente de tout ce qui va mal dans le monde. Vous dites, l'espoir, c'est pas de la naïveté. L'espoir, en fait, c'est un muscle, on choisit de l'activer ou pas. C'est ça que vous dites.
1: Exactement. L'espoir est l'ennemi de la peur.
0: Mm-hmm.
1: Et quand on a le courage de s'accrocher et de s'approprier l'espoir, on est invincible. C'est-à-dire que la peur, c'est très facile de se construire une prison de peur. C'est beaucoup plus compliqué de se construire une maison d'espoir. Parce qu'avec l'espoir, personne ne peut vous atteindre. Et c'est ça qu'il faut qu'on comprenne. De ne pas dire l'espoir, c'est un mot, c'est non. Parce que quand on commence à dire ça, on est déjà cynique. Et quand on devient cynique, on n'a plus de perspective d'avenir qui est

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9: Et merci d'avoir choisi ici pour passer votre jeudi soir. On a de la chance, on est en compagnie d'Angélique Kidjo, je vous le disais tout à l'heure, récompensée déjà par 5 Grammy Awards. Et moi, je pense que ce 6e Grammy, Oscar de la musique, il vous pend au nez, Angélique, avec
10: si
9: ce nouvel album.
10: Si vous le dites.
9: Il s'appelle Hope et il est sorti il y a quelques jours. On est fan. Comme son nom l'indique, est un disque qui va vous donner de l'élan.

0: ensemble, rien ne nous arrête, on est inarrêtable. Alors c'est dingue parce que évidemment vous ne pouviez pas le savoir d'avance, mais c'est le nouveau slogan de la Fondation des Femmes en France.
1: Hey, c'est cool.
0: Voilà, ensemble, on est inarrêtable, rien ne peut nous arrêter. Vous y croyez, vous le mettez en musique, en chanson, et vous allez propager donc cette bonne parole d'espoir partout dans le monde, et notamment en France. Vous serez Angélique Kidjo le 6 mai à Bordeaux, au Rocher de Palmer, le 12 mai à Paris à l'Olympia, le 25 juin au Niort Jazz Festival et le 6 juillet au Jazz à Vienne avec une autre artiste que nous aimons beaucoup, Fatoumata Diawara. Ça, c'est pour votre emploi du temps. Maintenant, il y a des gens
1: qui, va me sortir encore
0: qui vous inspirent. Dans l'album, il y a une chanson qui s'appelle Big Heart et qui vous a été inspirée par une phrase de Michelle Obama. Alors vous, Angélique Kidjo, qui est un espoir pour tout un tas de gens, on en a parlé depuis le début de cette conversation. Quelqu'un qui vous donne à vous de l'espoir, c'est genre une Michelle Obama.
2: Mais parce que elle, c'est une femme incroyable. Moi, je l'ai rencontrée, on s'est rencontrés souvent, on s'est parlé beaucoup.
0: Ouais.
2: Elle a une mère aussi forte que la mienne. En fait. Et c'est ça qu'on retrouve chez les femmes qui ont été nourries par l'amour de leur père et de leur mère, qui arrivent dans des positions très, très difficiles et qui puisent dans cet amour et dans cette force qu'on leur a donnée pour tout se transcender et être absolument au-dessus de la mêlée. Et ça, c'est quelque chose qui est pas facile, surtout quand on est la première dame des États-Unis. Et quand on est noire, bonjour les dégâts. Dès le départ, on a commencé à regarder comment elle s'habille. Toutes les mesquineries, elle dit, when they go low, I go high.
0: Et oui. Plus ils sont petits et par le bas, plus moi, je m'élève.
2: Voilà, exactement. Ouais. Et c'est ça qui est dans ça. Quand il devient cruel, moi, je deviens gentille. Et quand ils vont en bas, moi je vais en haut.
0: Ça s'appelle cette chanson Big Heart.

0: pour cette chanson.
1: Vous pouvez, nous aussi, on a craqué sur Big Heart. Angélique Kidjo, chanteuse exceptionnelle, dans tellement de langues, en français, oui, en anglais, en espagnol, en italien, en yoruba, en swahili. Voilà, qu'on entend d'ailleurs en swahili sur cet album. On va terminer en allant faire un tour à Soweto, avec le Gospel Choir de Soweto, donc, qui vous accompagne, Angélique, sur une chanson qui s'appelle Sunlight to My Soul. Alors là, voilà, c'est la lumière du soleil sur mon âme. On touche encore une fois à cet espoir hein, que vous déclinez dans plein de chansons sur ce nouvel album. Est-ce que vous pouvez me raconter l'histoire de cette chanson et de votre collaboration avec cette chorale incroyable ?
0: Mais la première fois que je les ai rencontrés, c'était pour le premier concert de la fondation de Nelson Mandela, qui s'appelait 4664. C'était le numéro de sa cellule de prison. Et c'était à Cape Town. Et c'est un truc, un moment, je m'en rappellerai toujours, où

0: Nelson Mandela est venu saluer la main de tout le monde. Il y avait Peter Gabriel, il y avait plein d'artistes. Et moi, je ne sais pas pourquoi. Peut-être parce qu'avant qu'on fasse le concert, on a été visiter sa cellule à Robben Island. Et on était beaucoup dans une petite pièce. C'est vrai que quand on rentre dedans, on est en colère ou on a envie de pleurer. Parce que c'est tellement un traitement inhumain qu'on se dit, comment est-ce qu'il a passé 27 ans là? Et ce qui est dingue, c'est qu'au moment où on était tous dans l'émotion et tout, il nous dit, welcome to my palace. Et tout le monde a commencé à rigoler.
1: Bienvenue dans mon palais.
0: On a commencé à rigoler. J'ai dit, mais il est fou. Il a eu un humour pas possible. Donc, on est sorti pour prendre la photo. Tout le monde était là en train de... Moi, j'essayais de me planquer. Il est venu me chercher. Il m'a pris sa main, il m'a mis à côté. Et il est venu le soir du concert, il m'a pris dans ses bras. Et quand je suis montée sur scène, j'étais sur des ailes. Je ne savais pas, j'étais là, ouais, j'ai vu Nelson Mandela. Oh d'accord, bon, je vais me calmer.
1: Et en même temps, quelle icône, Nelson Mandela,
0: ah, oui.
1: Évidemment.
0: Et puis ce qu'il a dit ce jour-là a résonné en moi, il nous disait, la personne qui vous fait du mal, si vous ne lui pardonnez pas, il vous possède toute votre vie. Donc, quand je suis montée sur scène avec le Soweto Gospel Choir, et quand j'ai commencé à chier maman, j'ai dit aux filles, allez-y, donnez-moi tout ce que vous avez. Les filles, les hommes, et puis la chorale, c'était comme un mur de son. C'était incroyable, j'adore. C'est un des moments les plus touchants pour moi.
1: Alors, on vous écoute avec ce Soweto Gospel Choir et avec donc le souvenir de Nelson Mandela dans un coin de la tête. Sunlight to my soul. Eh bien, merci, Angélique Kidjo.
0: Merci de m'avoir invité. C'était super.
1: Merci beaucoup.
0: Merci.

0: Angélique Kidjo sur son nouvel album Hope qui est sorti il y a 6 jours maintenant et que je vous avoue, je me passe en boucle. Il y a cette collaboration donc avec le Soweto Gospel Choir, Sunlight to My Soul. Si vous avez l'occasion en concert ou en festival de croiser Angélique Kidjo, franchement allez-y les yeux fermés, les oreilles grandes ouvertes. Vous en sortirez un peu plus heureux, c'est promis.
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0: Les caprices de stars, est-ce que c'est un thème qui vous intéresse? Si c'est le cas, les amis, il faut absolument que vous lisiez le nouveau livre d'un journaliste spécialisé musique qui s'appelle Laurent Charliot. Il y a consacré tout un ouvrage. On y apprend, par exemple, que Jacques Dutronc, dans les coulisses d'un festival et avant de monter sur scène, avait exigé que sa loge soit repeinte en noir. Oui, je sais, ça fait un peu Maria Carré, mais pourtant c'est vrai, c'est aussi le cas de Jacques Dutronc. On nous cache tout, on nous dit rien, sauf Laurent Charliot qui lui raconte tout des caprices de star dans son nouveau bouquin.

0: plus on ne sait rien. On nous informe vraiment sur rien.
1: Caprice de rock et pop star, c'est le nom du nouveau livre de Laurent Charliot que je vous recommande, sorti aujourd'hui aux éditions Iéna. Et au-delà donc de la loge repeinte en noir de Jacques Dutronc, vous entendrez parler dans ce livre des 4 lits bébés exigés en loge par les Beatles. Allez savoir pourquoi. Je ne veux pas savoir. Enfin si, je crois que je veux savoir quand même. Il faut lire ce livre. Voilà, Johnny Cash et son drapeau américain, Bob Dylan et son escorte policière, Lady Gaga qui voulait un mannequin au poil pubien rose, ou encore, et ça c'est plutôt rigolo, une forêt de plantes pour Paul McCartney et une loge de 300 mètres carrés avec jacuzzi pour Metallica. Voilà le genre de caprice de star que vous allez pouvoir découvrir dans le livre de Laurent Charliot.
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1: Pas de caprice de star avec nos deux blind testeurs du soir. Salut Loïc, salut Gwen.
3: Salut Émilie.
4: Bonjour Émilie.
1: Salut, bienvenue les amis. Alors j'ai dit tout à l'heure, hein, c'est un blind test un peu mystérieux. Je voulais pas donner le thème au début d'émission parce que sinon ça aurait été trop facile de réviser. Aujourd'hui nous sommes le 30 avril, ça veut dire que demain nous sommes le 1er mai. 1er mai, qu'est-ce qui se passe? Évidemment, personne travaille. Décibel sera là, on vous oublie pas, on sera là à 20h. On vous rediffusera les chansons préférées de Claudio Capeo. Vous allez passer un très bon moment avec lui. Mais du coup demain, on pourra pas faire les anniversaires. Alors je me suis dit qu'aujourd'hui 30 avril, on allait dans le blind test mettre uniquement des artistes qui ont leur anniversaire demain, le 1er mai. Voilà. Mais si je l'avais dit plus tôt, bande de petits malins, Gwen et Loïc, vous seriez allés sur internet voir quelles sont les célébrités nées le 1er mai, et ce blind test aurait été beaucoup trop facile.
4: Anniversaire-célébrité.com.
1: Bah, mon site préféré. Voilà. Vous voyez comme je suis rusée. Donc, c'est sans filet et sans préparation que je vais vous envoyer, cher Gwen, cher Loïc, des chansons d'artistes nés un 1er mai. Et à la fin, vous gagnerez chacun un exemplaire du très beau nouvel album d'Angélique Kidjo, Hope. Êtes-vous prêts?
3: Oui.
1: Ah, n'oubliez pas, le petit point de règlement très important, c'est de donner votre prénom avant de proposer votre réponse pour que je sache lequel de vous deux était le plus rapide à dégainer. Gwen et Loïc, les artistes nés un 1er mai. On commence. Dites-moi, qui chante ça?
3: Gwen.
1: Gwen.
3: Zazo.
1: Ouais.

0: sent que ça joue très très vite. Bravo, j'apprécie. Je suis pas sereine parce qu'évidemment il faut que je sois très concentrée pour savoir qui que quoi. Mais là c'était Gwen un quart de seconde avant Loïc et c'était effectivement Zaz. Gwen, premier point. Zaz, alors qui a quel âge demain? 46 ans. Voilà ma petite Zaz, joyeux anniversaire un jour à l'avance. On continue. Gwen et Loïc, deuxième chanson et deuxième artiste né un 1er mai.
1: Loïc.
2: Gwen.
1: Lerita Mitsuko.
0: Bravo.
1: Alors, c'est Catherine Ringer, on va dire, peut-être.
0: Alors, c'est pas Catherine qui est née le 1er mai, c'était Fred Chichin. Ouais,

0: Chichi, un guitariste surdoué d'Erita Mitsuko, qui était né le 1er mai 1954. Un point pour Loïc, un point pour Gwen. J'aime bien ce petit suspense. Allez, on continue avec l'artiste numéro 3, anniversaire demain. Mais qui est-ce ?
1: Loïc.
2: Gwen.
0: Et Gwen, allez, dites-le en même temps. Oui.

0: et demain, Julie Pietri se lèvera avec 71 bougies.
1: Oh, coup de pelle.
0: J'avoue. Mais oui. Alors, ceci dit, elle était l'invitée de Décibel il n'y a pas longtemps, et alors elle ne les fait pas du tout. Je ne sais pas quel est son secret. Mais voilà, ça va.
1: Moi, je l'écoutais quand elle passait au top 50. Oui, ça fait un petit peu ça, quand même.
0: Eh bien, ces artistes-là, à qui on pensera demain, Zaz, Julie Pietri et puis Fred Chichin, le regretté, qui était né un 1er mai. Gwen et Loïc, merci d'avoir joué avec nous.
2: Merci à toi.
1: Émilie, bravo Gwen.
0: Merci.
2: Bravo Loïc.
0: Ah, bravo à tous les deux, vous avez été de valeureux candidats, à qui j'offre avec joie l'album d'Angélique Kidjo. À la prochaine, messieurs.
2: À très bientôt.
1: Merci.
0: Ciao. Bientôt. Bye. Ciao. Bye. Et demain, il fêtera ses 72 ans. Ray Parker Jr., connu en France notamment pour sa chanson Ghostbusters de 1984. Bah, tiens d'ailleurs, on se la réécoute, qu'est-ce que vous en dites? Nommé à la 57e cérémonie des Oscars, hein, Oscar de la meilleure chanson originale, il l'a pas eu, mais quand même on adore. Ghostbusters, Ray Parker Jr.

0: ce que je préférais à l'époque, le film, Les Petits Fantômes ou la chanson. Mais en tout cas, oh là là, que de bons souvenirs. SOS Fantômes, Ghostbusters et bon anniversaire au chanteur Ray Parker Jr., 72 ans aujourd'hui.
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0: C'est l'heure du coup de cœur. Aujourd'hui, cette nouveauté est un duo. Il y a Zawi, l'ancien chanteur de Thérapie Taxi, qui s'est lancé ensuite en solo, tout comme Adé d'ailleurs, qui était aussi avec lui dans Thérapie Taxi. Et donc Zawi, le solo, ça va bien 5 minutes, mais quand même, mélanger sa voix à une voix féminine, ça fonctionne très très bien. Il a donc convoqué depuis la Suisse la chanteuse Stéphane, qui avait été un des talent France Bleu, à l'époque où on n'avait pas encore changé de nom, mais on avait déjà la bonne couleur. Bref, Stéphane, c'est elle, Zawi, c'est lui, et ils se sont dit, mais tiens, si on parlait d'une bonne histoire d'amour toxique, Love Noir, l'énergie rock est là, ça devrait vous plaire, c'est tout nouveau, et c'est le coup de cœur de Décibels.

0: Zaoui, elle, c'est Stéphane et Love Noir, c'est leur nouveau duo accompagné par un clip fort sympathique que je vous recommande.
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0: Et c'est déjà l'heure de la dernière chanson de l'émission. Ce soir, comme tous les soirs, c'est une chanson anniversaire. Et aujourd'hui, c'est l'anniversaire de Jackie. Oui, Jackie, du Jackie Show, si vous avez grandi dans les années 80. C'était un des complices de Dorothée. Mais si vous avez quelques années de plus, alors vous connaissez Jackie depuis Les Enfants du Rock ou encore Platine 45. Ces émissions musicales absolument inoubliables. Jackie a 78 ans aujourd'hui. Il en a croisé du beau monde, de Elton John à Serge Gainsbourg. Il a été journaliste, il a été attaché de presse et il a même été chanteur. Alors c'est lui qu'on va écouter chanter pour son anniversaire ce soir en duo avec Lio. T'étais où ? Et bon anniversaire Jackie.
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0: On se croirait dans une BD avec cette chanson. T'étais où, Lio et Jackie. Notons quand même que la musique est signée Alain Chamfort et les paroles Boris Bergman, qui avait écrit de grandes chansons pour Alain Bachung. Donc voilà, une belle équipe au service de ce tube de 1984. Allez, Décibels, c'est fini pour ce soir. Merci à l'équipe de Choc, Iris Guitoni, Iki, Pierre Ramet, Elodie Biancamaria, Yannis Calem et Franck Moilier. À demain, les amis, pour le 1er mai et Claudio Capéo.
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3: Bonjour la France, j'espère que tu vas bien la France. On est jeudi. Ah, le jeudi, on adore parce que demain c'est vendredi quoi. Comment ça va Éric Bastien ?
4: Bonjour Valérie, bonjour à tous. Bah, il y a encore un petit enjeu important aujourd'hui au niveau candidat.
3: Évidemment, si vous gagnez, vous aurez deux candidats comme moi, j'en ai déjà deux. Enfin bref, je rappelle que demain pour la finale, le premier prix, il s'agit d'un séjour à la découverte de l'île Tatiou. Vous allez voir 3 jours, 2 nuits pour 4 personnes. Vous dormirez aux maisons de Tatiou, vous traverserez en bateau amphibie et puis vous irez vous balader en vieux gréement. Et pour y aller, vous aurez 100 euros de carburant. Si vous ne gagnez pas ce voyage à Tatiou, qu'est-ce qu'on gagne ?
4: Eh ben, écoutez, vous prenez le vieux gréement du père Malongo, parce qu'il a toujours un petit vieux gréement qui traîne
3: bien
4: Joe Malongo. Et puis là, il va vous emmener découvrir le café amphibie, le café délicieux. Oui, car le café, on peut le boire dans l'eau aussi. 32 dosettes, 6 verres en verre, la machine Nespresso Malongo, vous pouvez la mettre dans l'eau. Elle est étanche.
3: Allez, jingle.
4: C'est une machine étanche. Elle a pensé à tout, Malongo.
3: Ouais, bien sûr. Alors, on accueille nos deux candidats du jour, hein, enfin les derniers de la semaine, en tout cas Nathalie et Sébastien. Bonjour les amis.
4: Bonjour.
5: Bonjour.
6: Bonjour.
4: Oula.
3: Ah, Sébastien, il a un décalage. Alors,
5: bonjour Sébastien et bonne chance à lui.
3: Ah bah oui, voilà. Alors, Nathalie, elle joue avec Ici Nord. Elle a mon âge, le plus bel âge de la vie, bien sûr. Elle habite à...
5: On est d'accord.
3: Bah, évidemment, elle habite à Steenwerk. Alors, on dit Steenwerk, Steenwerk, comment on dit ?
5: On dit Steenwerk.
3: Steenwerk, ok. On n'est pas loin de la Belgique, là.
5: On est à côté.
3: Et voilà, la Belgique, le plus beau pays du monde. Alors, tu es mariée à Franck, tu as 2 enfants et 4 petits-enfants.
5: Oui.
3: Oula, comment ils s'appellent les petits-enfants ?
5: Alors, il y a Rose, Maya, Mila et Enzo.
3: Eh ben, dis donc. Eh ben, ça, c'est bien. Alors, tu as un chien qui s'appelle Luna. Qu'est-ce que c'est, le modèle du chien ?
5: C'est un petit cavalier King Charles qui a 2 ans.
3: Oh, on adore les petits chiens !
5: Ouais.
3: Oh là là là là ! Alors, il paraît qu'on t'appelle Peluche. Pourquoi ?
4: Peluche.
5: Quand j'étais jeune, on m'appelait Peluche. Ben parce que j'avais de très longs cheveux et que tout le monde aimait jouer avec mes cheveux comme une peluche. Voilà.
3: Ah ben voilà.
5: Mais j'étais vraiment toute jeune.
3: Oh là là là, t'as plus de cheveux, t'as tout coupé là ?
5: Là, j'ai tout coupé.
3: Ah, moi aussi, on se fait plus chier à nos âges, hein, le matin là.
5: Exactement.
3: Oh, le brushing, tout ça. Hop là. Alors, dis donc, on va fêter ça parce que fin mai, c'est...
4: Qu'est-ce que c'est ?
3: Et c'est fini, le travail. Fin mai, elle est à la retraite, Nathalie.
5: Oui.
3: Et voilà, ben bien sûr. Alors attention, elle a fait plein de trucs. Elle a travaillé avec des handicapés. Elle est partie vivre aux États-Unis comme jeune fille au pair. Elle a été en Belgique travailler à l'aéroport. Elle a bossé à l'aéroport d'Amsterdam.
4: Ah oui.
3: Et on en reparlera tout à l'heure. T'as fini chez Van Cleef & Arpels, place Vendôme.
5: Oui.
3: Et donc on a fait des choses
5: à l'époque de Monsieur Jacques Arpels.
3: Dis donc alors. Mais t'as arrêté de bosser pour élever Guillaume et Aurélie, c'est ça ?
5: Exactement.
3: Et alors, c'était bien quand même Van Cleef & Arpels.
5: Le travail me manquait. Ah, Van Cleef & Arpels, c'était hors du commun. C'est une autre vie dans une vie. C'est voilà.
3: Eh ben écoute.
5: Another world, comme on dit.
3: Another world. Point commun encore avec moi. Mon papa bossait chez Van Cleef & Arpels. On en reparlera tout à l'heure. Bien.
5: Sérieux ?
3: Mais oui, je te raconterai tout ça tout à l'heure. Alors, petite, tu voulais être hôtesse de l'air ?
5: Oui.
3: Et maintenant, t'es team leader dans la prestation de service. Ça rigole pas.
5: Exactement.
3: Hop, hop, hop. Team leader, j'adore ce nom. Alors, écoute, avant de...
4: Pas compris. Hein.
3: Bah, elle est team leader.
4: C'est quoi un team leader ?
3: Bah, ça veut dire que c'est un leader, point barre. Voilà,
4: c'est un supermarché, leader. C'est un team leader. Non, ça n'a rien à voir. Non, mais je sais pas, moi. Team leader, c'est quoi ?
3: Je suis fatiguée.
4: Chef,
3: Nathalie, ne l'encourage pas.
4: Chef,
3: ne ris pas de ces conneries. Alors, ma chérie, voici ta première question. Tiens, Jennifer.
7: J'attends l'amour, ma mère.
3: Alors, pour trouver l'amour, pour trouver l'amour, une Américaine a loué des panneaux géants sur l'autoroute. Est-ce que c'est vrai que pour trouver l'amour, une Américaine a loué des panneaux géants sur l'autoroute? Vrai ou faux, top chrono 5 secondes.
5: Oh, j'aurais tendance à dire vrai.
3: Eh ben, t'as bien raison. Eh oui, Lisa Catalano, elle en a eu marre des applis de rencontre, elle a loué des panneaux géants. Eh ben, résultat, plusieurs milliers de candidatures, et puis on attend que l'amour frappe à sa porte. Premier point pour Nathalie.
4: Sébastien, c'est mon team leader. Bonjour Sébastien.
8: Bonjour.
4: Bonjour, garde à vous. Team leader, oui, non, vous savez pourquoi il me fait un bonjour comme ça? Il a été dans l'armée, hein,
3: ah,
4: Sébastien.
3: Ah oui, d'accord, ok.
4: T'as été dans l'armée?
8: Un peu, oui.
4: pendant combien de temps t'as été dans l'armée?
8: 2 ans.
4: Ah oui, c'est toujours sec, hein, Sébastien, bien carré. Hein. Sois le bienvenu, on est ensemble jusqu'à 13h, tu habites en Alsace, à Bergheim. Est-ce qu'on le prononce bien comme
8: non.
4: ça?
8: Non. Ebersheim.
4: Voilà, c'est ça, je savais bien que... Où est-ce que tu habites?
8: À Ebersheim.
4: Voilà, alors, qu'est-ce que c'est ça? J'ai pas la bonne fiche, t'as pas ça, hein. C'est quand même en Alsace.
8: Oui.
3: Il y a un indice dans le nom.
4: Oui,
3: hein.
4: Rien que le oui, on n'est pas sur oui, on est sur du oui. Donc voilà, effectivement. En concubinage avec Élodie, elle va bien, Élodie?
8: Oui. Ok. Très bien, elle travaille.
4: Parfait, travaille dans quoi?
8: Dans une tannerie.
4: D'accord. Vous avez des enfants, ou je crois que toi, tu as des enfants d'un précédent mariage, hein?
8: Voilà.
4: Voilà, Camille et Lucas, qui ont eu déjà une bonne petite vingtaine. Il y a de l'animalerie à la maison, je crois que vous êtes bien entouré, hein?
8: Très bien, même.
4: Ok, il y a qui?
8: Ben, il y a Jenna et Max, et des petits chats et des aquariums.
4: Je trouve que ça va être sympa.
3: Ça va faire beaucoup, ah. Ça fait beaucoup.
4: Ben oui. Deux chiens, Jenna, Max. Magasinier cariste aujourd'hui. Avant, tu étais cuisinier, et tu continues, je crois, à faire des extras en cuisine.
8: Ben, un petit peu, ouais.
4: Ok, t'es un livre ouvert, toi. On va se parler comme ça très peu jusqu'à 13h. N'hésite pas à développer.
8: Non,
4: hein.
8: Non,
4: Sébastien, tu es concentré, je le rappelle, c'est mon team leader. Allez, quel est ton plat signature? Parce que t'as toujours voulu faire ça, tu continues. Qu'est-ce que tu nous prépares, là?
8: Petit plat. Là, pour 13h, je vais faire une petite côte de bœuf sauce girole.
3: Ah. Oh là là, bah
4: comment
3: oui.
4: tu la cuisines, tes petites côtes de bœuf?
8: Juste un petit peu dans la poêle, et après 10 minutes au four. Mmh. Et après, j'allais se reposer.
4: Voilà, tout va bien. Allez, bienvenue. Nous allons jouer, Sébastien, et tenter de t'offrir un premier point. Silence, ça pousse. C'est beau. On a envie d'aller marcher dans la forêt, tout nu, ou pas. Oh, c'est bien pour être en osmose avec la nature. Une plante carnivore peut manger un être humain. Voici l'affirmation du jour. Une plante carnivore peut manger un être humain. Vrai ou faux, top chrono, 5 secondes.
8: Non. Non.
4: Oui, j'ai bien entendu.
3: Non. Ben non, oui, c'est une bonne réponse. Non. Mets tes lunettes.
4: Non, mais attendez, je vais te le faire comme toi. Ouais.
3: Non, il n'a pas dit ouais, il a dit non. C'est une bonne réponse. Raison, bonne réponse.
4: Bravo, c'est une bonne réponse.
3: Sébastien, okay. Tu as un point.
4: D'accord.
3: Nathalie, tu as un point. Et là, tout de suite, vous écoutez ici et on va partir en 1997. Allez, viens, je t'emmène au vent.
4: Ah oui, c'est bien.
3: Louise Attaque, vous écoutez ici, on vous ramène dans votre jeunesse. À tout de suite,
9: allez,
3: mes chéris.
9: Viens, je t'emmène au vent. 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

0: que tu te ramènes.
1: Bien sûr, bah, je suis là, c'était Louise Attaque.
0: Eh oui.
1: Tu es ici.
0: Je t'emmène au vent.
1: Avec plaisir.
0: Jungle.
1: C'est quand? Quel jour?
2: Votre voilà. Jeu de midi,
1: il y a de la rafale aujourd'hui.
2: C'est
1: ici. J'adore parce que Valérie a suivi dans un petit coin ce matin à l'émission. Elle dit ah, je me suis mis dans le petit coin, il y a le moins
0: mais
1: de
0: oui,
1: vent.
0: Y a
1: on
0: du
1: s'est envolés tous les deux. Bah, hein,
0: non, là tu vas trop loin. Ça va trop loin. Personne ne peut croire.
1: Non, le vent n'arrive pas à nous soulever, Valérie.
0: Alors, nous jouons avec Nathalie et Sébastien qui ont un point chacun. Nathalie qui a 61 ans, qui est mariée à Franck, qui est bientôt à la retraite. Et qui. Alors, dis donc, il paraît que t'es ultra manuel. Tu fais du crochet, du tricot, du diamond painting, hein?
3: Exactement. J'ai toujours quelque chose dans les mains quand je suis assise. Je suis incapable même de regarder la télévision sans faire quelque chose.
0: Oh, pop, pop. Alors, tu fais même partie d'un club de crochet.
3: Deux, oui. Un le mardi et un le vendredi.
0: Et alors, qu'est-ce que tu fais en crochet, par exemple?
3: Alors, comme j'ai quatre petits-enfants qui sont nés en 3 ans, je me régale en petite robe, en petit haut, en petit t-shirt, en pull pour l'hiver, en gilet, voilà.
0: Oh là là.
3: Et comme il y en a deux qui vivent à Bali, là c'est plus léger et les autres sont en Haute-Savoie, donc on met un peu plus souvent du tricot.
0: Ah bah oui, la Haute-Savoie et Bali, on est sur... c'est pas la même, hein, oui.
3: Deux planètes différentes, oui.
0: Oui, d'ailleurs, ton fils habite à Bali.
3: C'est ça.
0: Et il habite là-bas depuis combien de temps?
3: Ça va faire 1 an et demi.
0: Et d'ailleurs, tu vas y aller là bientôt, là, quand tu es à la retraite, c'est ça?
3: Bientôt, bientôt, oui. On s'envole le 19 mai.
0: Oh. Oh là là là là. Tu vas rester combien de temps là-bas?
3: 6 semaines.
0: Oh là là, mais c'est magnifique. En même temps, bon, tu vas faire quoi? Rien. La plage, voilà.
1: Hésiter.
3: Profiter, et puis on va quand même en profiter d'être là-bas pour visiter un peu autour. Il y a plein d'îles extraordinaires à voir, des temples, puis profiter de mes petits-enfants, de mon fils, de ma belle-fille, au maximum, évidemment.
0: Mais t'as pas envie d'aller habiter là-bas définitivement?
3: Pas vraiment. J'aime bien le Schnorr, quand même.
0: Ah, elle aime bien le Schnorr, mais elle aime bien la t'aimes bien la Belgique, surtout. On en reparlera, mais tu aimes.
3: Ah, bah oui.
0: Belgique, le plus bel. Bel endroit du monde.
1: Ah oui, je fais deux fois que vous le dites, là, quand même.
0: Mais parce que moi, je dis la vie est belle, j'adore les Belges, ils sont bien moins compliqués que nous. Bien.
3: Alors, on est bien d'accord.
0: On est d'accord, franchement, ils sont tellement cool. Les Belges, ils tutoient tout le monde, ils te payent des coûts faciles, ils sont tellement sympas.
3: C'est clair.
0: Voilà. Alors, ma chérie, tu as déjà un point, tu vas essayer d'en marquer un deuxième. Tiens, un petit extrait.
4: Oui. Joignez-vous donc à moi pour une excitante partie de Scrabble.
5: Ah, mais bien sûr.
4: Je jouerai la première, car je suis jolie.
0: Alors, on va parler de Scrabble. Est-ce que tu joues au Scrabble?
3: Ça m'arrive, mais je perds souvent. Mon mari est extraordinairement bon là-dedans.
0: Ah, moi c'est l'inverse, c'est moi qui est bonne et mon mari c'est une buse. Alors écoute bien.
1: Ça va lui faire plaisir.
0: Bah, il le sait. Le mot déshypothéquier, D-E-S-H-Y-P-O-T-H-E-Q-U-I-E-Z. Le mot déshypothéquier peut rapporter 1797 points au Scrabble. Est-ce que c'est vrai que ce grand mot peut rapporter 1800 points, enfin 1797 au Scrabble? Top chrono, 5 secondes.
3: Non, je dis faux.
0: Eh ben si, figure-toi qu'il peut atteindre 1797 grâce à un enchaînement de cases, mots compte triple, lettres compte triple et les 50 points du Scrabble, parce que tu mets toutes tes lettres. Voilà, alors c'est un coup, c'est vraiment les pros qui réussissent ce coup. Mais bon, c'était vrai, donc pas de points pour toi.
1: Bon bah Sébastien qui me confie aux antennes, qui joue souvent avec ici Alsace, qui adore, bah t'adores les jeux à la radio. Du coup, est-ce que tu gagnes un petit peu?
6: Oui.
1: Ouais, qu'est-ce que tu gagnes quoi avec ici Alsace?
6: Dimanche dernier, j'ai gagné des places à la foire à Mulhouse.
1: Okay.
6: J'ai gagné des concerts.
1: Ah.
6: Concerts, cadre noir. Tout ça, et voilà quoi.
1: C'est bien, t'es un joueur et merci de ta fidélité à ici Alsace. Alors, je l'ai évoqué tout à l'heure, on a dit que tu avais été dans l'armée pendant 2 ans. Mais alors, en plus de ça, souvent on parle du clairon à l'armée. Toi, tu jouais du clairon à l'époque, c'est vrai?
6: Eh oui, quand j'étais jeune, je faisais du clairon chez les pompiers à Utenheim et j'ai continué, voilà.
1: Et t'as fait de la trompette aussi, de la trompette de cavalerie?
6: Oui, pour accueillir les généraux.
1: Ah ouais? Et du corps de chasse? Et dis donc?
6: Ah oui, ça.
1: Mais alors, ces 3 instruments différents, t'as mis du temps à apprendre tout ça? C'est difficile ou pas, apprendre la trompette, le clairon, le corps de chasse?
6: quand tu es à l'armée toute la journée, tu fais 8h midi, 13h, 16h de la musique, tu apprends beaucoup
1: de choses. Ouais, t'as du temps. Tu faisais partie de la fanfare de la ville après. Bravo, hein, franchement, parce que bah, tu t'es investi bah, dans plein de choses. Aujourd'hui, tranquille, 48 ans, en Alsace, et tu pêches.
6: Ah oui.
1: J'adore ça.
6: Ah, ça, j'adore.
1: Tu vas où ? T'as des petits coins à nous recommander ?
6: Dans les petits coins, plans d'eau et des petits étangs au bord de la France. Hein, et voilà, quoi.
1: Bien sûr, une fois par mois, tu tentes de pêcher la carpe, mais tu la remets à l'eau. Ça, c'est bien.
6: Oui.
1: C'est une bonne chose.
6: Bah, chaque poisson qu'on pêche, on la remet à l'eau. Si on veut manger du poisson, on l'achète.
1: Oui, tout le monde fait pas comme toi, donc c'est bien de le dire. Allez, Sébastien, on va tenter d'aller pêcher un bon point là, qui nous permettrait d'être en tête. Allez. Avec cette question... Ça, c'est le AK, c'est les rugbyman. Et on va aller faire un tour en Nouvelle-Zélande. On sait à quel point ils sont bons, hein, All Black. En Nouvelle-Zélande, la troisième langue officielle, c'est la langue des signes. En Nouvelle-Zélande, moi j'affirme, la troisième langue officielle, c'est la langue des signes. Vrai ou faux, top chrono, 5 secondes.
6: Je dirais vrai.
1: Tu dirais vrai. Alors, je te dis qu'en Nouvelle-Zélande, on parle anglais, on parle maori et on parle... la langue des signes. Et je trouve que c'est super. C'est un cas rare au monde qui inclut, bien sûr, symbole d'inclusion à des personnes sourdes. C'est un exemple à suivre. Bravo!
0: Nathalie, 1 point. Sébastien, 2 points. Et là, tout de suite, vous écoutez ici. Et on va partir avec Johnny Clegg et Savuka, Scattering of Africa. Tu la connais, la Corée?
1: Bien sûr.
0: Wow.
1: C'est YMCA.
0: Allez, à tout de suite, on vous embrasse, mes petits choux.

0: Johnny Clegg et Savuka. Alors on a fait la Corée avec Valérie. Hein.
1: Bien sûr.
0: Scatterlings of Africa, on y était.
1: Scatterlings of Africa. Jingle, jingle.
0: J'aime bien la Corée.
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1: Nous sommes au taquet avec Nathalie qui a un point, Sébastien qui en a deux. Nathalie, oh Nathalie qui a plein de qualités, on l'a vu, hein, elle est formidable. Il paraît quand même que tu argumentes toujours dans ton sens à toi, tu penses que tu as toujours raison.
3: Ah, j'aime bien, ouais.
1: Ouais, tu aimes bien avoir toujours raison. Hein?
3: Ouais, ouais, ouais. Mon mari me dit des fois que j'aurais dû être avocate.
1: Ah bah, tu vois, voilà. Et voilà. Bah écoute, on peut pas tout faire, hein, mais. Et paraît que petite, ton surnom c'était Mêle-tout, parce que tu te mêlais de tout.
3: Ah oui. Oula, oui, ça m'a pourchassé. Hein. Oula là. Ah. Avec mes 5 frères et sœurs, c'était difficile.
1: Ah, voilà, les 5 frères et sœurs, Mêle-tout, c'est bien. J'aime bien ce petit nom, Mêle-tout, ça fait un. Hein,
0: rigolo. Fait, comme les frères Rap-tout, les frères Mêle-tout, voilà, c'est ça. Comme c'est les Rap-tout.
1: C'est pas pareil, hein, les Rap-tout, c'est des voleurs de banque.
0: Oui.
1: Je ne pense pas que Nathalie braque des banques.
0: C'est de la même famille, quoi. Enfin, je veux dire, c'est des cousins éloignés.
1: D'accord. Alors, Nathalie, tu sais que là, c'est le moment du quiz musical. Aujourd'hui, c'est l'intrus. On va te passer 3 chansons qui s'enchaînent. Il y a 2 fois le même chanteur. Là, il s'agit de femmes. 2 fois la même chanteuse. Et une fois, c'est une autre chanteuse. Il faut que tu me dises qui est l'intrus. Écoute bien.

0: Allez, qui chante, c'est qui l'intrus? Top chrono 10 secondes.
1: Whitney Houston.
0: Pop, pop, pop, pop, pop, pop, pop, da, da.
2: Olé.
0: Oui, c'est Whitney Houston. Bande originale de Bodyguard. Bravo, ça te fait 2 points, Nathalie. Tu passes en tête, tu as 3.
2: Chanson qui a été proposée à Céline Dion au départ.
0: Oui, bah c'est Whitney. C'est Whitney qui l'a chanté.
2: Eh oui, Céline Dion qui sera chez nous, hein, à Paris, au mois de septembre, pour une série de 16 concerts. Bon.
0: 10.
2: Il y en a 16.
0: Ah bon?
2: Ah bah
0: finalement, il y en a 16.
2: Ah, 6 de plus, vous connaissez le marketing, oh, Valérie. J'en ouvre 10, puis 3 jours après, j'en ouvre 6 de plus.
0: Ah bah c'est super. Bah
2: bien sûr. Sébastien, fan de Céline Dion? Pas du tout. Pas du tout.
3: Non, du tout.
2: Du tout. Mais des chevaux, par contre. Tu fais partie, ou en tous les cas, tu t'es investi dans une association qui s'appelle Andy Cheval. Tu nous en dis un petit mot?
3: Bah écoutez, c'était une association dans les années 2000, 2001, 2003.
2: Ouais.
3: On faisait des tournages voilà, avec des handicapés.
2: D'accord.
3: Que ce soit grande personne ou petite personne. Et voilà, on s'est investi dans ça. Et là, l'association a fermé. Voilà quoi.
2: Bon, mais c'est bien quand même de citer voilà, tous ceux et celles qui aident les animaux, les associations qui aident les animaux, même si elles n'existent plus. Voilà, ça s'appelait Andy Cheval. Monsieur un petit peu le vertige, mais aime les activités à sensation. Non, pas du tout. Moi, de la sensation, j'en ai tout de suite. C'est une sensation musicale qui arrive. Tu chantes un peu? Tu pas. Non? Hein?
3: Un petit peu pas bon. Trop musique comme ça.
2: Allez, on va voir.
0: Je te signale que les goûts de ton candidat, c'est le hard rock. Hein. C'est Metallica, Rammstein et Iron Maiden.
2: Alors, c'est pas du tout ce qui arrive. Voici donc 3 chansons. Il y a un intrus. À toi de l'identifier. C'est parti.

0: c'est pas Metallica. Top chrono, on y va. Qui est l'intrus? Qui as-tu reconnu?
1: Le troisième, mais je pourrais pas donc vous dire qui c'est.
0: Ah, t'as pas reconnu l'intrus dans tout ce qu'on écoute là?
1: Non.
0: T'as reconnu aucun artiste. Alors, Nathalie, à tout hasard, tu l'avais ou pas?
2: Non, je pour moi c'est celui du milieu qu'elle a cru.
0: Oui, c'était Michel
2: il a
0: Fugain.
2: Fait le Big Bazar et
0: oui, voilà. Michel Fugain. Et entre c'était Paul Naref, voilà. Il y avait deux tubes de Paul Naref.

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3: J'ai tout compris.
2: Oh là là, jingle. Allez. Alors, nous sommes avec Nathalie qui a 3, Sébastien qui a 2. Alors, Nathalie, on va parler d'amour. On va parler de ta rencontre avec Franck. Ah là là. Ça s'est passé dans un endroit où on dirait pas que ça peut être une rencontre de l'amour. Hein. Ça s'est passé au Center Park de Picardie.
3: Ah.
4: Oui.
2: Ah, et voilà. Et oui, parce qu'elle part avec ses enfants, ma petite choupette. Elle va avec ses enfants fêter Noël au Center Park, faire du toboggan, à qui mieux mieux. Et là, tout le monde fait la fête. Et même le Père Noël fait la fête, c'est ça? Il danse, le Père Noël.
4: Au début, il était sur son fauteuil de Père Noël. Et puis, il y a eu à la queue leu-leu qui s'est lancée. Et puis, je ne l'ai pas laissé prendre le début de
2: la queue leu-leu
4: pour tout le monde. Et je l'ai chopé, je l'ai pris devant moi. Et puis, il s'est dit, mais qu'est-ce que c'est cette donzelle? Et puis, voilà.
2: Alors, et puis, voilà.
4: C'est notre première rencontre.
2: Voilà, le lendemain, pof, pof, il lui propose quand même de boire un verre avec le Père Noël. Hein, parce que le Père Noël, il finit à 20h. Et du coup,
4: voilà,
2: il a séduit et la maman et les enfants. Bim, bam, boum. Tout ça sous la piscine avec les vagues.
4: Lui n'allait pas à la piscine parce qu'il travaillait.
2: Ouais.
4: Mais voilà, après son réveillon de Nouvel An à Center Park où il gérait toutes les équipes d'animation, eh bien, il est venu me rejoindre chez moi.
2: Et voilà.
3: Vous êtes en train de me dire que c'est la Mère Noël qu'on a au téléphone.
2: Exactement,
3: là.
2: Nous avons la
3: Mère Noël. Elle
2: s'est mariée. Évidemment.
3: Ah ouais, quand même.
2: Elle a épousé le Père Noël.
3: Oh,
2: ils vivent avec les lutins là-haut, dans le Nord. Et donc, ça fait 18 ans que vous êtes ensemble.
4: Oui.
2: Ça, c'est de l'amour. Et ça fait 12 ans que vous serez... Enfin, ça va faire vos 12 ans en juin, c'est ça?
4: C'est ça. Enfin, 12 ans officiellement, on s'est mariés en mars à la mairie. Mmh. Donc, on est déjà mariés depuis 12 ans et on a fait la fiesta religieuse et fiesta avec les copains le 28 juin. Donc,
3: c'est faire la fête, le Père Noël. Hein.
2: Bah, le Père Noël...
4: Ah, ben oui.
3: Mais dites-moi, Valérie, est-ce que ce serait pas temps de ressortir...

0: hein.
1: C'est une chanson d'un 30 avril.
0: Voilà, voilà. Exactement. Bien sûr, son mec c'est le Père Noël. Alors Nathalie, écoute bien, c'est une question qui peut te permettre de gagner 3 points de plus. C'est la question à choix multiples. Écoute bien la question et ensuite les choix. Combien de touches possède un clavier d'ordinateur standard, le clavier de base? Alors écoute bien. 71, 98, 105 environ, ou le nombre de dents de Éric Bastien. Alors, combien de touches possède un clavier?

0: D'ordinateur standard, 71 98 environ 105. Le nombre de dents d'Éric Bastien, top chrono 10 secondes.
1: On peut appeler un lutin si elle veut comme ami. Hein.
2: Moi je dirais 105. Hein.
0: Et tu. Eh ben tu fais très très bien. Wow. 105, wouhou. Azerty, QWERTY, c'est 105 touches avec des variations selon les modèles. Bravo, 3 points de plus, tu as 6.
1: C'est facile pour elle, il y a tous les cadeaux à la maison, voilà, il y a des ordinateurs partout. La femme du Père Noël quand même, cette émission est classe. Sébastien, tu as une relation cachée avec quelqu'un de connu dans le monde ou pas du tout?
3: Non, du tout.
1: Bon, pas du tout. Sébastien, il est en couple avec Élodie. Comment vous êtes rencontré avec Élodie? Enfin, si c'est pas indiscret. Allez. Hein.
3: Sur une application de rencontre.
1: Une application de rencontre, ok. Alors elle était gendarme.
3: Oui.
1: Elle est peut-être encore d'ailleurs. Hein.
3: Non, non, non.
1: Non, elle n'est plus gendarme. Mais alors, elle n'habitait pas en Alsace?
3: Non, dans les Vosges.
1: Elle était dans les Vosges. Elle était où dans les Vosges? À quel endroit?
3: Épinal.
1: Ouais, donc Épinal, l'Alsace, pas très loin, mais c'est pas totalement à côté. Du coup, vous avez fait comment? Des petits allers-retours?
3: En fait, elle venait chez moi. Et le 2 mars, on s'est mis en couple.
1: Là, récemment, le 2 mars?
3: Non, ça fait 10 ans.
1: Ah, ça fait 10 ans que vous êtes ensemble, le 2 mars. Bah écoute, félicitations. Donc elle est venue s'installer en Alsace. Tu peux nous rappeler l'endroit où tu vis, pour que je ne l'écorche pas?
3: À Ibersheim.
1: Voilà, et comment on appelle les habitants, d'ailleurs?
3: Je sais pas. Et moi, à mon avis.
1: D'accord. On va quand même parler un petit peu de l'Alsace et de la cuisine alsacienne, juste un instant. On a dit que tout à l'heure, tu aurais rêvé d'être cuisinier. Tu continues de faire de la cuisine. T'as quelques spécialités comme ça, alsaciennes? On entend la musique d'ailleurs.
3: Choucroute, bake-off.
1: Toi, tu fais quoi?
3: Mariné.
1: Ouais.
3: De tout.
1: Je sais pas, à cette heure-ci, tu nous proposerais quoi à 13h là?
3: À 13h, une omelette.
1: Ah, une omelette alsacienne?
0: Ah, c'est bon.
1: C'est quoi la spécialité de l'omelette alsacienne? Qu'est-ce qu'elle a de particulier?
3: Avec du lard, du jambon, du lard, du champignon, oui. Une petite salade avec des petits croutons par-dessus. Mmh. Un petit peu vosgien et alsacien en même temps.
1: Et un petit vin alsacien avec modération. Oui, il faut bien un peu de salade parce qu'avec du lard, il faut se donner bonne conscience. Bah écoute, ça donne envie. Nous allons jouer. Parce que l'envie de gagner des points est intacte avec cette question, à choix multiples. Quel chanteur français se cache derrière le nom de Claude Moine? Qui est Claude Moine? Est-ce que c'est Dick Rivers? Est-ce que c'est Claude Nougaro? Est-ce que c'est Eddie Mitchell? Bien, on le sait peu. C'est évidemment Valérie Damido. Mais ça, les gens ne le savent pas. C'est top chrono 10 secondes. Qui se cache derrière le nom de Claude Moine? Dick Rivers, Claude Nougaro, Eddie Mitchell, Valérie?
3: Eddie Mitchell.
1: Ah oui, c'est une bonne réponse. C'est Monsieur Eddie, figure du rock français qui a débuté avec les chaussettes noires.
0: C'était la dernière séance.
3: Je dis merci à mon beau-père, les chaussettes noires.
0: Bravo, ah oui, mon beau-père. Alors. Oui.
1: Bravo,
0: ça
1: hein.
0: Fait 6 pour Nathalie, 5 pour notre Sébastien. Et là, tout de suite, mon chanteur préféré.
1: C'est qui?
0: C'est Jojo, c'est Johnny. Il n'y a pas qui est le meilleur.
1: C'est marrant, Eddie, Johnny, même famille.
0: Johnny hein. Hallyday, l'envie d'avoir envie. Vous écoutez ici, moi je vous embrasse, mes petits chatons. À tout de suite.

0: Hallyday, Johnny Hallyday. Oui, l'envie.
1: Oh là là.
0: Single.
2: C'est lundi votre fête, hein.
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0: Mais qui n'aime pas Johnny, s'il te plaît?
2: Bah, tout le monde aime Johnny. Mais vous êtes très très ambiancé quand même sur Johnny Hallyday.
0: Hein. Évidemment. Ouais. Alors,
2: je vois que vous êtes un peu. Ça y est, hein, ça y va. Johnny Hallyday, il passe à la radio, ça y est. Hein. Alors, ça y est.
0: Déjà, tu vas te calmer, petit bonhomme. Et tu vas me laisser parler à ma candidate. Alors Nathalie, tu es en tête, tu as 6. Alors, il paraît, dis donc, que c'est ta fille qui a organisé ton enterrement de vie de jeune fille. Comment ça s'est passé?
4: Oui, on est bien d'accord. Oh là, elle m'en a fait voir. Elle est venue me chercher avec toutes les copines et la famille. On n'était que des filles sur mon lieu de travail. Elle m'a fait déguiser en clown. Et je travaillais à l'époque sur les Champs-Élysées où je tenais un gros showroom. Oh. Et puis, je suis sortie. J'ai dû tenir un panneau au milieu des Champs-Élysées où il était mis « Klaxonnez, je danse pour vous !» Alors, ils se sont donnés à cœur joie.
0: Donc, tu as dansé
4: déguisé. C'était la première.
0: Oh oui, voilà. Tu as dansé déguisé en clown quand même. Voilà.
4: Voilà.
0: Ok, et ensuite?
4: Ensuite, on a descendu les Champs-Élysées où là, je devais embrasser des hommes et je devais arriver à 1000 kilos au total.
0: Ah ouais, c'est-à-dire à chaque fois, tu demandais le poids du gars, un bisou, 100 kilos, 80.
4: Exactement.
0: Et c'est pas tout, paraît qu'il y a eu du Chippendales.
4: Ça a fini dans un sous-sol d'une petite taverne où on a fait un quiz musical pendant le repas et puis tout d'un coup, tout le monde a été écarté. Il y a eu une chaise au milieu sur laquelle on a assis la future mariée, c'est-à-dire moi, et est arrivé un bel âtre.
0: Oh là là.
2: Mais il est au courant, le Père Noël?
0: Mais évidemment, il s'en fout, le Père Noël.
4: Il l'a su quand je lui ai raconté après.
0: Et voilà. Ah ben ça, c'est bien. Moi, j'aime bien. J'aime beaucoup ce genre d'histoire. Alors.
4: Ah, c'était sympa.
0: Alors là, il va falloir que tu gagnes. Tu vas marquer 5 points, je le sens. Tu vas gagner. Écoute, on a écouté Maria Carey. On va repartir à Noël.
4: D'accord.
2: C'est drôle.
0: Ah, jingle bell, jingle bell, jingle bell, rock. Alors écoute bien. Comment s'appellent les petites figurines en argile qui ornent les crèches à Noël? Comment ça s'appelle les petites figurines qui ornent les crèches à Noël? Top chrono.
4: Les chantons de Provence, enfin les chantons.
0: Ouriri, jingle bell, jingle bell, jingle bell, rock. Jingle bell, rock. Eh oui, c'est les chantons. Ça représente la nativité, les rois mages, les personnages du village, les savoir-faire des santons. Bah, c'est magnifique. Ça te fait 11 points, ma chérie.
2: Sébastien, on va pas se laisser faire par la mère Noël. Hein. Attention, hein, Sébastien.
0: Oui. Jingle bell, jingle bell.
2: Ouais, on a des arguments. Hein. Nous aussi, on s'est passé par la cheminée.
5: Toutes les réponses qu'elle a données, moi, je les avais en tête.
2: Ah, exactement, c'est une évidence.
0: Mais bien sûr.
2: Mais, oui, le problème, c'est que c'était pas les tiennes. Mais Sébastien, bon, t'es pas très loin. Elle a combien, là, vous m'avez dit?
0: 11 points.
2: Ah, elle a déjà 11 points. Sébastien, t'as 5. On va essayer de faire un petit peu plus dans un instant. On va se redire que tu adores les voyages. Alors, tes parents faisaient partie d'une association Alsace-Tchernobyl. Donc ça, c'était quand tu étais petit. Et du coup, il y a eu des échanges avec des enfants quand tu étais gamin?
5: Oui, tout à fait.
2: Et c'est bien, ça veut dire quoi? Que tu as rencontré, je crois, une petite fille plusieurs fois l'été?
5: En fait, non, ouais. c'est des personnes qui ont été contaminées dans les années 90. La fondation a été créée.
2: Ouais.
5: Et en fait, il y a une fille qui venait chez nous toutes les années jusqu'à l'âge de 14 ans.
2: Et tu as gardé un contact avec cette petite fille ou pas?
5: Ah oui.
2: Ah, encore aujourd'hui? Oui. C'est super.
5: Ah, encore aujourd'hui, ça fait 22 ans.
2: Ah, c'est génial. Bah, c'est top. Elle vit où? Aujourd'hui?
5: En Alsace. Maintenant, elle est en Alsace, à cause de la guerre. Voilà.
2: Ah, elle est venue vivre en France. Ah oui, donc c'est plus facile pour garder un contact avec elle.
5: Nous, on y était en vacances là-bas, mais. Ah.
2: Ouais. Oui, j'imagine. Voyage, tu aimerais visiter le Canada?
5: Oui.
2: Pourquoi?
5: Ah, le froid, les grandes verdures et voilà.
2: Ah, t'aimes le froid, toi?
5: En Alsace, il y en a aussi, mais...
2: Il y a du froid. Non, mais c'est surprenant. Surprenant que tu dises que tu veux le grand froid, quoi. T'as pas envie un peu de soleil, un peu de chaleur?
0: Mais tout le monde aime le soleil. Voilà.
2: Bah, quand même. Vous aimez bien le soleil, vous.
0: Mais tout le monde n'aime pas le soleil.
2: Ouais, non, mais il aime le grand froid.
5: Tout le monde n'aime pas le soleil.
2: Exactement. Voilà. Défaut trop gentil. Oh, bon, nous, on aime les gens très gentils. Un peu bordélique, quand même, hein, si j'ai bien compris aussi avec les vêtements.
5: Bordélique et trop gentil.
2: Ouais, voilà. Bordélique et trop gentil, on t'a bien résumé. Et puis, tu aimerais déjeuner avec Mylène Farmer. Ça serait ton rêve absolu.
5: Ah oui.
2: Pourquoi? Parce que j'ai cru que t'as dit que t'étais fan de Metallica.
5: Quand j'étais en apprentissage, quand j'avais un moment de mélancolie, je mettais Mylène Farmer et voilà.
2: T'es fan, quoi. Oui, ça s'explique pas. Allez, voici ta question. Elle vaut 5 points. On va écouter une petite comptine avant de te la poser.
6: Napoléon
2: la question.
6: Est mort à Sainte-Hélène. Ah. Son fils Léon lui a crevé bidon.
2: C'est mignon, ça.
0: C'est hyper mignon. Son fils Léon lui a crevé le bidon. C'est hyper. C'est ravissant.
2: C'est frais.
0: Voilà. Tout ce qu'on aime. Pose la question.
2: Quel siècle a vu naître Napoléon Bonaparte? Dix secondes. Top chrono.
5: 17e.
2: Napoléon Bonaparte est né le 15 août. C'était à Ajaccio en Corse. En 1769, c'était le 18e. Un siècle plus tard, je suis désolé.
0: Alors, 11 pour Nathalie, 5 pour Sébastien. Il restera le bingo pour vous départager. Et là, tout de suite, on part avec Marine. Escroc, vous écoutez ici. À tout de suite, mes chéris.

0: Marine avec Escroc sur ICI.
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2: Nous sommes au taquet avec Nathalie qui a 11, Sébastien qui a 5. Alors Nathalie, il paraît que ta mère voulait t'appeler Sophie.
3: Oui.
2: Les malheurs de Sophie, et justement.
3: Exactement.
2: Hein. Et voilà. Sauf que ta marraine, elle n'a pas voulu, à cause des malheurs de Sophie, justement.
3: C'est ça. Elle avait 11 ans et ça lui faisait très peur.
2: Bah oui, les malheurs de Sophie, elle tombe dans la chaux, elle mange des chocolats, elle est malade, elle fait que des bêtises.
3: C'est ça. C'est ça. Il lui arrive que des bêtises.
2: Ouais, mais apparemment, quand même, tu t'appelles pas Sophie, mais t'as quand même eu plein, tu fais plein de bêtises. T'es un peu gaffeuse. T'es un peu Pierre-Richard.
3: Bah, je l'ai quand même en troisième prénom. Et puis, j'y échappe pas au malheur de Sophie. Mais effectivement.
2: Oh là là là là. Et qu'est-ce qui t'arrive comme malheur?
3: De tout. Il y a un train en retard, c'est le mien. Il y a un avion qui décolle pas, c'est le mien. Je pars en voyage sans passeport. Je prends un bateau, il n'y a pas de siège à ma place. Je vais chez des amis.
2: Les malheurs de Sophie.
4: Ça sent pas bon pour vous, ça.
2: Alors, ça sent très bon pour moi. Et tu vas bien te taire. Et pour encourager ma candidate, nous allons passer une chanson qui annule toutes les méchantes choses que dit Éric Bastien. Tiens.
3: Be happy.
2: Alors écoute bien ton bingo. À mon top chrono, tu vas avoir 10 secondes pour me donner les noms d'un maximum de criminels, meurtriers, tout ce que tu veux. Les méchants, hein. Tous les criminels et les meurtriers célèbres que tu connais, même les voleurs. Attention, c'est parti, max de criminels, voleurs célèbres, top chrono.
3: Oh là là, alors, des criminels célèbres. Alors là, je suis vraiment perdue.
2: Alors, bah écoute, c'est fini. Mon chéri, il y avait Al Capone, Landru, Pablo Escobar, Thierry Paulin, Violette Nozière, Fournirait, Jacques Lébrun, Guy Georges, Charles Manson, le docteur Petiot, Dupont de Ligonnès, Messrine.
3: Nullissime.
2: Zéro, t'as intérêt à ce qu'il fasse zéro, hein. Je te le dis tout de suite.
4: Eh, ça a bien marché, hein. C'est super. On l'a adoré.
2: Allez, voilà.
4: Sébastien, elle l'a dit, Valoche. Je crois qu'on n'a jamais eu cette situation. Il faut quand même que tu fasses un.
2: Ouais.
4: Parce que si tu ne fais pas un, on revient au score actuel. Et elle peut encore venir pour la finale, on est bien d'accord.
2: Ouais.
4: Bah oui, c'est ça. Hein.
2: Bah oui, c'est ça, oui. Le gars, c'est tellement pas ce qu'il raconte qu'il me regarde en disant ou pas.
4: Non, mais bon, je réfléchis au porte-bonheur,
2: tout ça. Oui, bien sûr.
4: Lui, il aime une certaine musique, on l'a dit. La musique un peu hard, un peu métal. Alors, on va d'abord commencer soft avec U2, que tu adores. Ça va. Mais on a un tout petit peu plus violent quand même. C'est Rammstein. Aux amis du soft, hein.
5: Ah, ça c'est bon, ça.
2: Ouais, c'est pas la plus violente de Rammstein.
4: Non, on y va doucement. Ça c'est un groupe, c'est un groupe de métal, quoi. Voilà, c'est un groupe.
2: Quand on jouait, n'oubliez pas les paroles chez Nagui et qu'il faut pas entendre ce qui se passe derrière nous. Il nous met ça à fond avec un casque.
4: Ah oui.
2: Du Rammstein.
4: Ah oui, ça fait un petit peu mal aux oreilles. On va te souhaiter bonne chance. Merci déjà d'avoir été avec nous. N'oublie pas l'enjeu. Quand même, il y a un très beau séjour à gagner dans le Cotentin. Un point, je te demande one point.
2: One point.
4: On t'envoie pas de musique de porte-bonheur, nous.
2: Ouais.
4: En 10 secondes, t'es prêt ou pas, Sébastien?
5: Très bien.
4: Je rappelle que depuis midi, t'es mon team leader.
2: Allez.
4: Tu vas devoir nous citer en 10 secondes un maximum d'inventeurs scientifiques célèbres. Les inventeurs scientifiques célèbres, top chrono.
5: Oh merde. Vangelis. Victor Hugo.
4: Oui.
2: Victor Hugo, non, il a rien.
4: Est-ce qu'on peut remettre la musique pour le bonheur, tellement elle fonctionne super bien.
2: Voilà.
4: On est sur du 0-0, les gars, là.
2: Il y avait Archimède, Benjamin Franklin, Michel Faraday, Pasteur, Graham Bell, Edison, Nikola Tesla, Marie Curie.
4: Bah oui.
2: Einstein, Stephen Hawking, Darwin, Eddie Lamar, Roland Moreno. Bon, et eh ben écoute, Nathalie, t'as compris?
4: Bravo!
2: T'as gagné, t'es là demain avec nous pour la finale, ma Nathalie.
4: Coup de bol, hein.
2: Et voilà, exactement. Tu tenteras donc de gagner 3 jours, 2 nuits pour 4 personnes à la découverte de l'île Tatiou. C'est une île, bon, c'est une île un petit peu mignonne, au-dessus de la Normandie, dans le Cotentin, comme l'a dit la personne. Tu pourras y aller avec un bateau amphibie, tu pourras te balader sur le vieux Gréement, et pour y aller, t'auras 100 euros de carburant. Si tu ne gagnes pas ça, tu gagneras...
4: La machine à café, Nespresso, 32 dosettes, 6 verres en verre. Bravo Sébastien quand même.
2: Bah oui, bravo Sébastien.
4: Ah oui, je suis triste pour Sébastien.
3: Oui, bravo Sébastien.
2: Ah oui. Et bah voilà, mais enfin c'est quand même...
4: C'est donc, le jeu.
2: Ce qui veut dire que moi demain, j'ai 3 candidats.
4: Comment ?
2: J'ai 3 candidats. Et toi, t'en as un. Voilà. Hein, voilà, voilà.
4: Et bah c'est pas grave, parce que même avec un, on peut faire des merveilles.
2: Bien sûr. Allez, je remercie Diana à la technique, Céline on the realization. Nous avons au standard, nous avons la très jolie Alexandra, Maître Coupez au savoir. Éric Bastien à la loose. Voilà.
4: Vous prenez votre accent français en parlant de moi.
2: Bah parce que tu sais pas, tu comprends et même pas quand je fais un accent.
4: Je ne comprends rien de ce que vous dites.
2: Allez, je remercie tous ceux qui nous écoutent, tous ceux qui jouent avec nous. Je vous embrasse tous un par un demain, mes petits chéris. Dis donc, il n'est pas un peu l'heure d'aller se coucher ?
4: Oui, parce que là, on vient de passer un bon moment avec le best-of d'Otake. Faut quand même qu'on récupère pour tout à l'heure, là. Hein.
2: Et puis surtout, c'est l'heure que Johan Guérin nous informe.
4: Il est là, Johan Guérin ?
2: Mais oui !
4: Le grand Johan Guérin ?
2: Bien sûr !
4: Il arrive tout de suite avec Ici, dès 5h.
6: Ouais.

0: Alain Souchon, quand je serai KO, pour vous souhaiter la bienvenue. Bonjour.
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0: Si vous êtes KO à l'heure du réveil, on est là pour vous donner la bonne énergie nécessaire pour démarrer la journée avec l'équipe des Lefto, Emeline, Saveria, Mélodie, Vincent et Aude Razo. Bonjour Aude.
3: Bonjour Johan Guérin, est-ce qu'on a dormi cette nuit?
4: Non.
3: Pas du tout, pas du tout. Visiblement, ma rue est devenue la rue officielle de célébration des matchs du Paris Saint-Germain. J'ai eu droit à tout, les fumigènes, les pétards, bref, le PSG qualifié pour la finale de la Ligue des Champions.
0: Ce que je ne vous ai pas dit, c'est que j'ai envoyé des pétards juste en bas de chez vous.
3: Ah, vous étiez sous la fenêtre.
0: Exactement. Ah,
3: j'ai pas dormi.
0: Ouais, je suis désolé. Bon, si vous utilisez souvent la voiture, ça va vous intéresser. On vous dit comment devrait fonctionner l'aide du gouvernement pour les grands conducteurs, les gros rouleurs. Rendez-vous dans 5 minutes avec Valère Correa. 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
0: Jeudi 7 mai, très bon début de journée. Soyez les bienvenus, 5h. Le Paris Saint-Germain va donc défendre son titre dans 3 semaines en Ligue des Champions.
3: Bataille acharnée hier soir sur la pelouse du Bayern Munich et à l'arrivée, ce match nul, un partout, cette qualification pour la finale de la Ligue des Champions et ce PSG qui s'offre le droit de rêver à une deuxième étoile, Xavier Monferrand.
5: Ce devait être la copie du match aller, un festival de buts. Mais le feu d'artifice a pris l'eau. Le PSG a su faire déjouer le Bayern au point de tout repousser ou presque. Les défenseurs ont pris leur revanche et le capitaine brésilien du PSG, Marquinhos, n'est pas peu fier.
6: C'est ça la clé, la force de notre équipe. Je crois que quand il y a des matchs qu'il faut défendre, que nous on doit être derrière le ballon, être bas et défendre jusqu'à la fin comme on a fait encore aujourd'hui. Ça montre la valeur de l'équipe, ça montre comment notre équipe elle est prête pour affronter toutes les difficultés qu'on peut avoir dans un match.
5: Chelsea, Liverpool, puis le Bayern Munich, le PSG est allé la chercher et sa place en finale. Un parcours de costaud et ce n'est pas une fin en soi pour l'attaquant parisien Désiré Doué.
7: On y va pour gagner, pas pour défendre quoi que ce soit, on y va pour gagner. On sera surmotivé, c'est une finale de Ligue des Champions, il peut tout se passer. Mais voilà, on s'enflamme pas, on reste humble. On est sûr surtout de nos qualités, de nos forces. On sait où on veut aller et on sait ce qu'on veut accomplir encore cette année.
5: Deux finales de suite, c'est déjà rare, mais le PSG veut désormais être le 9e club de l'histoire du foot européen à conserver son titre.
3: Rendez-vous le 30 mai à Budapest pour cette finale PSG-Arsenal et donc peut-être une deuxième étoile parisienne. Scène de liesse hier soir dans Paris avec pétards, fumigènes, je le disais, on vous fait vivre tout ça en ambiance à 5h30, restez avec nous.
0: Avance à 5h02 sur votre radio ici, l'actualité marquée aussi par la mort d'une adolescente de 14 ans.
3: Et la très forte émotion dans l'Aisne, dans la petite commune de Fère en Tardenois. C'est là que la jeune fille a été poignardée hier matin sur le chemin du collège. Un suspect de 23 ans arrêté. Les amis, les voisins sous le choc au micro de Mathieu Bonnour.
8: C'est sur ce petit chemin de terre coincé entre des immeubles vieillissants aux façades mal entretenues et le collège que le corps de cette jeune fille a été retrouvé. Même pas 10 minutes à pied pour tous les élèves du quartier qui passent par là.
9: Ça aurait pu être moi parce qu'on était proches quand même. Enfin, on était à 10 mètres même pas.
8: Emma voit cette fille qu'elle connaît bien avec son sac rouge.
9: J'ai vu qu'il y avait Chloé qui habite juste en bas là. Je vois qu'elle est partie chez elle et elle est derrière moi. Et je tourne la tête et je la vois plus. Et depuis, j'ai peur d'être toute seule dehors.
8: Toute la journée, elle s'envoie des messages avec sa maman. Emmanuel, qui essaye de la rassurer, est difficile de trouver les mots.
10: Ça aurait pu être ma fille, hein. Elle était dans la même rue au même moment, donc on ne sait pas. Ma fille, c'est ce qu'elle m'a dit aussi. Elle se pose des questions et on y pense. Hein. Les parents, on pense aussi aux parents de cette jeune fille.
8: Dans un des appartements, la fenêtre donne sur ce chemin au loin. Stéphanie et Antonio, deux parents, n'en reviennent pas.
11: On ne doit pas faire ça à une gamine qui a même pas connu la vie. On s'est acharné sur cette gamine. C'est inadmissible.
12: Ça nous a un peu choqué, quoi. Ça fait toujours mal au cœur. Une enfant qui va à l'école, qui se fait tuer comme ça dans un... Ici, surtout ici, c'est calme.
8: Les enfants de ce couple vont rester à la maison aujourd'hui, comme de nombreux autres voisins, effrayés à l'idée d'être dehors, seuls sur ce petit chemin.
3: Et selon le procureur, le suspect arrêté est peut-être un ancien petit ami de la collégienne. Il est toujours en garde à vue ce matin. Une enquête est ouverte pour assassinat. La consommation de carburant a fortement baissé le mois dernier, moins 11%, preuve que les Français s'adaptent à la flambée des prix des carburants. Conséquence aussi d'un mois de mars où beaucoup se sont précipités à la pompe par précaution.
0: Et les collectivités s'adaptent aussi. On prend la direction de Laval.
3: Oui, parce que dès lundi à Laval, le bus coûtera moins cher. 50 centimes le trajet contre 1,30 euros jusqu'à présent. Le carnet de 10 tickets passe à 4 euros au lieu de 10, manière de proposer aux habitants une alternative abordable à la voiture. Et ça plaît, écoutez.
2: Ça sera super, ça va faciliter beaucoup de choses parce qu'il faut faire d'économies. C'est la meilleure chose qu'on peut nous proposer cette année.
4: Une baisse de 80 centimes, ça fait du bien, quoi.
13: Ma foi, c'est une bonne idée. Si c'est moins cher, oui, je prends plus le bus, je vais laisser ma voiture au garage. Moi, j'aimerais que le bus soit gratuit.
14: Moi, je trouve ça super bien, surtout que là, ça va être l'été, donc on va pouvoir plus se déplacer, pouvoir aller dans le centre-ville, faire des activités, se balader. Donc, je pense que c'est vraiment bien. C'est une bonne initiative.
15: Moi, j'adore l'étude parce que pour faire mes courses puis aller voir les copines.
16: 50 centimes, ça me semble raisonnable.
17: Je trouve ça génial. Ça évite de prendre la voiture. Tandis que moi, j'ai pas le permis, c'est encore plus génial. Ça motive pas pour passer le permis, j'avoue. Mais 50 centimes, c'est incroyable et je pense qu'il y aura plus de monde à prendre le bus. Après, j'espère qu'il y aura plus d'horaires. Parce que déjà que le B, il est un peu rempli le matin.
18: Je ne suis pas concernée étant que j'ai une carte à l'année. Mais je trouve ça très bien pour les usagers qui le prennent de temps en temps.
3: Allez, on quitte le bus et on prend la route, la voiture en cette veille de jour férié. Si vous prenez la route, vous n'êtes pas seul. Un bison futé classe la journée rouge dans toute la France, dans le sens des départs, avec une circulation dense dès la fin de matinée en région parisienne et sur l'ensemble des grands axes français dans l'après-midi et jusqu'en début de soirée. Des routes chargées, un ciel beaucoup moins chargé en revanche, Johan.
0: Ouais, c'est vrai. Alors, au lever du jour, il y a des brouillards qui sont nombreux du sud-ouest au Val-de-Saône, sur la Bretagne et Grand Est. Quelques averses qui s'attardent, tandis qu'en bord de Méditerranée, lui, le soleil s'impose déjà très largement. Et cet après-midi, c'est vrai, une nette amélioration se dessine sur l'ensemble du pays avec un soleil plus présent. Quelques averses tout de même qui ne sont pas à exclure sur le relief du massif central des Alpes et en Corse, sur les Pyrénées, elles pourraient même être localement orageuses. Les températures ce matin, un peu de fraîcheur à Caen, 6 degrés à Lille et Châteauroux, 7 à Paris, Bordeaux, Clermont-Ferrand et Limoges, 8. Nous avons 9 en ce moment à Rennes, Nantes, Toulouse et Dijon, 11 à Strasbourg, 13 à Ajaccio, 14 à Marseille. Côté maximal, elles sont en légère hausse avec 15-20 degrés en général sur le pays, jusqu'à 22 en Méditerranée.
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0: 5h06, excellent jeudi. Si vous avez du mal à avoir les yeux en face des trous ce matin, ça peut arriver. Oui, oui, ben on vous réveille avec le titre parfait pour ça, Paris Latino, les Bandoleros, titre qui annonce en plus le retour du soleil un petit peu. Et ça, forcément, on aime, on valide. Très bon début de journée.

0: Il n'y a pas à dire, c'est un titre qui aide à sortir du lit, ça, de bon matin. On aime et on partage avec vous Bandolero et Paris Latino, 5h10.
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0: En haute, quand il y a un match de foot comme hier, Bayern, Munich, PSG, il y a forcément un incontournable, c'est la bière pour accompagner avec modération, évidemment. Je vous parle de bière ce matin. Imaginez un instant, vous brassez tranquillement votre bière dans le sud du Finistère, à Banalec, et soudain, les avocats de Yoko Ono débarquent via un courrier dans votre boîte aux lettres. C'est l'aventure qui est arrivée à Aurélien Picard, sa petite brasserie de l'imprimerie, commercialisée depuis 5 ans une bière au citron et au gingembre baptisée John Lemon.
3: Ah, joli jeu de mots.
0: C'est plutôt sympa. Jeu de mots acide qui n'a pas du tout fait rire la veuve de John Lennon, Yoko Ono. Résultat, mise en demeure directe.
3: Oh,
0: ouais, vraiment, c'est sévère. Pour protéger en fait l'image de l'ex-Beatles, les avocats ont été clairs. Soit le nom disparaît, soit c'est 1 500 € d'amende par jour.
3: Ah, quand même.
0: Oui, ça fait quand même un petit pactole. Mais en Bretagne, on a quand même de la ressource. Ce coup de pression s'est transformé en un coup de pub magistral. Les stocks s'arrachent et la John Lemon devrait bientôt renaître sous un nom plutôt sympa et tout aussi piquant, la Jaune Lemon.
3: Oui, mais maintenant elle est connue partout.
0: Exactement, c'est pour ça que voilà, on en parle et ils ont des stocks qui partent très très vite maintenant. 5h11 dans l'actualité ce jeudi, Aude.
3: Les dons du sang sont en baisse en ce mois de mai, donc si vous avez l'occasion d'aller donner votre sang, pas mal de collectes sont organisées loin des grandes villes. On mode d'emploi dans quelques minutes.
0: Ouais, sujet important dont on parle. Pour la musique du réveil, c'est avec le King of Pop. On vous réserve le meilleur ce matin. Michael Jackson, Black or White arrive dans 5 minutes. Mais avant, par ici les économies.
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0: Bonjour Valère Correa.
5: Bonjour Johan, bonjour Aude.
3: Bonjour.
0: Chaque jour avec vous, un bon plan pour notre pouvoir d'achat. Aujourd'hui, vous vouliez nous parler du net pour les grands rouleurs en voiture.
5: Oui, je voulais faire le point sur les annonces récentes du gouvernement concernant la mise en place d'une aide pour les grands rouleurs afin de les soutenir face à l'augmentation des prix du carburant. Alors ça devrait concerner près de 3 millions de personnes quand même, selon le gouvernement, en particulier les personnes aux revenus modestes. Sur les critères, il faut être salarié ou indépendant, mais en tout cas travailler. Le demandeur doit appartenir à un foyer fiscal dont le revenu de référence par part au titre de 2024 est inférieur ou égal à 16 880 €. Là, vous trouvez toutes les infos sur le site du ministère de l'économie. L'autre critère est d'avoir besoin de beaucoup rouler pour aller travailler. Donc, soit vous faites une distance supérieure à 15 km pour le trajet domicile-travail, soit un kilométrage annuel supérieur à 8000 km. Sur le montant, vous recevrez 50 € dans les 10 jours de la demande.
3: Bon, Valère, si on pense entrer dans ces cases, comment on fait pour demander cette aide ?
5: Alors, tout va passer par le site des impôts et à partir du 27 mai, c'est là que vous pourrez faire votre déclaration et l'aide devrait être sur votre compte en banque, donc dans le courant du mois de juin. Le gouvernement a promis une procédure très simple, qui sera d'ailleurs déclarative, basée donc sur la confiance. Notez que seuls ces moyens de locomotion seront concernés. Véhicules terrestres à moteur à 2, 3 ou 4 roues, à motorisation thermique ou hybride non rechargeable, utilisé à des fins professionnelles et bien sûr régulièrement assuré à la date de la demande. Voilà, en tout cas, si vous pensez pouvoir en bénéficier, jetez un œil sur le site des impôts à partir du 27 mai prochain et puis n'hésitez pas à me dire ce que vous pensez de cette aide. Dérisoire, bienvenue. Mon mail parisicileséconomies@radiofrance.com.
0: Merci Valère Correa. On vous met tous les bons plans, toutes les bonnes adresses pratiques en détail sur ici.fr, page par ici les économies.
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0: 5h15, Aude, l'EFS, l'établissement français du sang, tire la sonnette d'alarme.
3: Comme tous les ans, au mois de mai, les dons de sang sont en baisse. Et oui, c'est plus dur de mobiliser les donneurs avec les week-ends prolongés. Alors si tu ne viens pas à l'EFS, l'EFS viendra à toi. Des collectes sont organisées. On est à Châtillon-sur-Indre, au nord-ouest de Châteauroux, avec le micro ici de Manon Klein.
6: Serrez le poing.
7: Annie, infirmière pour l'établissement français du sang, passe d'un donneur à l'autre et il y a certains visages qu'elle reconnaît comme celui de Xavier.
6: Ça fait déjà un certain nombre de fois que vous venez.
8: Bon bah oui, ça commence à faire. Hein.
6: C'est le 34e don aujourd'hui.
8: Bon bah voilà, c'est pas mal.
6: Voilà, ouvrez la main.
7: Et ça y est, tout est en place. Il ne manque plus que la petite balle à malaxer dans sa main pour accélérer le processus. Xavier a oublié la sienne chez lui. Une balle un peu spéciale.
8: Il m'avait personnalisé ma balle pour mon anniversaire.
6: Cassée, oui, pour votre anniversaire. Je me souviens venir donner son sang le jour de son anniversaire. Ben c'est oui. Beau quand même.
7: Xavier renouvelle l'effort cette fois pendant ses vacances.
8: Je reprends lundi. Après, j'ai le pont. Après, c'est fini.
6: Oui, c'est ça la grosse difficulté. C'est tous ces ponts au mois de mai. Hein.
7: Les stocks de sang sont en baisse avec tous ces week-ends prolongés. Alors, ici, même ceux qui n'ont pas de rendez-vous, comme Florent, sont acceptés.
9: Le planning était un peu bousculé, mais du coup, j'ai pu avoir du temps pour venir faire le don du sang. J'étais pas forcément sensibilisé étant plus jeune. Maintenant qu'il y a quand même les collectes proches de chez nous, on peut faire l'effort, ça prend pas si longtemps que ça. C'est simple, tout le monde peut le faire.
7: Et c'est justement pour aller chercher ces donneurs en zone rurale que des collectes sont régulièrement organisées en dehors de la maison du don de Châteauroux. Collecte dans une ambiance musicale.
6: Alors attends, on va mettre un petit peu de crooner. Alors, toc.
3: Allez, une petite musique toute calme et toute douce. C'est mieux, c'est sûr, pour donner son sang, c'est mieux que du hard rock. Hein.
0: C'est vrai.
3: Bon, alors, si vous voulez donner, mais que vous ne savez pas où, c'est tout simple. Je vous donne un truc. Vous allez sur le site web de l'établissement français du sang. Vous avez une carte de France. Vous zoomez sur là où vous habitez ou là où vous passez votre week-end. Et vous avez les points rouges pour les points fixes, les maisons du don. Et vous avez les points bleus avec les collectes mobiles plus loin des grandes villes. Hein. C'est très bien fait, c'est très pratique.
0: Ça, c'est parfait. Pour donner son sang, notez qu'il faut avoir entre 18 et 70 ans et peser plus de 50 kilos. 5h17, tiens, parlons d'un jeu devenu culte, les 12 coups de midi.
3: Oh là là.
0: Évidemment, rencontre ce matin avec un candidat qui s'est illustré, qui vient de quitter l'aventure, c'est Cyprien. Il se confie dans les coulisses télé dans un instant, mais avant c'est Michael Jackson avec Black or White pour vous souhaiter un très très bon réveil sur votre radio ici.

0: La légende Michael Jackson, Black or White. On parle beaucoup d'ailleurs en ce moment de Michael Jackson avec le film qui est en ce moment sur les écrans. Est-ce que vous l'avez vu ou pas?
1: Non, j'ai pas vu.
0: Je l'ai pas vu encore. Franchement, ça me donne très envie. Il est quand même déjà, il est sorti depuis 15 jours. 2,5 millions d'entrées en France pour ce film. Et Michael Jackson qui est interprété par son neveu, Jafar Jackson. 5h20. L'éphéméride de ce 7 mai. On souhaite une bonne fête au Gisèle aujourd'hui. Tiens, c'est l'anniversaire de l'actrice Véronique Jeannot, 69 ans. Du dessinateur du chat, le fameux chat,
1: ah,
0: Philippe
1: oui.
0: Gueluc, 72 ans, et puis Franck Michael qui a 79 ans. C'est le 7 mai 1997 que le cinquième élément, un film culte de Luc Besson avec Bruce Willis, sortait aux États-Unis. Un monument de la SF à la française qui a conquis le monde.
1: J'adore ça.
0: Franchement,
1: j'adore ce film.
0: Ah ouais, non mais légendaire ce film. Et puis 7 mai 1977, que se passe-t-il ? Welcome to the California, titre légendaire hein, des Eagles, atteint la première place du Billboard, morceau dont le solo final reste l'un des plus célèbres de l'histoire du rock.
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0: On retrouve Patrice Gascoigne avec ses coulisses télé. Aujourd'hui, Patrice, vous êtes parti prendre des nouvelles d'un grand champion de jeux télé, un champion qui vient de quitter les 12 coups de midi.
3: Le dimanche 20 avril, vous étiez quelques millions à assister au départ volontaire de Cyprien, troisième plus grand maître de midi des 12 coups de midi.
4: Jean-Luc ?
5: Oui, c'est vrai.
4: Je rends mon étoile maintenant.
5: Alors là, Cyprien n'est plus dans le jeu. On l'applaudit très très très fort.
3: Oui, vous avez bien entendu, le candidat Cyprien n'est pas éliminé des 12 coups de midi. Il a décidé de partir. Alors, je vous rassure, hein, si vous n'avez pas suivi, il part après 212 participations au jeu quotidien de TF1 et avec 861 337 euros de gains. Le voilà donc sur le podium des plus grands maîtres de midi. Alors, j'ai laissé un petit peu de temps à Cyprien pour reprendre son souffle après cette belle aventure et je lui ai demandé si on ressortait différent d'une si longue et excitante expérience devant les caméras des 12 coups de midi. Cyprien.
6: Alors, j'ai essayé pendant la plupart de mon parcours de pas trop changer, justement parce que dans des conditions aussi exceptionnelles, ça fait peur de perdre ses amis, de perdre ses repères, de perdre les habitudes qu'on a prises et qui sont bonnes. Donc j'ai fait beaucoup d'efforts pour essayer de rester le même.
3: Cyprien, maintenant que l'aventure Les 12 coups de midi avec Jean-Luc Reichmann est terminée, si vous aviez une petite anecdote pour nous dévoiler les coulisses du jeu de TF1.
6: Alors ce que les gens savent sans doute, c'est qu'on fait plusieurs émissions par jour, on en fait généralement 5. Et donc entre les émissions, moi j'avais une petite tente dans laquelle il y avait beaucoup de barres chocolatées, pas mal de compotes, de 3 jus de fruits. Et c'était un endroit un peu calme où ça me permettait de me ressourcer, sans forcément vraiment essayer à me concentrer, mais au moins pour passer des moments en dehors du jeu.
3: Alors je ne sais pas si Cyprien avec ses gains va se construire des châteaux en Espagne, mais lors de sa longue participation aux enregistrements en banlieue parisienne, vous saurez qu'il avait donc sa petite tente. Bon, Cyprien, maintenant, vous pouvez nous le dire, vous allez en faire quoi de ces 861 000 euros et des poussières que vous avez brillamment gagnées ?
6: Alors pour le gain, honnêtement, je me suis toujours dit que ce serait un peu bête de prendre des décisions hâtives et de choisir des choses dans la précipitation. C'est une somme qui est quand même assez coquette et je voudrais pas prendre le risque de faire n'importe quoi avec. Donc pour l'instant, je vais réfléchir.
3: Le maître Cyprien a bien raison, il va réfléchir. En attendant, les 12 coups de midi se poursuivent du lundi au dimanche à 11h50 sur TF1. Tiens, c'est exactement comme les coulisses télé qui reviennent tous les jours ici.
0: Merci beaucoup Patrice Gascoigne et qui se retrouve aussi en podcast sur ici.fr et l'application ici. 5h24, on plonge dans la grande histoire ce matin avec le sucre de betterave qui est une invention de la guerre qu'on doit à Napoléon nous en France. Ouais, Stéphane Bern vous révèle tout dans 3 minutes, c'est passionnant mais avant c'est le duo sucré Jack et Carla, voici la recette.

0: Jack et Carla, la recette. Et la recette pour un bon réveil, c'est d'écouter Ici dès 5h. La preuve, un peu d'histoire maintenant avant l'actu à 5h27. Stéphane Bern, ce matin, on voyage au temps où une guerre changeait le goût de nos desserts.
1: En pleine guerre contre l'Angleterre, Napoléon mène un combat inattendu. Sauver le goût sucré. Parce qu'un empire en hypoglycémie, ça devient vite nerveux. Quand Napoléon Ier affronte l'Angleterre, il ne se contente pas des champs de bataille, mais attaque aussi le commerce. En 1806, il décrète le blocus continental dans le but d'asphyxier l'économie britannique. Le problème, ce blocus prive aussi la France des produits venus des colonies et en particulier du sucre.

0: que de la gourmandise, mais en temps de guerre, on ne fait pas vraiment la fine bouche.
1: C'est délicieux.
0: Napoléon mise tout dessus. Il encourage la recherche, finance des essais, soutient ingénieurs et industriels. Par décret, il impose même la mise en culture de 32 000 hectares de betteraves en France. Au mieux, ça fera du sucre, au pire, il y aura du rap dans les mangeoires et à la cantine. Le pari est audacieux, mais il fonctionne. En quelques années, la France devient capable de produire son propre sucre, en particulier dans le nord du pays. Mais après la chute de l'Empire, en 1815, le sucre de canne revient et déstabilise cette économie naissante. Certaines sucreries doivent même fermer leurs portes.
2: Vous avez de la pâte, vous avez du sucre.
0: Et c'est ainsi que le sucre est devenu une arme de guerre. Et la betterave, un glorieux soldat tombé au champ d'honneur dans nos assiettes.
3: Merci Stéphane Bern pour ce voyage dans le temps. 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Jeudi 7 mai, il est 5h30, toute l'actualité en France et dans le monde, c'est le 90 secondes avec vous Audrazo.
4: Ça passe pour le PSG qualifié pour la finale de la Ligue des Champions après un énorme bras de fer, match nul un partout hier soir face au Bayern Munich. Le PSG défendra donc son titre le 30 mai prochain à Budapest contre les Anglais d'Arsenal. Un homme de 23 ans, toujours en garde à vue ce matin, soupçonné d'avoir tué, poignardé une adolescente de 14 ans dans l'Aisne alors qu'elle était sur le chemin du collège. Il pourrait s'agir d'un ancien petit ami selon le parquet. Une enquête pour assassinat est ouverte. Si vous devez prendre l'avion dans les prochains mois, le ministre de l'économie Roland Lescure assure qu'il n'y a aucune crainte de pénurie de kérosène en mai-juin et peu de risques de pénurie pour la suite. Les annulations de vols pour l'instant restent assez exceptionnelles, souligne le gouvernement. À Caen, le déblocage du détroit d'Ormuz, la France déploie son porte-avions Charles de Gaulle dans la région du Golfe. Un signal pour dire que la France et d'autres pays sont prêts, si besoin, à sécuriser ce carrefour stratégique pour l'acheminement du pétrole mondial en cas de déblocage. Notez bien, une grève est annoncée à la SNCF pour le 10 juin, c'est un mercredi. Les syndicats déclarent, je cite, l'état d'urgence face à la multiplication des suicides de cheminots, des accidents du travail et des arrêts maladie. Sur la route, gare aux bouchons, la journée est classée rouge dans le sens des départs dans toute la France en cette veille de jour férié.
3: L'info du jour, c'est la joie dans les rues de Paris après la qualification du PSG pour la finale de la Ligue des Champions.
4: On est en finale, voilà les cris qu'on a entendus résonner dans Paris pendant des heures et des heures. Et puis la foule, les pétards, les fumigènes, la fête et le micro d'Emma Sarango.
5: Il y aura bien eu un petit faux départ des plus impatients. Touché par l'égalisation munichoise dans le temps additionnel.
6: On leur a offert un but pour l'honneur. Le fait de ne pas leur laisser marquer un but, c'était un peu une insulte.
5: Mais finalement, aux trois coups de sifflet...
7: On a réussi à gagner. Ok, 1-1, mais on a gagné.
5: Avec ces deux dernières rencontres, le PSG finit de prouver qu'il fait partie des grands Européens.
8: Bon voilà, on a été délivré en 2025. On va en avoir 3 d'affilée, moi c'est ce que je souhaite, 3-4.
5: Mais au lieu de s'enflammer, beaucoup se méfient du dernier adversaire, Arsenal, leader du championnat anglais.
9: Je redoute leur jeu un peu bizarre pour une finale, ça peut être problématique.
5: À Budapest, en tout cas, le 30 mai, le PSG pourra compter sur un soutien hexagonal, veut croire ce supporter.
10: Là, derrière Paris, il n'y a pas que Paris, il y a vraiment toute la France qui est derrière.
5: On le penserait bien naïf si ce passant ne lui tapait pas sur l'épaule.
11: T'as un Lensois qui est avec vous les gars. On s'est battu toute la saison pouvait. Mais en Europe les gars, on vous soutient à mort.
5: Si le PSG s'imposait en finale, il deviendrait le 9e club européen à conserver son titre.
4: Et le coach parisien Luis Enrique aura l'occasion, donc dans 3 semaines, d'égaler un certain Zinedine Zidane. Zizou a remporté 3 fois la Ligue des Champions en tant qu'entraîneur du Real Madrid. Luis Enrique, lui, pour l'instant, en a 2 à son actif. Une avec le FC Barcelone, c'était en 2015. Une autre avec le PSG, c'était l'an dernier, on s'en souvient. Et donc, pourquoi pas la 3e, le 30 mai à Budapest.
3: Et bien, pourquoi pas, ça c'est vrai. On aime jouer un bon football, mais on aime aussi gagner le combat. C'est d'ailleurs la réaction hier soir de Luis Enrique. 5h33, la météo au lever du jour. Les brouillards sont nombreux du sud-ouest au Val-de-Saône. Sur la Bretagne et Grand Est, quelques averses s'attardent, tandis qu'en bord de Méditerranée, le soleil lui s'impose déjà. L'après-midi, c'est une nette amélioration.

0: conditions qui se dessinent sur l'ensemble du pays avec un soleil beaucoup plus présent. Quelques averses qui résistent et qui ne sont pas à exclure sur le relief du massif central des Alpes et en Corse. À noter sur les Pyrénées, elles pourraient même être localement orageuses ces averses. Les températures ce matin à Caen, 6 degrés relevés, à Lille et à Châteauroux, 7, à Paris, Bordeaux, Clermont-Ferrand, Limoges, 8, nous avons à Rennes, Nantes, Toulouse et Dijon, 9, 13 à Ajaccio, 14 à Marseille. Vos messages aussi sur la page Facebook ici, 3 degrés 6 relevés dans le Loiret par Thierry, on a 7 degrés 8 à 7 ou 8 degrés relevés à Falampin, c'est dans le Nord, on salue Annie, 8 degrés, c'est à La Riche en Indre-et-Loire, on salue Claude, 12 à Saint-Léonard de Nobla, merci Marie-Laure, même température tient à relever dans une belle destination qui fait rêver de bon matin, Saint-Tropez, ben oui, avec Mika qui y est, puis tiens 10 degrés en Alsace, c'est Daniel qui nous donne cette info. Côté maximal, elles sont en légère hausse entre 15 et 20 cet après-midi en général sur le pays, jusqu'à 22 en Méditerranée.
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0: 5h35, le réveil vient de sonner. C'est une belle journée qui démarre. C'est tout le bonheur qu'on vous souhaite en tout cas. Ami Lève-Tôt, on vous accompagne de la meilleure des façons avec monsieur Francis Cabrel et son titre Question d'équilibre, parfait pour vous souhaiter un excellent jeudi.

0: Francis Cabrel, question d'équilibre, et j'ai une bonne nouvelle puisque Francis Cabrel fêtera ses 50 ans de carrière avec un nouveau disque, de nouvelles chansons qu'il sortira. Ce sera en 2027. Faut encore un petit peu patienter.
1: Faut être patient, là.
0: Ça, c'est clair. Bon, en attendant, moi, j'ai une autre bonne nouvelle. Cette question, qu'est-ce que vous feriez si on vous offrait 10 000 euros pour partir en vacances?
1: Mais plein de choses, Yoann. Déjà, je pars avec vous.
0: Ah, alors, franchement, je valide ça, c'est adorable.
1: Et puis, on choisit ensemble.
0: Oh là là, j'adore ça. On va les gagner, ces 10 000 euros. 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Et moi, je vous donne ce matin un indice, puisque le disque du jour sera diffusé ce jeudi entre 7h et 8h.
1: C'est large quand même.
0: Ouais.
1: Faut bien
0: ouais.
1: Écouter entre 7h et
0: 8h. Bien écouter, on compte sur vous.
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0: Et c'est pas une arnaque, je tiens à le dire, parce que les arnaques, elles se multiplient. On est là chaque matin pour les contrer. C'est la mission de votre rendez-vous, c'est pas vrai. Et Aude, ce matin, on se projette même sur le 14 juillet.
1: Oui, vous avez peut-être vu passer cette semaine sur Facebook cette petite annonce pour recruter des figurants pour applaudir Emmanuel Macron sur les Champs-Élysées le 14 juillet. Ça fait beaucoup réagir, mais l'annonce est fausse, attention.
0: Bon, côté musique, je vois arriver un soleil bleu ce matin. On l'écoute dans 5 minutes, mais avant notre petit soleil du matin, c'est Michel qui est avec nous depuis Toulon dans le Var. Bonjour Michel.
4: Bonjour Yoann.
0: Comment ça va ce matin?
4: Eh bien écoutez, très bien, impeccable. Hein, voilà, j'ai eu le téléphone, enfin mon téléphone a bien réussi, mon coup de téléphone, donc je suis ravie.
0: Vous avez bien
4: j'adore
0: fait.
4: Votre radio.
0: Ah ça c'est adorable, merci Michel. Vous êtes retraité de l'éducation nationale?
4: Oui.
0: Qu'est-ce que vous faisiez au sein de l'éducation nationale?
4: J'étais directrice d'école maternelle, j'ai terminé, mais il y a longtemps que je suis à la retraite, depuis 2002.
0: Ah oui, donc vous profitez maintenant, c'est génial. En plus, il y a de quoi faire à Toulon et dans le Var. Hein.
4: Ah oui, c'est une très belle région. Je suis originaire de l'Hérault, mais j'ai atterri à 70 parce que mon mari était marin.
0: Ah! Excellent.
4: Voilà,
0: ah oui.
4: C'est pour ça qu'on s'est établi à Toulon.
0: D'accord, voilà. Je comprends, mais évidemment. Je découvre aussi que vous êtes une grande amatrice, grande fan de sport et en particulier de rugby.
4: Ah oui, eh ben avec Toulon, hein, c'est sûr. Hein.
0: Le RCT.
4: Toulon, le RCT, puis je suis le top 14 avec assiduité. Le samedi, dimanche, il ne faut pas me déranger. je regarde tous les matchs.
0: J'adore ça. Vous avez votre maillot des rouges et noirs ou pas?
4: Ah oui, j'ai le maillot, puis chaque fois que je peux y aller, j'habite à côté du stade.
0: Ouais.
4: Bon, c'est vrai que je passe toutes mes vacances maintenant avec mes petits-enfants à Paris, les vacances de Toussaint, Pâques et tout ça, mais quand je suis à Toulon, je vais au match. Là, j'y vais pas, samedi, parce que c'est au Vélodrome à Marseille.
0: Ah oui.
4: Et maintenant, vous voyez, j'ai 80 ans, donc pour aller au Vélodrome, c'est pas évident. Hein.
0: Franchement, voilà. Michel, 80 ans, ça s'entend pas dans votre voix ce matin et dans ce sourire et cette énergie que vous avez, ça fait plaisir à entendre. Si je vous parle du pilou-pilou, vous pensez à quoi, vous?
4: Eh bien, au rugby.
0: Eh bien oui, qu'est-ce que c'est le pilou-pilou? Racontez-nous.
4: Eh ben, le pilou-pilou, c'est une, comment vous dire, c'est une sorte d'hymne qui a été inventé pour le RCT et qui date d'il y a très longtemps. Parce que moi, je suis pas là quand même, je suis à Toulon que depuis 70.
0: Ouais.
4: Le RCT, c'est beaucoup plus vieux que ça.
0: Oui.
4: Hein. D'accord. Donc, c'est quelque chose qui existe depuis, je sais pas, depuis quand le RCT est là, depuis 100 ans, ben, je sais plus.
0: Mais franchement, non, mais c'est un cri de ralliement et quand tous les supporters du RCT le chantent, c'est fabuleux.
4: Ça commence par le pilou-pilou. Hein,
0: exactement.
4: Et on le chante,
0: mais hein, c'est vraiment quelque chose à vivre. En tout cas, Michel, ça fait plaisir de vous entendre ce matin. Nous, on va vous offrir la Radio Collector ici, dernière génération.
4: Oh.
0: Eh ben voilà, ce sont
4: je suis contente parce que franchement, moi, j'écoute beaucoup la radio, j'écoute ici. Je me lève très tôt,
0: ouais.
4: Puis ici Provence tout le temps. Hein.
0: Évidemment.
4: Voilà, hein.
0: Eh ben vous savez quoi, on salue les copains d'ici Provence aussi ce matin et on vous embrasse bien fort, Michel. On
4: et
0: vous souhaite une belle journée.
4: Super, vous, Yoann, Aude, tout le monde. Hein.
0: Ah,
4: merci. Hein.
1: Super gentil.
4: Oh, merci.
0: C'est adorable. On vous embrasse fort, Michel, et merci à vous de votre fidélité. On adore ce genre de rencontre comme ça le matin.
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0: C'est pas vrai, le rendez-vous anti-arnaque au d'une petite annonce fait beaucoup parler en ce moment sur les réseaux sociaux.
1: Oui, elle prétend, et c'est totalement faux, que l'Élysée recrute des applaudisseurs professionnels pour le 14 juillet. Oui, la petite annonce tourne beaucoup, je l'ai vu passer sur Facebook, c'est une capture d'écran, je vous la lis. Mission, participer en tant qu'applaudisseur professionnel à l'animation de la cérémonie du 14 juillet. Vous passerez la matinée à applaudir chaleureusement le président Emmanuel Macron, profil recherché intermittent du spectacle avec expérience en figuration, 500 euros net.
0: Ah oui.
1: Je précise qu'on voit le logo de France Travail en haut de l'annonce.
0: Et donc cette annonce est complètement bidon.
1: Voilà, je suis allée faire un petit tour sur le site de France Travail pour en avoir le cœur net et j'ai beau chercher, je ne trouve aucune trace de cette annonce. Par contre, ce que j'ai trouvé, c'est l'origine de la fausse annonce. Le premier à l'avoir publiée, c'est une page Facebook parodique. Ah. Elle se présente elle-même comme la première source de désinformation en temps réel. Et je vous ai déjà parlé d'elle. C'est elle, souvenez-vous, qui avait posté la fausse citation de la ministre Aurore Berger, où elle disait, et elle ne l'a jamais dit, qu'avec 100 euros, on peut faire 50 pleins de carburant et que les Français râlent pour rien. Alors, ça peut faire rire, mais ça devient beaucoup moins drôle quand l'info satirique devient virale et que la plupart des internautes la prennent au pied de la lettre. Concernant les applaudisseurs du 14 juillet, heureusement, certains en commentaire ne se laissent pas prendre, c'est rassurant. Ce n'est pas la première fois que cette fake news circule. L'an dernier déjà, un internaute avait affirmé que 500 figurants avaient été recrutés pour acclamer Emmanuel Macron. L'Élysée s'était senti obligé de démentir à l'époque avec cette phrase bien trouvée, je trouve. Plus c'est gros, plus ça passe.
0: Eh ben moi, je vous applaudis ce matin, je vous acclame même, Aude, ce matin de bon matin.
1: Vous voulez un chèque ?
0: Oui, s'il vous plaît.
1: Donc c'est 500 euros net pour la journée entière.
0: Parfait, formidable, on va bien s'entendre. Chronique à retrouver sur ici.fr, page C'est pas vrai, 5h45. Voici Louisa qui nous promet un soleil bleu ce jeudi sur votre radio ici. Bon début de journée.

0: Lisa et le titre Soleil Bleu. Ça fait plaisir de bon matin de se réveiller avec l'équipe ici des 5h et on continue à le faire. Très bon début de journée, c'est l'équipe d'ici matin qui nous rejoint en studio à 5h48, tour d'horizon de l'actualité près de chez vous. Bonjour.
1: Eh bien, bonjour à toutes et tous. On est jeudi et ça me fait bien plaisir de vous retrouver. C'est Monsieur Quentin qui réalise l'émission, Théo est déjà là, notre éditeur visuel, Monsieur François pour la rédaction est déjà là aussi.
2: Bonjour Fred, bonjour tout le monde.
1: On est arrivé bientôt, à part moi qui arrive un peu plus tard, mais voilà.
2: Donc, première information, nous sommes donc jeudi.
1: Jeudi. Et alors, deuxième information, on est le 7 et non pas le 9 comme je l'ai écrit sur... Ça commence très fort. On sent que c'est préparé. Bon, allez, plus sérieusement, François, qu'est-ce qui fait l'actualité ce matin chez nous ?
2: On va passer un peu de temps à Val-de-Briey parce que on parle régulièrement, malheureusement, de la fermeture du service des urgences de l'hôpital. Faute de médecins, dès qu'il y a un absent, il n'y a aucune marge de manœuvre pour le remplacer. Et ça fait des mois, voire des années que ça dure, ces fermetures, par-ci, par-là, une nuit, un week-end. Il y en a encore eu au mois d'avril. Mais les patients, les habitants de ce bassin du PIO, comment vivent-ils ces fermetures ? On aura aussi un maire qui vient d'écrire à la ministre de la Santé, le maire de Pienne. Il sera l'invité d'ici matin pour l'interpeller en disant « c'est pas possible, il va arriver des drames avec ces fermetures d'urgence ».
1: Nous verrons ça avec vous, nous détaillerons toute l'actualité. Je me permets de faire un petit correctif sur les premières informations que je vous ai livrées en disant que nous étions le 9. Effectivement, j'avais pas la bonne page d'ouverture. Le 9 avril, c'est déjà passé, me semble-t-il. C'était le mois dernier.
2: C'est pas mal.
1: Allez, écoutez, je me remets d'équerre, un petit café, et on revient à 6h en pleine forme. À tout à l'heure.
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0: 5h49, la une de la presse, on va parler santé dans un instant. Mais Aude, la presse revient largement ce matin sur la qualification du Paris Saint-Germain en finale de la Ligue des Champions.
4: Le journal L'Équipe titre « Plaisir total ». Clin d'œil à la une de la semaine dernière où l'équipe avait titré « Football total » après le premier match d'anthologie entre le Bayern Munich et le PSG. L'équipe qui choisit cette fois une photo du Ballon d'Or, Ousmane Dembélé, juste après son but hier soir, où il met le doigt sur la bouche, chute pour calmer l'Allianz Arena de Munich.
0: Le Parisien, le journal local, a lui choisi une photo de Marquinhos.
4: Le capitaine parisien, le point rageur, et ce titre héroïque. Le Parisien salue la bataille acharnée, un PSG qui a su résister aux assauts munichois.
0: Et ce matin, nombre de vos journaux de la presse quotidienne régionale reviennent dans leur page sur cette victoire. Ce matin, on a aussi choisi de vous parler d'un sujet important, notre système de santé. Comment se porte-t-il ? Réponse avec Dr Good, c'est le magazine Santé et Bien-être de Michel Simès, qui est lui d'ailleurs aussi fan du PSG. On est avec sa rédactrice en chef adjointe. Bonjour Marie-Laure Zunshein.
5: Bonjour Johan.
0: Merci d'être avec nous ce matin. 3 Français sur 4 auraient renoncé à consulter ces 5 dernières années. Comment en est-on arrivé à un tel niveau de renoncement dans un pays comme la France ?
5: Eh bien en fait, depuis 2019, soit avant le Covid, l'accès aux soins ne cesse de se dégrader, comme en témoigne le baromètre de l'accès aux soins réalisé depuis 3 ans par la Fédération hospitalière de France. Alors vous l'avez dit Johan, 3 Français sur 4 disent avoir déjà renoncé à un soin ces 5 dernières années. Ils étaient 63% l'an passé. Donc entre 2025 et 2026, ça représente près de 7 millions de personnes supplémentaires. Alors pourquoi les patients renoncent ? Alors il y a plusieurs explications et vos auditeurs l'ont tous certainement déjà vécu. Ce qui bloque d'abord, ce sont les délais pour obtenir un rendez-vous avec un médecin. Ils sont de plus en plus longs. En 5 ans, ils ont quasiment doublé. Il faut compter par exemple 2 semaines en moyenne pour un rendez-vous chez un généraliste, 4 mois pour un dermato, 3 mois pour un cardiologue, plus de 3 semaines pour un pédiatre. Autre raison qui pousse les patients à renoncer, bien sûr, le coût des soins pratiqués par les spécialistes, selon le montant remboursé par la mutuelle et les éventuels dépassements d'honoraires. Et puis, vous prenez ces critères, vous y ajoutez celui de la géographie et vous obtenez des résultats encore plus marqués. Les délais d'attente, l'accès aux spécialités varient du tout au tout, d'une région à l'autre. Pour un rendez-vous, par exemple, chez un psychiatre, comptez 6 semaines de délai en Ile-de-France et 20 semaines dans les Hauts-de-France. N'oublions pas non plus la distance entre le lieu de soins et le domicile. On pense évidemment aux zones faiblement peuplées ou aux zones rurales. Près de 40% des sondés évoquent la distance comme facteur de renoncement. Et j'ajouterais un indicateur qui n'est vraiment pas très encourageant pour l'avenir. Le renoncement aux soins atteint 85% chez les moins de 35 ans.
0: Et si l'on veut inverser cette tendance tendance, quelle serait la première mesure à prendre pour que les Français puissent justement recommencer à se soigner dignement?
5: Alors d'abord, Johan, je pense qu'il faut quand même prendre en compte deux facteurs qui ne vont pas aller en s'amenuisant. D'une part, le vieillissement de la population, bien sûr, qui va forcément impliquer un accroissement des besoins. Et d'autre part, n'oublions pas que 7 millions de personnes n'ont pas de médecin traitant, ce qui concourt à leur errance médicale et augmente le risque de voir leur santé se dégrader puisqu'ils ne bénéficient pas de suivi régulier. Alors côté mesures, l'éventail est vaste. Chacun choisira ce qu'il souhaite comme mesure à mettre en œuvre. Former plus de médecins dans les disciplines en tension, sauf qu'il faut au moins 10 ans devant soi pour avoir des médecins diplômés. Faciliter l'installation des médecins en zones sous-dotées, les fameux déserts médicaux. Développer les maisons de santé. Accélérer la titularisation des médecins à diplôme étranger. Mais d'abord et surtout, redonner le pouvoir au territoire, au plus près des soignants et des patients. Tous les acteurs du système de santé et les associations de patients le disent, il faut redonner la main aux acteurs locaux pour trouver des solutions au plus près de la population et donc proposer une offre de soins de qualité. Nous verrons l'année prochaine, durant la prochaine élection présidentielle, ce que les candidats feront de cette urgence qui est celle de la santé publique et qui concerne chaque Français.
0: Mais c'est une réalité, c'est vrai, qui concerne aussi bon nombre de nos auditeurs ce matin. Marie-Laure Zenshine, merci de votre présence. On vous lit dans le dernier numéro de Dr Good, qui est à la une des kiosques. 5h54 pour la santé. Le sport, c'est d'ailleurs très important. Aude, est-ce que vous connaissez le Pound?
4: Le Pound, non, je sais pas.
0: Centre fitness et yoga. On va le pratiquer ce matin ensemble avec notre coach Muriel Jordan. Mais avant, place à Emmanuel Moire. Beau malheur. Tu me dis que rien ne passe.

0: Emmanuel Moir et son titre Beau Malheur, 5h56, c'est l'heure de votre rendez-vous entre info et humour. C'est Tendance avec Muriel Jourdan et aujourd'hui, vous vous penchez sur un sport original entre fitness et yoga.
1: Hyper original, car c'est la première fois que je vois des gens sur un tapis de yoga avec des baguettes, comme s'ils allaient nous jouer un solo de batterie. Je vous présente le Pound, la rockstar du fitness, un sport qui nous vient d'Amérique, de plus en plus tendance, qui se pratique sur un tapis de yoga, donc avec une paire de ripsticks, des bâtons spécifiques qui ressemblent à des baguettes de batterie mais qui pèsent environ 1,8 kg. Vous connaissez les squats, ce truc, vous savez, qui vous ruine les cuisses mais qui vous prépare au summer body. Vous pliez les jambes comme si vous vous asseyez sur une chaise avant de monter. Et ben là, la même chose version Pound, c'est ce mouvement, mais en tapant les ripsticks au-dessus de la tête. Puis on frappe le sol en pliant les genoux, le dos bien droit et les fesses vers l'arrière. Sur internet, j'ai trouvé des milliers de vidéos qui vantent les bienfaits du Pound.
2: C'est un cours dans lequel on utilise des baguettes qu'on appelle des ripsticks. Alors c'est avec ça qu'on va aller taper sur le sol pour au rythme de la musique.
3: Alors, le pound, en fait, c'est une discipline qui a été inventée par deux Américaines. Donc, comme tu peux le voir, c'est qu'on va travailler le cardio.
4: Oui,
3: et surtout le renfort. Donc, en fait, on se fait un cuisse abdo-fessier, mais dissimulé avec les baguettes qu'on appelle des ripsticks. L'objectif, c'est vraiment de s'éclater. On a des sons hyper rock. Ça change de tout ce qu'on peut voir en fitness habituellement. Et c'est l'éclat, voilà, c'est tout fait. Le temps.
1: Alors, il reste environ 2 mois pour être potable en maillot de bain. Donc, si vous êtes en plein boulot pour sculpter votre summer body, le Pound est peut-être bien fait pour vous.
5: Est-ce qu'on trouve beaucoup de cours de Pound Fitness en France, Muriel? Si je veux m'inscrire, je fais comment?
1: Ah, je vois que vous êtes vous aussi en plein chantier à Summer Body. Le Pound est de plus en plus pratiqué en France, même si ça fait 10 ans qu'il est apparu chez nous. Là, il revient en force, alors zieutez les associations sportives autour de vous ou consultez le site masalledesport.com pour trouver un cours près de chez vous. Attendez-vous à un sport à mi-chemin entre le cours de pilates et le cours de fitness. Et ce qui est sympa, c'est de pouvoir se défouler avec les bâtons, avec du son à fond derrière, vous enflammez la salle et dans la foulée, vous brûlez 900 calories en 45 minutes. Ça ressemble à ça.
6: Hé, hey, 6, ferme tes pieds. 6, 5, 4, 3, 2, 1, et pam, pam, pam. Hé, 6, 5, 4, on pivote, on fait attention à son dos. Hé, pam, pam.
1: Bref, le pound de fitness, c'est tendance. En gros, vous allez utiliser des bâtons pour taper comme ça sur la couenne et toutes ces raclettes qui nous ont menés à la baguette tout l'hiver.
0: Merci Muriel. Ça vous tente alors ou pas?
5: Oui, ça me tente. Moi, c'est les chocolats qui m'ont mis dedans. Vraiment, oui, ça me tente. Je vais essayer.
0: Ah bah parfait, je viendrai avec vous. Tiens, est-ce que l'équipe aussi d'ici matin est plutôt souple et prête également à se joindre à nous pour la séance de pound? On vous souhaite un très très bon jeudi avec
7: nous. Oui, bon jeudi. Évidemment, nous, la souplete, c'est notre fer de lance.
8: Souplesse, c'est votre deuxième prénom.
7: Souplete, s'il vous plaît. Bon, cette voix, vous l'avez sans doute reconnue, et si ce n'est pas le cas, je vous la présente. C'est François Pelleret qui est chargé de présenter les infos. Théo est avec nous, notre éditeur visuel. Il est déjà en studio. Il arrive tôt aussi, lui, pour nous proposer les images que vous verrez à partir de 6h30 sur France 3 et sur ici.fr. L'ami Quentin réalise l'émission. C'est lui qui se trouve en face de nous, qui va nous supporter. Théo, lui, dans une pièce à côté. Mais Quentin, il est en face de nous, il nous supporte. Et c'est pas toujours facile pour Quentin. Clémence est au standard, elle est arrivée aussi, elle est là, elle sourit, je la vois. Elle répondra à vos appels au 03 87 52 13 13. On est la veille de la commémoration de la victoire du 8 mai. C'est une date qui parle d'histoire, bien sûr, de mémoire. Nous sommes donc, pour la plupart d'entre nous, à la veille de 3 jours. Un long week-end nous attend. On vous accompagne avec enthousiasme, avec un maximum de sourires. On va essayer, du moins dans cette actualité qui n'est pas toujours rose et toujours amusante. On va aussi vous accompagner sur la route. Et puis, vous proposer tous les rendez-vous qui sont nécessaires pour bien démarrer la journée. Il est 6h.
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7: Les premières informations de ce 7 mai avec François Pelleret à 6h. Ce qui fait la une, François, c'est cet homme qui a été condamné hier à Sarreguemines. Son ordinateur était rempli d'images pédopornographiques.
8: 20 000 photos et vidéos d'enfants de tous âges accumulées pendant des années par ce fort bachois âgé de 66 ans. Ce n'est pas lui qui prenait ces photos. Il affirme qu'il n'est jamais passé à l'acte, mais son profil inquiète la justice, Diane Sprimont.
4: Ses premiers téléchargements remontent à 2014 et ce fort bachois explique à la barre que depuis, il est effrayé à l'idée de passer à l'acte. Il a alors averti son entourage de ne pas le laisser en présence d'enfants. Et lors de l'audience, le parquet découvre avec stupeur que le sexagénaire habite dans une résidence senior où sont régulièrement organisées des activités intergénérationnelles, donc avec des enfants. Et le directeur de sa résidence n'est pas au courant du profil du locataire qui bafouille pour affirmer qu'il n'y participe pas. Puis le tribunal l'interroge alors, mais pourquoi n'avoir jamais vu un médecin en 12 ans si vous étiez si inquiet de devenir un agresseur ? Je ne sais pas, répond-il, tout en reconnaissant qu'il a partiellement un profil pédophile puisqu'il n'a fait que regarder et promis, il ne recommencera plus.
8: Et ce fort bachois n'a pas le droit de se présenter dans des établissements qui pourraient accueillir des mineurs. Sa peine est de 3 ans d'emprisonnement, dont 16 mois avec sursis. Il a passé un an en détention provisoire. Il doit encore effectuer 8 mois avec un bracelet électronique. L'hypothèse d'un féminicide suivi d'un suicide se dessine à Sarreguemines, 2 jours après la découverte d'un couple mort à domicile. La femme âgée de 54 ans présente sur le corps au moins 7 coups de couteau. L'homme de 59 ans lui présente des plaies au thorax et à un poignet. Et un couteau a été retrouvé à ses côtés. Il s'agit d'un couple d'Allemands, très discret, décrit le procureur de Sarreguemines, voire replié sur eux-mêmes. Un jeune de 23 ans, un jeune homme, est en garde à vue depuis hier soir à Soissons, dans l'Aisne, pour le meurtre d'une adolescente de 14 ans. Il pourrait s'agir d'un ancien petit ami. La collégienne a été découverte hier matin vers 8h, poignardée en pleine rue, dans un village à l'ouest de Reims.
7: On ne peut plus se contenter des fermetures régulières des urgences de l'hôpital de Val-de-Brié.
8: Deux maires du pays où viennent d'écrire à la ministre de la Santé. C'est une question de chance de survie pour certains patients, disent-ils. L'un d'eux, le maire de Pienne, nous rejoindra en direct sur Ici Lorraine à 8h moins le quart. Les habitants, les patients, eux, subissent parfois avec fatalité ces fermetures à répétition, faute de médecins suffisants pour remplacer la moindre absence. C'est ce qui ressort des témoignages recueillis par Thomas Jean-Georges.
10: Ah ben évidemment que ça nous inquiète, parce qu'on a déjà du mal à se faire soigner, monsieur. Alors que le service d'urgence, il devrait pas fermer. On n'est pas bien. S'il y a des personnes qui meurent à cause de ça, c'est quand même dommage. C'est malheureux, quoi, parce qu'on était si bien soigné avant, puis maintenant ça décline, quoi. Donc il faut tout faire pour pas qu'il ferme.
11: On manque de médecins, donc on est un peu face à une situation où quand on a besoin d'urgence et qu'on ne sait pas où aller, c'est compliqué. Surtout quand on a des enfants ou des personnes âgées dans notre entourage.
12: On n'a plus rien dans le coin. Après, où on va aller, c'est tout sur Metz, quoi, en fait. Ouais, ça en fait des kilomètres. Et puis maintenant, avec le prix de l'essence, faut pas l'oublier. C'est un bon service. Bon, c'était un peu délabré, mais c'est en train de refaire à neuf, apparemment. Mais bon, oui, j'ai emmené ma mère une paire de fois. Moi, je m'en suis aussi servi, quoi, en fait. Mais voilà.
7: Donc, vous y tenez ?
12: Oui, j'y tiens. Oui, bien sûr, hein, comme tout le monde. Je pense ici, on a besoin.
8: Les urgences bénéficient de travaux de rénovation, donc jusqu'à l'année prochaine, le service a déménagé au 5e étage de l'hôpital Maillot de Val-de-Brié. La modernisation du réseau de bus du Thionvillois et de la Fench est sur la bonne voie.
7: Alors les bus qu'on appelle désormais T-Mob, avant c'était Citéline.
8: Oui c'est ça, pas mal de choses ont changé. Le président du syndicat des transports dans le Nord-Mosellan est désormais Rémi Dic, le maire de Fleuranges. Il a d'ailleurs été réélu lundi. Les projets ont été revus à la baisse pour les rendre plus réalistes. Les finances sont assainies et le matériel est en cours de renouvellement, Julie Seignora.
13: À commencer par ces 40 nouveaux bus, d'ici novembre, ils rouleront à l'huile végétale, un biocarburant qui émet moins de CO2. La flotte de véhicules vieillissant aura donc été en grande partie renouvelée en 3 ans. Des outils plus modernes vont être déployés. Dès cet été, on pourra acheter un billet sans contact par carte bancaire ou via son téléphone. Le site internet sera repensé et une appli va permettre de suivre l'infotrafic en temps réel. Mais surtout, le chantier du BHNS, le bus à haut niveau de service tant attendu, va entrer dans le dur, surtout en 2027 à Thionville avec la création des voies dédiées. 136 millions d'euros au total, 200 millions si on compte les deux nouveaux ponts désormais achevés. Le projet de nouveau dépôt à Fleuranges, indispensable car l'actuel ne peut pas accueillir de véhicules électriques, a été revu à la baisse. Son coût est passé de 35 à 15 millions d'euros. De gros dossiers donc, avec un prestataire qui va peut-être changer. La délégation de service public de Keolis prend fin en décembre. 3 candidats sont déjà fait connaître.
8: Bon, et tout à l'heure, dans l'info d'ici 6h30, Rémi Dic, le président donc de TEMO, l'ex-SMITU, le syndicat des transports en commun, poussera un petit coup de gueule dans l'info d'ici. Il a le sentiment que le Nord-Mosellan est écarté du projet de service express régional métropolitain. Plus de 15 000 euros récoltés en quelques temps, quelques heures, par la Fondation du patrimoine pour l'église de Montenac. À côté de Cierc-les-Bains, il y a une semaine, le toit et le clocher se sont embrasés. Il faut rapidement sécuriser l'édifice, le protéger des intempéries. Alors les cloches qui restaient perchées ont été descendues hier, un échafaudage a été posé. Denis Chamin, le délégué en Lorraine de la Fondation du patrimoine, espère...
14: Un grand mouvement de solidarité par les habitants de la commune, mais les habitants de l'arrondissement. Je sais que les médias du Grand-Duché de Luxembourg, qui est voisin, se sont immédiatement emparés de l'événement. Donc j'espère que, en particulier les frontaliers, enfin tous les gens qui sont un peu sensibles au patrimoine, se mobiliseront et répondront favorablement à cet appel. On a fixé 100 000 euros parce qu'il fallait fixer un objectif. On est bien incapable de dire d'ailleurs combien va coûter la reconstruction de l'église. Hein. L'essentiel est d'agir au moment de l'événement pour constituer une cagnotte la plus importante possible, qui va bénéficier ensuite à la commune pour la reconstruction de l'église.
8: Le lien de la cagnotte pour l'église de Montenac, vous le trouverez sur ici.fr. Un match nul permet au PSG de se qualifier à nouveau en finale de la Ligue des Champions. Un partout sur la pelouse du Bayern Munich. Ousmane Dembélé a marqué dès la troisième minute. Paris sera donc opposé à Arsenal dans trois semaines pour tenter de conserver son titre. Metz Handball et Brest continuent de gagner en championnat. Les Dragons ont dominé hier Saint-Amand-les-Eaux 31-19 et Brest face à Plan de Cuq, victoire 27-22. Donc Metz Handball et Brest sont toujours à égalité de points en tête. Mais à la différence particulière de but, c'est le club finistérien qui a pris le dessus et est donc une option sur le titre. Ah, une journée sans pluie, on peut l'affirmer ?
7: Oh, écoutez, on est sûr de rien, François, mais oui, ça se présente bien, comme qui dirait. Hein. S'il y a pas mal de nuages, le soleil fera de belles apparitions et plus nous allons avancer dans la journée, plus il y aura de soleil. Donc c'est plutôt pas mal. Côté température, qu'est-ce que ça donne ? Sur la page Facebook, vous pouvez nous envoyer vos messages, vous êtes les bienvenus. Tiens, Patricia, par exemple, fidèle Patricia, qui nous salue, la joyeuse équipe d'ici Lorraine, il fait 8 degrés depuis mon balcon à Metz, Sablon, le ciel est nuageux, bon petit déj à tous, bonne fête aux demi-tilles. On fête les demi-tilles aujourd'hui ? Bah écoutez, il faut que je vérifie cette information, c'est ce que je vais faire tout de suite d'ailleurs, pour être sûr de mon coup. Nous ne sommes pas le samedi 9 mai, j'ai vraiment du mal avec les dates. En ce moment, c'est vraiment la catastrophe. Jeudi 7 mai, nous fêtons les Gisèles également, et effectivement les domitilles. Donc on vous salue, on vous souhaite une belle journée. Merci Patricia pour votre message sur la page Facebook. Donc pas mal de nuages à l'abri, normalement de la pluie. Les jours à venir, ça devrait être assez ensoleillé avant le retour de la pluie, effectivement, dans quelques jours. Oui François.
8: Bonne fête aux Gisèles également.
7: Oui, je viens de le dire, mais c'est bien.
8: Pardon.
7: Non.
8: J'étais resté sur domitille.
7: Oui, mais c'est aussi la Saint-Gisèle, effectivement. Je l'ai peut-être dit trop rapidement, je n'articule pas encore bien convenablement à 6h09.
8: C'est mes oreilles, hein, aussi.
7: Bon, la circulation, il faut avoir les oreilles bien ouvertes et les yeux aussi bien ouverts sur la route pour pas faire d'impair. Vous êtes déjà nombreux et nombreux à vous diriger vers le Grand-Duché. Bon courage si vous partez travailler. Appelez-nous si vous rencontrez des difficultés ce matin. 03 87 52 13 13.
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7: Et Queen pour démarrer la journée.

0: Kind of Magic.
1: Vous avez vu, François, je fais de gros efforts sur l'anglais.
2: Oh bah, c'est presque votre langue maternelle.
0: Il n'y a pas longtemps, j'aurais dit A Kind of Magic. Hein. Mais oui, j'ai progressé, je fais A Kind of Magic. Bientôt, je parlerai, peut-être, je ferai cette émission en anglais, peut-être. On verra. Il est 6h14.
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1: Bon début de journée. Dans un instant, nous allons retrouver notre médecin qui nous parlera heureusement en français pour nous parler d'un sujet qui n'est pas ragoûtant, c'est les remontées acides. Qu'est-ce qu'il faut faire? On va voir ça dans un instant.
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1: Allez, c'est le moment de consulter notre médecin Gérald de Kerzec. On parle dans l'actualité beaucoup des déserts médicaux à travers tout l'Hexagone. Pas de désert médical avec le docteur Kerzec. Ce matin, on aborde un sujet qui touche encore beaucoup de nous tous. Vous qui nous écoutez, peut-être les brûlures d'estomac, les remontées acides, ce truc désagréable qui arrive souvent. C'est grave, docteur, bonjour.
8: Bonjour à tous. Les remontées acides, c'est un peu le feu intérieur qu'on a tous connu après une bonne raclette ou un repas trop copieux. Dans 80 à 90% des cas, c'est bénin, c'est ponctuel, ça va passer. Mais le piège, c'est que ça peut être le signe d'un problème plus sérieux, comme un reflux, le fameux reflux gastro-œsophagien, ou un début de maladie d'inflammation de l'œsophage. Alors, la règle d'or, c'est que si ça persiste plus de deux fois par semaine depuis plusieurs semaines, et si ça ne cède pas, il faut consulter. Et puis, il y a des signaux d'alerte qui doivent vous faire réagir immédiatement. Si vous avez du mal à avaler, ce qu'on appelle la dysphagie, vous avez la sensation que les aliments restent un peu coincés dans la gorge ou dans le thorax. Si vous avez une perte de poids que vous n'arrivez pas à expliquer, des selles noires ou un peu sanglantes, ou des douleurs thoraciques au niveau de la poitrine qui sont intenses, ou une anémie, ou si vous avez plus de 50 ans et que c'est le premier épisode, on consulte et vous aurez probablement droit à la fibroscopie œsogastrique. On met un tuyau pour aller voir, c'est le gastro-entérologue qui fait ça pour explorer l'œsophage et l'estomac.
1: Et les médicaments sans ordonnance, ils sont utiles ?
8: En attendant de consulter ou s'il n'y a pas de signe de gravité, les médicaments, bien sûr, sont utiles pour des remontées ponctuelles. Il faut distinguer deux familles. Il y a les antiacides simples, le Gaviscon, le Maalox, le Rénil. Leur mécanisme est ingénieux. Ça contient du calcium et du magnésium et ça neutralise l'acidité gastrique. Ça va flotter, ça fait comme un bouchon physique qui empêche le reflux, en fait. Ça fait un bouchon au-dessus du contenu de l'estomac et ça évite que ça remonte dans l'œsophage. C'est le traitement de premier choix. Posez la question à votre pharmacien. Posologie standard, c'est 1 à 2 sachets ou des comprimés à croquer. Et éventuellement le soir au coucher. Et ça peut être très utile, bien sûr. Votre médecin, votre pharmacien vous conseilleront. De l'autre côté, il y a les IPP, les inhibiteurs de la pompe à protons. Qu'est-ce que c'est que ça? C'est l'oméprazole, par exemple. Ça ne neutralise pas l'acidité, mais ça bloque à la source. Ça va empêcher l'estomac de produire trop d'acide. Et ça, ce sont des médicaments sur ordonnance réservés aux reflux gastro-œsophagiens, par exemple, aux œsophagites ou aux ulcères. Et puis, je vous donne quelques astuces. Vous pouvez surélever la tête de votre lit. Vous mettez des cales sous les pieds de votre lit du côté de la tête. Vous attendez aussi 2 à 3 heures après le dîner avant de vous coucher. Et vous évitez les aliments déclencheurs, le café, le thé, l'alcool, tout ce qui est trop gras ou trop épicé. Et puis si en plus vous arrêtez de fumer, vous allez voir, ça peut limiter vos remontées acides. Allez, d'ici là, portez-vous bien.
1: Eh bien, vous aussi, docteur, portez-vous bien. Passez une bonne journée, un bon jeudi. On va faire la connaissance, je ne sais pas si c'est la connaissance, on va retrouver, je devrais dire, Sandy du pays. Elle vient de quitter N'oubliez pas les paroles sur France 2 avec 460 000 euros de gains. Ce sera la Lorraine du jour après Étienne Daho, Dieu le soleil sur Ici Lorraine.

0: duel au soleil d'Étienne Dao. Oh, il y aura du soleil aujourd'hui un petit peu, même si ah, pas une super journée, mais plutôt en fin de journée, le soleil s'installera par chez nous et ça devrait finir par le faire, comme on dit. Il est 6h21. Alors, c'est l'heure de retrouver Jérémy K et ses portraits des gens d'ici. Coup de projecteur ce matin sur une candidate de jeu télévisé. Elle est originaire d'Ucigny-Godebrange dans le PIO et elle a alors cartonné aux côtés de Nagui dans N'oubliez pas les paroles.
1: Notre Lorraine du jour a marqué d'une pierre blanche son passage dans l'émission N'oubliez pas les paroles de France 2. Bonjour Sandy.
2: Bonjour Jérémy, bonjour à tous.
1: La belle histoire s'est achevée hier soir. Vous êtes aujourd'hui dans le top 3 des plus grands maestros de l'émission. Est-ce que vous réalisez ce matin ce parcours exceptionnel ?
2: Il va me falloir quand même encore un peu plus de temps pour réaliser ce que j'ai accompli parce que c'est vraiment bien au-delà de tout ce que j'imaginais.
1: Vous avez évidemment le public maintenant qui vous arrête dans la rue, on vous reconnaît. Comment vous vivez cette notoriété nouvelle ?
2: On me reconnaît, souvent on veut me faire une petite photo avec moi. Il y a toujours les petites questions qui reviennent. Il est sympa Nagui, est-ce que ce sont vos tenues ? Enfin, toujours les petites questions qui reviennent, qui sont rigolotes. Mais ça se passe toujours très très bien.
1: Alors je vais faire tout simplement comme les gens qui vous arrêtent dans la rue, Sandy. Nagui, il est sympa, vraiment ?
2: Oui, honnêtement, il est très sympa. Après, Nagui, il est, comme on voit à la télé, même en off, c'est-à-dire qu'il a beaucoup d'humour, il aime beaucoup nous taquiner, mais toujours avec le respect, la bienveillance, c'est vraiment, franchement, moi, c'est une personne que j'ai trouvé vraiment adorable.
1: Ça fait 6 ans que vous vous préparez à ce passage dans l'émission, vous avez appris près de 750 chansons par cœur, vous y êtes allé comme une sportive, finalement, sur le plateau de N'oubliez pas les paroles.
2: Oui, bah après, c'est vrai que depuis quelques années, le niveau, on voit bien qu'il a augmenté. Les candidats viennent de plus en plus préparer aussi à l'émission. Donc, je savais que si je voulais avoir le micro d'argent, j'avais pas le choix de toute façon que de travailler aussi pour avoir ma chance. Et j'ai de la chance, ça a payé.
1: Vous repartez de l'émission avec une somme assez importante. Vous savez déjà ce que vous allez en faire, comment vous allez utiliser vos gains ?
2: J'ai pas mal de projets en tête. La première chose, c'est déjà offrir une voiture à mon petit frère. Acheter un congélateur, par exemple, ça faisait aussi partie de mon projet.
1: Vous allez pouvoir vous acheter plein de congélateurs.
2: Oui, bah ça a beaucoup fait rire justement les téléspectateurs. J'ai eu le droit à beaucoup de montages de moi dans un congél.
1: Si vous deviez, Sandy, résumer votre aventure dans l'émission de France 2 en une phrase, ce serait laquelle ?
2: Je dirais une expérience humaine, musicale, émotionnelle, incroyable.
1: Alors, vous avez quitté N'oubliez pas les paroles hier soir, mais vous êtes assuré de participer aux Masters avec les plus grands maestros. J'imagine que vous avez déjà envie d'aller vous mesurer aux plus grands champions de l'émission.
2: Je pense que j'ai vraiment envie d'apprendre à les connaître, de jouer avec eux, ouais. De pouvoir échanger avec eux. Mais c'est vrai que pour le moment, je ne suis pas trop dans cette optique de me dire je vais affronter telle personne. C'est vraiment partager des moments avec eux, je dirais. Là, j'ai vraiment très envie de ça.
1: Eh bien, on vous souhaite en tout cas beaucoup de bonheur, de vous amuser sur scène. On a hâte de vous entendre chanter ici en Moselle et dans le pays. Un grand bravo Sandy pour ce parcours et puis à très bientôt sur l'antenne d'ici Lorraine.
2: Eh ben merci beaucoup et puis merci aussi à toutes les personnes qui m'ont soutenue.
0: C'est un plaisir. Alors on va pouvoir chanter tous ensemble. Mon sourire, ça nous le donne du moins. Avec Zaz sur ici Lorraine, 6h25.

0: Mon sourire de Zaz sur votre radio ici. Il est 6h26. C'est l'horoscope qui arrive avec Catherine Viguier dans un tout petit instant.
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0: Il est 6h27, bon jeudi à tous. C'est le moment de retrouver Catherine Viguier pour l'horoscope. Alors c'est sérieux aujourd'hui Catherine ?
4: Ah oui, pour beaucoup de natifs. Écoutez bien. Bélier, c'est une belle journée, pas la meilleure de la semaine, car chargée côté job et en responsabilité.
5: Taureau, très agréable au sujet de vos échanges. Et si vous voyagez, vous allez lier connaissances.
6: Gémeaux, vous aimerez recueillir les confidences des vôtres, y compris des inconnus.
7: Cancer, comme hier, vous vous occupez de vos relations amoureuses comme professionnelles.
8: Lion, prenez du temps pour soigner les vôtres et pour votre forme aussi.
9: Vierge, délicieuse journée, faite d'amour, et si vous êtes en mal d'amour, vous en faites une création.
10: Balance, vous vous rapprochez de qui il faut pour progresser en société ou pour le bien-être de votre famille.
11: Scorpion, la lune met l'accent sur les voyages, les études, mais aussi sur vos rapports avec vos frères et sœurs.
12: Sagittaire, il sera beaucoup question de votre argent et de votre richesse intérieure.
13: Capricorne, vous saurez allier la réalité avec vos envies de fantaisie. La journée promet d'être réussie.
14: Verseau, vous voyez la réalité avec davantage d'apaisement et ça vous fait un bien fou.
15: Poisson, vous serez ravi de rencontrer quelqu'un de solide qui saura vous épauler.
16: Et pour nous tous, on se promet de regarder les autres et on les considère.
0: Oh, ça...

0: pour celles et ceux qui viennent de nous retrouver sur ici.fr, mais également sur France 3. C'est François Pelleret qui est à mes côtés. Bonjour.
1: Bien
0: François.
1: Bien bonjour tout le monde. Si vous nous rejoignez.
0: Il y a Quentin qui réalise l'émission, Théo, il y a Clémence qui est au standard. Voilà pour les présentations. Et puis vous qui nous regardez, qui venez de nous rejoindre. Si vous nous écoutez depuis une demi-heure déjà, vous avez profité des informations. Nous allons y revenir avec vous, François. Dans un instant, les déclarations quand on est frontalier, comment ça fonctionne? C'est ce qu'il sera question dans Ici chez nos voisins. Et puis également dans l'actualité, les transports en commun dans la région.
1: Dans le nord mosellan, avec l'inquiétude de Rémi Dick, le maire de Florange, qui préside le syndicat TEMO, anciennement SMITU, les transports en commun du Thionvillois, de la Fench et un petit peu au-delà. Il y a des inquiétudes au niveau du service express régional métropolitain. On explique tout cela après avoir balayé l'actu en 90 secondes avec vous, Audrazo.
2: Le Paris Saint-Germain défendra son titre le 30 mai prochain en Ligue des Champions, qualifié pour la finale. Bataille acharnée hier soir sur la pelouse du Bayern Munich, match nul un partout. On veut aller chercher la deuxième étoile, dit le président du club parisien Nasser Al-Khelaifi. Un homme de 23 ans, toujours en garde à vue ce matin, soupçonné d'avoir tué, poignardé une adolescente de 14 ans dans l'Aisne alors qu'elle était sur le chemin du collège. Il pourrait s'agir d'un ancien petit ami selon le parquet. Une enquête est ouverte pour assassinat. Y aura-t-il un nouveau procès pour Dany le Prince? La cour de révision se penche aujourd'hui sur la nouvelle requête de celui qui clame son innocence depuis 30 ans. Dany le Prince, condamné en 97 pour le quadruple meurtre de son frère, sa belle-sœur et ses deux petites nièces, il veut être rejugé. Si vous prenez la route en cette veille de jour férié, vous n'êtes pas seul. Bison futé voit rouge dans toute la France dans le sens des départs. La circulation sera très soutenue dès le début d'après-midi. La consommation de carburant a fortement baissé en France le mois dernier, moins 11% en pleine flambée des prix. Conséquence aussi d'un mois de mars où beaucoup se sont pressés à la pompe par précaution. Nous avons été moins généreux l'an dernier, forte baisse. 47% des Français déclarent avoir fait un don financier à une association ou à une fondation. C'est le chiffre le plus bas depuis 2019 selon le baromètre Solidarité Apprenti d'Auteuil révélé ce matin.
0: 6h31. François, ici en Moselle, certains se demandent si nous sommes délaissés sur la question des transports en commun.
1: Oui, et se pose la question, le Nord Mosellan est-il écarté du projet de service express régional métropolitain Lorraine-Luxembourg? On va dire le CERM hein, pour aller plus vite. C'est le maire de Florange qui pose la question ce matin sur Ici Lorraine, Rémi Dick, qui préside également le syndicat TEMO, les transports en commun du Thionvillois, de la Fench, d'un petit peu au-delà. Des projets de services express régionaux, il en existe 16 en France. Il y a donc concurrence. Et Rémi Dick confie à Julie Seigneuradu Ici Lorraine ses craintes.
3: C'est plus une inquiétude, on voit. Que le format de gouvernance est passé avec une société qui s'appelle la Société des Grands Projets et que les discussions techniques sont en train de détricoter tous les accords politiques qu'on a eus en octobre 2025. Par un certain nombre d'agents de différentes institutions, un peu de la région, beaucoup de la Société des Grands Projets, beaucoup des fonctionnaires du Luxembourg, mais qui ne restent que des techniciens qui ne croient pas au projet que les politiques avaient validé, avaient convenu. Et donc moi j'alerte sur le fait que à partir du moment où on veut réaliser un CERM Lorraine-Luxembourg qui avait un enjeu qui était l'enjeu frontalier, eh ben on doit s'occuper de la frontière. On ne doit pas s'occuper du tram-train de Nancy. Je suis un peu provoque en le disant parce que j'ai rien contre le tram-train de Nancy, mais juste ne pas oublier que la Moselle a des enjeux de mobilité qui sont ceux de nos populations et que si le CERM passe à côté, je pense que la région et l'État aura tout faux.
4: Qu'est-ce qui vous a alerté, en fait, sur des cas bien précis?
3: Simplement de se rendre compte que les projets en cours du côté du TEMO, que ce soit les discussions de carignaux de service au niveau de la frontière ou du BHNS, aujourd'hui, je n'ai pas de garantie de financement dans le cadre du CERM. Il est intégré que le CERM participera au financement. C'est ce qui est noté politiquement parlant. Et quand on voit la technique et qu'on va dans le détail, aujourd'hui, je ne trouve pas de garantie. Il n'y a rien qui est encore acté politiquement, donc ça peut changer. Mais je n'ai pas de garantie sur ces projets-là. C'est aussi de se rendre compte que le barreau Esch-Audin-Fontoy ne cesse d'être remis en question avant même d'avoir été étudié, sérieusement. On se met d'accord pour faire une étude sur le projet, on nous fait un chiffrage à plus de 3,5 milliards d'euros auquel je ne crois pas, et on se retrouve, avant même qu'il soit étudié sérieusement et véritablement, avec une volonté de le minorer, voire de le désactiver en cours de discussion. C'est pas des méthodes. En tout cas, ça me semble pas être des méthodes politiques. Ça peut être des méthodes techniques. Mais voilà, on a connu ça avec la 31 bis. Je fais appel au bon sens. Et à chaque fois qu'on est intervenu auprès des autorités décisionnaires, et je pense que les décisionnaires, ce sont les élus et c'est les préfets de département et le préfet de région, et ben le bon sens, en général, revient rapidement.
1: C'était Rémi Dick, le maire de Florange, et qui s'exprimait au titre de président du syndicat des transports TEMO.

0: Il répondait à Julie Seigneura de Ici Lorraine. À la une de votre matinée sur Ici Lorraine, à 7h, on parlera encore une fois du service des urgences de Val-de-Briey. Alors, pas pour vous dire qu'il ferme, non, là, il n'y a pas de fermeture annoncée, nocturne ou faute de médecin, mais on donne la parole aux habitants, aux représentants du personnel également. Et puis, aux maires de communes voisines qui ont interpellé la ministre de la Santé parce que les fermetures à répétition de ce service d'urgence deviennent dangereuses. C'est une question de santé publique. La météo sera plus clémente aujourd'hui en Moselle.
1: Ma foi, par rapport à ce qu'on a connu hier, il y aura moins de pluie. Ce sera très nuageux ce matin, même si le soleil fera de belles apparitions sur certaines zones. On pourra profiter donc d'un soleil déjà timide, mais omniprésent. Cet après-midi, les éclaircies vont s'élargir à l'ensemble du département. Il fera quasiment beau partout. Et plus on avancera dans la journée, mieux ce sera. Quant aux températures, si ce matin il fait 8,5 degrés chez Alain à Guédange, il fera au meilleur de la journée sous le soleil mosellan 17 degrés à Thionville ou à Metz. Vos conditions de circulation, il est 6h35. Du monde pour aller vers le Grand-Duché de Luxembourg, bien sûr. Pas de zone de blocage pour le moment. Une densité du trafic importante pour monter sur le nord du département et au Luxembourg dès Thionville. Mais pas de zone de blocage très importante. Alors justement, vous êtes pris dans un bouchon en ce moment. Vous êtes en train de râler. N'hésitez pas à nous appeler pour nous partager l'info. Hein, 03 87 52 13 13. Vos déplacements en train, très perturbés hier, et un train est annoncé avec un retard de 15 minutes au départ de Metz pour Nancy, suite à une défaillance de matériel. C'est le seul retard important pour le moment qui figure sur le tableau d'affichage de la principale gare de Moselle. Bon courage.
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1: Et avant de s'intéresser aux déclarations quand on est frontalier et comment ça fonctionne avec Nicolas Bill dans Ici chez nos voisins, je vous propose de démarrer la journée avec Pascal Obispo et personne sur votre radio ici. J'espère que vous avez bien dormi, c'est jeudi. Allez, il y a un grand week-end qui vous attend. Bon courage, bonne journée.

0: Il a quand même une sacrée voix, hein, Pascal Obispo. Hein.
1: Il monte dans les aigus. Hein.
0: Ouais.
1: Comme personne.
0: Comme personne, c'est vrai.
1: Oh, franchement. Oh là.
0: Non, mais c'est vrai qu'il a une voix entre les graves, quand même, assez dans certaines chansons, et il peut monter super haut. On adore. Personne, 6h40. Si, on est là. Rassurez-vous, et on est bien heureux de vous accompagner à l'occasion de cette journée de jeudi.
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0: Alors, si vous cherchez des infos sur les déclarations d'impôts que nous avons reçues, l'association Frontalier Grand Est peut vous venir en aide. Expliquez-nous, Nicolas Bill.
4: L'association se trouve sur Metz, elle a été mise en place par la région Grand Est et elle permet de rendre service à celles et ceux qui franchissent tous les matins et tous les soirs la frontière. Alors que vous travaillez au Luxembourg, en Belgique ou en Allemagne, vous trouverez forcément les réponses à toutes vos questions. Et des questions quand on est frontalier, on peut en avoir pas mal. Comment bien réussir sa déclaration d'impôt, par exemple? Il y a des vidéos bien faites sur le sujet sur le site de l'association Frontalier Grand Est.
5: Alors, peu importe que tu bosses à l'étranger ou que tu y déclares même tes revenus, à partir du moment où tu habites en France, tu n'es pas épargné par la paperasse. La France exige que tu déclares simplement tous les revenus que tu as perçus à l'étranger. Et peu importe lesquels, ça peut être du salaire, de la pension, de la crypto, même le petit coffre-fort que mamie a enterré dans son jardin, tu le déclares.
4: Alors, dans ces vidéos au format court, vous avez toutes les infos en une minute et le directeur de Frontalier Grand Est, Julien Doher, donne de sa personne pour expliquer au mieux ce que vous risquez si vous ne déclarez pas tous vos revenus.
5: Le petit Julien commence à bosser au Luxembourg et il déclare pas ses salaires. J'avais droit de la PL, sauf que bon, contrôle de la CAF.
6: Allô ? Oui ? T'as pas déclaré tes revenus ?
5: J'ai remboursé 1000 balles. Donc il faut absolument déclarer, même si c'est 1, 2 ou 3 mois. Et ça aurait pu être pire, hein. J'aurais pu avoir un compte bancaire à l'étranger. Et surtout pas le déclarer, parce que c'est 1 500 € d'amende par an et par compte détenu. Au prix là, j'aurais mangé des pâtes pendant plusieurs mois. Et t'as un doute, mon coco ? Rends-toi sur le site des impôts. Tu pourras t'y créer une messagerie sécurisée qui te permettra de poser ta question directement aux agents des impôts. Ça te permet de te sécuriser. Pose ta question, si t'as un doute, tu le déclares, ça engagera l'administration à te répondre.
4: Pour voir les vidéos, pour avoir plus d'infos, vous pouvez aller faire un tour dès maintenant sur le site de l'association Frontalier Grand Est.
0: Eh bien, c'est noté, Nicolas. Merci. Vous retrouvez d'ailleurs toutes ces informations à la frontière sur l'application ICI en trois lettres. ICI. Vous avez un chat, un chien, vous avez des animaux de compagnie, vous vous intéressez sans doute à la maltraitance animale. C'est un sujet qui vous touche forcément. Eh bien, figurez-vous qu'on peut être maltraitant avec son animal, ça s'appelle la maltraitance passive, sans s'en rendre compte. Et ça mérite donc qu'on fasse un coup de projecteur sur ce sujet avec notre vétérinaire dans un instant.
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0: Il est 6h44, quand on prononce le mot maltraitance, on imagine tout de suite des actes de cruauté, des abandons ou de la violence, mais il existe une forme de souffrance beaucoup plus insidieuse, la maltraitance passive. Alors, c'est le fait de faire du mal à son animal sans véritablement s'en rendre compte. Pierre Fabin, vous nous aidez à ouvrir les yeux sur des habitudes qui peuvent nuire à nos amis.
8: Alors, c'est un terme fort qui provoque souvent un choc en consultation, mais il est indispensable d'en parler. La maltraitance passive n'est jamais intentionnelle, elle part d'un bon sentiment. L'exemple numéro 1, c'est l'obésité morbide. On pense bien faire en donnant le reste de repas à table à son chien, une friandise par-ci, par-là. On assimile la nourriture à de l'affection. Mais médicalement, un animal en surpoids sévère est un animal en souffrance chronique. Ses articulations s'écrasent, son cœur fatigue et on diminue littéralement son espérance de vie de plusieurs années. Aimer son animal, c'est savoir lui dire non pour protéger sa santé.
0: Bien sûr. Au-delà de l'alimentation, est-ce qu'il y a aussi de la maltraitance psychologique passive.
8: Absolument, c'est ce qu'on appelle le déni des besoins d'espèce. Le grand classique moderne, c'est le chien qui ne sort jamais de sa propriété. On entend très souvent, il n'a pas besoin d'être promené, on a un jardin de 1000 mètres carrés. C'est une prison dorée. Un jardin même immense devient une simple pièce de la maison au bout de quelques jours. Le privé de balade extérieure, c'est le privé d'exploration olfactive et de stimulation mentale, ce qui génère une immense frustration, des aboiements compulsifs et de la destruction. Un autre exemple criant, c'est le petit chien que l'on porte en permanence dans les bras. En l'empêchant de marcher, de renifler le sol et de communiquer avec ses congénères, on nie sa nature de chien.
0: Eh oui, on oublie trop souvent que le chien reste un chien. Y a-t-il aussi des erreurs médicales pour terminer qu'on commette par simple inattention ?
8: Alors, on a souvent tendance à banaliser la douleur. Chiens et chats sont des maîtres dans l'art de cacher leur souffrance. L'erreur classique, c'est de se dire il ne se plaint pas, donc il n'a pas mal. L'exemple typique, c'est les problèmes de dents. On voit des animaux avec la bouche recouverte de tartre, les gencives en sang et une haleine fétide. Les maîtres en rigolent souvent en disant « il a une haleine de poney ». Mais en réalité, cet animal vit avec une rage de dents permanente. Même chose pour le vieux chat qui ne saute plus sur le canapé. On dit « c'est normal, il vieillit ». Non, la vieillesse n'est pas une maladie, mais l'arthrose, oui, et on le laisse souffrir en silence.
0: Ouais, vous avez bien fait de nous alerter sur le sujet, Pierre Fabin. Vous êtes vétérinaire, vous êtes sur Ici Lorraine chaque matin. La suite avec les 3 plus de Raffaello Marcellia qui va venir nous parler d'activités horticoles du côté de Blisbruck ce matin. C'est à suivre dans un instant. Il est 6h46, ça sent le café dans la cuisine. Et voici Diana Rose dans vos oreilles. Chain Reaction sur Ici.

0: Chain Reaction. C'est la reine du disco. Hein. On dit ça aussi de... Pourquoi je me suis lancé là, François, s'il vous plaît, aidez-moi. Que me dit Théo, j'ai pas entendu. Frédéric Vialet, non, c'est pas moi. La reine du disco, c'est... Ah, bon, c'est pas grave, ça me reviendra. Non, pas Tina Turner. Bon, mais c'est pas grave, je vois que personne ne m'aide.
1: On en reparlera plus tard.
0: Je suis tout seul derrière un micro, c'est horrible. On en reparlera plus tard, ouais, je vais chercher. Ça va me revenir, ça va. Je voulais dire Whitney Houston, du tout Whitney Houston. Prochain titre, Michel Pelle, Naref avec Radio. Non, mais j'y reviendrai. Il est 6h49, c'est les 3+, ça j'en suis sûr. Lietzenberg, j'ai 40 ans d'activité horticole à Bisbruck. C'est ce dont il est question avec vous, Raphaël Lomarcelia.
2: Une histoire de famille, comme on les aime, dans le secteur de Sarreguemines, à Bisbruck, précisément. Elodie, la fille, prend le relais de Jean-Marie Lietzenberger, le papa donc, qui a semé les premières graines au milieu des années 80. Une exploitation reprise en 2021 par Elodie, qui continue de faire évoluer la structure en intégrant des pratiques environnementales, comme préférer l'utilisation d'insectes pour limiter les pesticides. Notons que l'exploitation est Delphi Ferme et aussi Qualité Moselle. L'horticulture qui a démarré son aventure en 1986 est présente sur les marchés de Sarreguemines, Saralbe, Beach et Stirin-Vindel, et aussi avec des produits en ligne horticulture-lietzenberger.fr.
0: Raphaël Lowe, la cravate solidaire agit pour l'égalité des chances avec pour objectif la lutte contre les discriminations à l'embauche.
2: L'association accompagne les personnes en insertion ou réinsertion vers la réussite de leur projet professionnel. La cravate solidaire est un réseau d'associations reconnues d'intérêt général qui œuvre pour l'égalité des chances avec pour objectif la lutte contre les discriminations à l'embauche, notamment celles liées à l'apparence physique. Un accompagnement en 4 étapes pour rebooster les candidats, l'accueil, le coaching image, le coaching RH, la session photo. 4 étapes pour redonner confiance aux candidats-candidates, leur transmettre les codes vestimentaires, verbaux et non-verbaux de l'entreprise et maximiser leurs chances de réussite à l'entretien. Allez faire un tour à l'association à Metz, c'est 6 rue Pierre Boileau.
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0: Et vous y retrouverez peut-être la reine du disco, Donna Summer.
1: C'était elle.
0: Eh oui, Donna Summer.
1: J'hésitais, il y a Gloria Gaynor aussi, on peut en trouver d'autres.
0: Oui, Gloria Gaynor, exact. J'étais en train de chercher par rapport à Diana Ross qu'on écoutait. Voilà, merci Raphaël Lowe. Hein. Évidemment, ces web radios, vous pouvez les télécharger et aller les écouter. On vous le recommande. Alors, là, on vient d'écouter Radio de Donna Summer. Quelle transition. Tout est préparé, évidemment, vous vous en doutez. Une transition facile pour maintenant entendre Radio, non pas Radio, mais Radio de Michel Polnareff. C'est ce qui démarre votre journée. 6h52.
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0: Michel Polnareff, radio sur votre radio. Ici, bon début de journée. Dans moins de 5 minutes, il sera 7h. On va retrouver Nicolas Turon qui nous expliquera que nous sommes lorrains si on connaît la ligne Maginot aquatique ce matin.
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0: 6h56, on sait qu'on est lorrain, quand même l'histoire militaire prend des chemins inattendus. Nicolas Turon en parle aujourd'hui dans sa chronique.
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0: On sait qu'on est lorrain parce que...
6: Parce qu'on connaît la ligne Maginot aquatique.
1: Bien sûr.
7: Ben moi je connais.
1: Non, mais je connais pas, je plaisante.
6: C'est vrai?
1: Non, je connais la ligne Maginot, mais pas la ligne Maginot aquatique.
6: On va faire un petit update, je suis désolé pour ceux de nos auditeurs et auditrices qui sont férus d'histoire, mais...
1: Bien sûr, qui connaissent eux.
6: Bah oui, oui.
1: Et pour tous les autres, alors allons-y, on écoute.
6: Alors pour tous les autres, sachez que le monde entier se moque de la France encore aujourd'hui à cause de la ligne Maginot.
1: Mmh.
6: C'est vraiment le symbole de la loose militaire.
1: Mmh.
6: Pour rappel, la ligne Maginot, c'est un vaste système de fortifications construit par la France à partir des années 1930, le long de la frontière avec l'Allemagne et le Luxembourg. Pourquoi? Pour pas revivre le traumatisme de 14-18.
1: Bien sûr.
6: Elle doit son nom à...
1: Maginot.
6: André Maginot, l'ingénieur qui a porté ce projet. On construit donc des ouvrages bétonnés, souvent enterrés, dotés de canons, de mitrailleuses, de réseaux électriques autonomes. C'est vraiment...
1: C'est énorme.
6: Ouais. C'est une mégalopole fortifiée à demi enterrée. Il y a des voies ferrées souterraines, des garnisons capables de tenir longtemps en autarcie. On est prêt pour tenir un siège. Sauf que, lorsque les Allemands attaquent en 40, ils voient, ils étaient un peu nerveux, les Allemands en 40, un peu soupolés. Ils voient bien qu'on a construit des trucs. Ben, qu'est-ce qu'ils font, les Allemands? Ben, ils font le tour! Par les Ardennes! Au risque d'avoir le cafard, puisque qui traverse les Ardennes a un petit coup de bourdon. Oh, la bourde, font les Français. On n'avait pas pensé qu'on pouvait faire ce tour. Bon, bref, la ligne Maginot, c'est comme un pont-levis hyper puissant pour un château fort qui a pas de rempart.
1: Ouais, mais au moins, ça les a obligés de pas passer par là.
6: C'est installer un système d'alarme à une cabane. Tu vois? Il y a des barbelés sur le GR. Ben, c'est pas grave, prenez le sentier d'à côté. Non, vous avez raison. Évidemment, je caricature, c'est pas la ligne qui était foireuse, c'était plutôt la stratégie et le manque de réactivité. Mais, Mosellan indigne à la culture crasseuse que je suis, je n'avais pas encore entendu parler de la ligne Maginot aquatique jusqu'à récemment. Savez-vous, Fred, comment les historiens nomment la ligne Maginot aquatique? La ligne Maginot. Je sais que ça vous fait plaisir à chaque fois. Au moment de la construction de la ligne, on constate qu'entre la Niée allemande et la Sarre, il y a un trou d'une quarantaine de kilomètres, la trouée de la Sarre. Donc Pétain demande à ce qu'on la rende impraticable. Alors là, on n'a pas pu mettre de fortifications pour des raisons géopolitiques que je vous épargne, mais on va la rendre impraticable. Entre Ost-Saralbe et Vitrin, on crée une vaste zone artificiellement inondable en s'appuyant sur trois rivières, le Mutterbach, l'Albe et la Sarre. Six étangs réservoirs et cinq barrages à poutrelles sont construits et ce dispositif a inondé le secteur au début de la Seconde Guerre mondiale et a montré toute son efficacité lors de l'attaque allemande du 14 juin 40. Vous aviez raison. La ligne Maginot a quand même servi. C'est la ligne Maginot démilitarisée dans les années 70. Et ben les étangs ont été rachetés par les communes et servent aussi de zones touristiques qui font rêver les pêcheurs et les amateurs d'histoire dont nous faisons partie à présent.
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0: Merci d'écouter Ici Lorraine, un tout nouveau journal avec François Pelleret à 7h. Le problème des fermetures récurrentes des urgences de Val-de-Briey est remonté jusqu'à la ministre de la Santé, François.
8: Oui, deux maires du Pays Haut lui ont écrit parce qu'ils affirment que des gens meurent faute d'une prise en charge suffisamment rapide et d'autres mourront demain si rien n'est fait. L'un des deux, le maire de Pienne, nous expliquera en direct dans trois quarts d'heure comment il a choisi ces mots-là. Depuis des années, c'est vrai, le service des urgences est contraint de rester porte close, parfois une nuit, deux nuits, tout un week-end. À chaque fois qu'il y a en fait un soignant absent, il y a tellement peu de marge de manœuvre pour le remplacer que le service est obligé de fermer. Une situation qui dure alors que ce n'est pas admissible, témoigne Isabelle, une habitante du Jarnisy.
7: C'est très très malheureux, parce qu'il n'y a pas beaucoup de proximité au niveau des urgences et tout ça, donc en fait, quand vous êtes dans le Jarnizy, il y a simplement Mercy, qui est le plus près, si on peut dire, et Schumann, ils ne prennent pas en dehors des gens qu'ils connaissent, donc voilà, avec l'hôpital qui n'est pas très loin, malgré tout, ça peut dépanner beaucoup de gens, et ça a déjà servi même personnellement, et cet hôpital a sauvé la vie de ma fille, donc il y a déjà à peu près 15 ans. Elle était toute jeune, et puis elle a déclaré une maladie auto-immune, et en fait, je l'ai emmené ici à l'hôpital et l'ont sauvé ici. Voilà. Donc, moi, j'y tiens beaucoup à cet hôpital. Voilà. Et on n'a plus que les urgences sur lesquelles se retourner s'il arrive quelque chose, quoi.
8: C'était Isabelle du Jarnizy. D'autres témoignages d'habitants du pays où à découvrir à 7h30 dans l'info d'ici de Thomas Jean-Georges. La direction de l'hôpital Maillot de Val-de-Brière répond qu'une campagne de recrutement de médecins sera lancée début juillet. Et puis, ce service des urgences bénéficie quand même d'une rénovation générale. C'est pourquoi le service est transféré au 5e étage depuis le mois de février.
0: Un fort bachouat de 66 ans condamné pour avoir stocké 20 000 photos et vidéos pédopornographiques, François.
8: Oui, 3 ans d'emprisonnement, sa condamnation, dont 16 mois avec sursis. Il a passé un an en détention provisoire. Il lui reste 8 mois à effectuer avec un bracelet électronique. Hier, devant le tribunal correctionnel de Sarreguemines, il a affirmé qu'il n'était jamais passé à l'acte. Mais sa personnalité, Diane Sprimont, celle d'un homme isolé, inquiète.
9: Oui, notamment parce qu'il ne lui reste plus que sa sœur. Il a été rejeté par l'ensemble de ses proches. Ils ont choisi de couper les ponts avec lui pour protéger les enfants de sa famille. Cet ancien préparateur en pharmacie rentrait dans la salle de bain quand les enfants se douchaient. Mais ce n'est pas sa famille qui a alerté la police. Ce sont les enquêteurs qui ont repéré ces téléchargements sur Internet. Des milliers de bébés, enfants et adolescents agressés et violés. Des actes qu'ils trouvent beaux. Et dans une totale incohérence, ce fort bachot assure pourtant qu'il n'aime pas la brutalité et qu'il serait incapable de passer à l'acte. Après 12 ans de visionnage d'images pédopornographiques, il promet qu'il a changé. Il a même fait du bénévolat chez Emmaüs. Il va à l'Aquagym le jeudi et lit des livres de science-fiction.
8: Diane Sprimont, j'ajoute qu'une adolescente de son cercle familial avait porté plainte contre lui dans le passé, une plainte pour agression sexuelle et classée sans suite. Le couple retrouvé mort dans sa maison de Sarreguemines avant-hier était de nationalité allemande. L'homme âgé de 59 ans pourrait avoir tué sa femme âgée de 54 ans. Au moins 7 coups de couteau ont été repérés. Lui a été retrouvé mort, poignardé également. Il pourrait s'agir d'un suicide. Ils ont un fils âgé d'une vingtaine d'années qui était en voyage au moment des faits. Ce couple vivait reclus chez lui, selon le procureur de Sarreguemines. Un ex-petit ami arrêté hier soir après la mort d'une collégienne, le matin même dans un village du département de l'Aisne. Le jeune homme a 23 ans, il faut encore vérifier qu'il avait bien une histoire avec cette jeune fille qui avait 14 ans et qui a été poignardée.
0: François, la transformation du réseau de bus du Thionvillois et de la Fench est bel et bien engagée.
8: Oui, le BHNS, le bus à haut niveau de service, sera opérationnel dans 2 ans. Un nouveau dépôt de bus sera bâti à Florange. Il y aura également bientôt une appli. Un nouveau site pour le réseau T-Mob, ne dites plus Citéline, c'est T-Mob aujourd'hui. Autre grand chantier que prépare le président du syndicat des transports, T-Mo, ex-SMITU, là, Rémi Dic, le maire de Florange, eh bien ce sont les arrêts de bus des 54 communes desservies. Il faut mettre de l'ordre dans les panneaux de ces arrêts.
10: Un gros travail que nous devons mener durant ce mandat, et en lien avec les communes et pourquoi pas les communautés d'agglomération et communautés de communes. Aujourd'hui, il y a autant d'arrêts quasiment que de communes. Et pour aller au bout de l'identité, il faut que nous puissions standardiser 1, 2, 3 types d'arrêts qui dépendent de la taille, de l'importance de l'arrêt, pourquoi pas de la ville. Il peut y avoir du métal pour la Fench en lien classier, il peut y avoir du béton dans d'autres communes, il peut y avoir en milieu rural du bois, pourquoi pas. Mais il faut que nous puissions avoir une charte établie des types d'arrêts en lien avec cette identité que nous essayons de faire. Ça nécessite un gros travail parce que nous devons inverser le système de conventionnement que nous avions jusqu'ici avec les collectivités, puisque jusqu'ici les arrêts étaient du mobilier urbain sous gestion municipale dans toutes les communes, ce qui amène à cette multiplicité des arrêts. Donc, un gros travail que nous avons encore à faire pour pouvoir harmoniser cette charte, j'allais dire, du T-Mob.
8: Et ce qui va très vite se voir aussi sur les routes du Thionvillois et de la vallée de la Fench, ce sont les 40 nouveaux bus qui seront achetés d'ici le mois de novembre, neufs ou d'occasion. La Fondation du patrimoine s'active après l'incendie de l'église de Montenac il y a une semaine. Elle a ouvert une cagnotte sur Internet. Déjà plus de 15 000 euros de dons ont été versés. L'église Saint-Cyriaque de Montenac, située au sud de Cierques-les-Bains, a donc été frappée par un incendie il y a une semaine. Le toit et le clocher sont partis en fumée. Hier après-midi, les cloches, encore suspendues, ont été descendues, et un échafaudage a été mis en place. Maintenant, il faut rapidement sécuriser l'édifice, le protéger de la pluie. Il n'y a pas de temps à perdre, insiste Denis Chamin, c'est le délégué en Lorraine de la Fondation du patrimoine.
11: Agir dans le moment, dans l'événement, est porteur, parce que les précédents que j'ai évoqués tout à l'heure, la cathédrale Notre-Dame de Paris, c'est tout à fait visible. Hein, la collecte fonctionne bien dans les premiers jours, dans les premières semaines. Ça arrive tous les jours, chez des particuliers comme dans le patrimoine public. Quand c'est une église, c'est encore plus navrant, hein, parce que je crois savoir qu'il y avait des travaux sur cette église il y a encore quelques mois. Et donc, je pense que localement, c'est un événement qui est mal vécu et qui est vécu avec beaucoup d'émotion, et c'est ce que je peux comprendre. Donc, heureusement que ça reste isolé, mais il est important que la Fondation du patrimoine soit présente sur ce type d'événement malheureux.
8: Pour donner et aider à la reconstruction de cette église de Montenac, le lien de la cagnotte est sur ici.fr. Le Paris Saint-Germain sur son petit nuage, un match nul un partout hier soir au Bayern Munich, lui permet de se hisser pour la seconde année de suite en finale de la Ligue des champions de football. Rendez-vous donc dans 3 semaines avec Arsenal, le PSG qui est champion en titre. Ce soir, nos voisins de Strasbourg vont tenter à leur tour de se hisser en finale d'une Coupe d'Europe de foot, la troisième, la Ligue Conférence. Les Strasbourgeois doivent rattraper leur retard du match aller, défaite 1-0 à Madrid contre le Rayo Vallecano. Le match retour donc ce soir devant 30 000 supporters du Racing au stade de la Méno.
0: Metz, Handball et Brest ne fléchissent pas en championnat.
8: Metz a gagné hier contre Saint-Amand-les-Eaux 31-19 et Brest s'est imposé face à Plan de Cuq 27-22. Donc les deux équipes restent à égalité de points au classement, mais avec un avantage à Brest pour le titre, car les Brestoises ont une meilleure différence particulière de but. Le temps. On aura le droit à pas mal de soleil cet après-midi.
0: Bah, ma foi, François, nous allons commencer par ce matin, si vous voulez bien.
8: C'est vrai.
0: Le soleil sera omniprésent. Il sera là, mais il sera contesté par de nombreux nuages qui viendront le gêner. Ça ne devrait pas nuire, en particulier sur l'ouest de la Moselle, à une impression de beau temps. En revanche, cet après-midi, oui, le soleil est bien là. Alors c'est vrai qu'il y aura des nuages de temps en temps, mais ce sont des nuages joufflus, vous savez, des gros nuages gris comme ça, mais qui ne devraient pas laisser passer de pluie. Non, normalement, on peut aller se balader, on n'a pas besoin de prendre le parapluie, éventuellement un petit ciré dans le sac, au cas où, mais même pas. Normalement, c'est le soleil qui s'installe. Et pour quelques jours, François, pour le week-end, c'est bien fait pour ceux qui ont la chance d'être en week-end.
8: Ah oui, il sera très beau là pour tous les événements organisés. Absolument. Pour ce long week-end. Là, vous pouvez être assuré pour la météo. Il repleuvra quand on reprendra le boulot lundi.
0: Tranquillement. Si on reprend le boulot, nous, on verra. On vous tiendra au courant, vous en faites pas.
8: Vous m'aviez pas averti.
0: Les températures cet après-midi, comptez 17 degrés à Sarreguemines, 17 à Thionville, 17 à Metz.
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0: Et pour la musique, c'est avec France Gall. Débranche. Non, faites pas ça. Restez avec nous. Bonne journée, bon courage, bon jeudi. Il est 7h09.

0: des branches de France Gall sur votre radio ici. Bon jeudi matin, 7h13.
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0: Le regard sur l'actualité de David Ossiou à suivre et les tarifs des Total et autres McDo en question ce matin.
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0: Il est 7h14, mon œil David Ossiou. Alors la crise iranienne fait remonter les prix et certains géants du commerce en profitent bien sûr.
5: En étant moins cher, c'est ça qui est fort. À la pompe d'abord, Total Energy continue pour l'instant de plafonner le sans-plomb à 1,99€ le litre. Jusqu'à quand, on ne sait pas, mais le groupe a déjà gagné une bataille, celle du pétrolier pas cher, le pompiste copain de la crise. Et depuis, sauf quand les cuves sont vides, beaucoup d'automobilistes vont chez Total et plus aux stations des grandes surfaces. Pas par hasard, comme disait la pub. Sur l'autoroute, ça faisait longtemps même qu'on n'avait pas vu des prix aussi bas. Entre le 1er mars et le 4 mai, 25% du carburant écoulé en France a été vendu par Total. Le mois dernier en Corse, face à cette concurrence, une station indépendante qui s'était alignée sur les mêmes prix a fini par afficher un message surprenant à ses clients. On vend à perte, soyez sympa, laissez un pourboire à la caissière pour un beau sourire. Même logique chez McDonald's. Nouveau menu à 5€, le McDeal, burger, frites, boissons, dessert. Mais comment il fait le clou de Ronald? À ce prix-là, il gagne pas sa vie. McDo affirme que ses tarifs lui coûtent plusieurs dizaines de millions d'euros. Parce que les clients comptent, disent-ils, et sortent moins. Le discours est assez simple. On aide les clients. En fait, tout le monde se rend compte que ces prix deviennent des repères. Et ceux qui les proposent deviennent des réflexes. À la pompe, au fast-food, la crise ne fait pas fuir les consommateurs. Elle les déplace. Dans les périodes difficiles, les grandes marques ne cherchent plus seulement à vendre. Elles cherchent à devenir indispensable. Et ça, c'est peut-être leur plus beau coup. Vous vous souvenez de l'ancien slogan de McDonald's? Venez comme vous êtes. Oui, venez comme vous êtes, c'est-à-dire fauché. Et comme disait Yves Montand à la télé dans les années 80, vive la crise.
0: David Ossiou pour Ici Lorraine et son regard sur l'actualité chaque jour, 7h16.
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0: Il y a deux places pour aller voir Bérangère Krief qui vous attendent maintenant au 03 87 52 13 13. Appelez-nous si vous voulez passer une bonne soirée. Après-demain, on sera le 9 mai. C'est à 20h30, c'est au Casino 2000 de Mondorf-les-Bains. C'est Bérangère Krief qui questionne avec humour sur notre consommation de la sexualité. Si vous voulez passer une bonne soirée, si vous voulez être nos invités, vous prenez votre téléphone maintenant, vous nous composez le 03, vous nous contactez, vous composez le 03 87 52 13 13 pour essayer de repartir avec vos places pour aller voir Bérangère Krief. On dit toujours que ce sont ceux qui en parlent le plus, hein, François, qui pratiquent le moins.
6: C'est vérifié.
0: Je ne l'avais pas fait de la semaine, il fallait bien que je vous le fasse quand même une fois. La bonne nouvelle, c'est qu'il vous suffira simplement d'écouter Bérangère Krief. Allez, appelez-nous 03 87 52 13 13. Qu'est-ce que c'est que ce sourire, François? Alors, on se retrouve tout de suite après Clara Luciani et Respire Encore sur votre radio ici. Bonjour tout matin et bon courage si vous partez travailler. 03 87 52 13 13 pour venir jouer au quiche ou pas quiche. À tout de suite.

0: de Respire Encore. Clara Luciani à 7h20 et Dominique qui nous rejoint pour jouer au Quiche ou pas Quiche.
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0: Le Quiche ou pas Quiche, Dominique, elle nous appelle de Saint-Avold. Bonjour Dominique.
3: Bonjour, bonjour, bonjour. Bonjour.
0: Oh, la pêche, le sourire que vous avez. Comment ça va?
3: Ah bah ça va bien, vous voyez, vous m'avez rappelé, je suis super contente.
0: Ah bah voilà, bah écoute,
4: sélectionné.
0: Sélectionné, absolument, hein, je rappelle le principe, vous appelez, et si on vous rappelle, bah c'est que vous êtes sélectionné, c'est tombé sur vous ce matin. Dominique, je suis ravi de faire votre connaissance.
3: Enchanté,
0: vous allez jouer au Quiche ou pas Quiche, et vous allez tenter de repartir avec vos places pour aller voir Bérangère Krief. C'est samedi, c'est après-demain, c'est au Casino 2000 de Mondorf-les-Bains. Vous allez passer une bonne soirée, je l'espère du moins, à condition de gagner, évidemment. Nous jouons avec les villes et villages. François, dans sa grande mansuétude, comme nous sommes à l'aube d'un grand week-end, va vous expliquer la règle du jeu, Dominique.
4: Et vous avez trois propositions, vous avez préparé trois noms de villes et villages. S'ils se trouvent en Lorraine, vous répondrez Quiche, n'est-ce pas, Dominique?
3: C'est ça.
4: Dans le cas contraire, pas Quiche, et vous répondrez rapidement, hein, en moins de 5 secondes. On joue le jeu, on est d'accord?
3: Allez,
0: on y va.
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0: Baccara, quiche ou pas quiche?
3: Pas quiche.
0: Comment?
3: Quiche.
0: Quiche. C'est ce que vous aviez dit initialement?
3: Non, mais comme vous avez dit comment, je me suis dit que j'avais faux.
0: J'ai pas entendu. J'ai eu le doute.
3: Ah, pardon.
0: Alors, j'attends. Non, mais je ne veux pas vous influencer. Je vous demande, je vous demande clairement votre réponse. Quiche ou pas quiche?
3: Pas quiche.
0: Mais c'est quiche, Baccara.
3: Oh,
0: Dominique,
3: tu,
0: Dominique. J'avais bien compris la première fois. Pour ça que je vous ai fait répéter, j'ai pas bien entendu. Attention, concentrons-nous. Non, Baccara, oui. C'est en Meurthe-et-Moselle. Mais c'est pas grave, il vous reste encore deux chances. Langres, quiche ou pas quiche?
3: Quiche.
0: Non.
3: Mais j'ai perdu.
0: Mais non, Dominique.
3: Oh, juste.
0: Langres, c'est Haute-Marne.
3: Oh là là là là. Bon, bah écoutez, je rappellerai demain.
0: Ah bah oui, il faut rappeler demain.
3: Qui sait
0: hein? Bah, écoute, non, mais il n'y a pas de raison. Enfin, il n'y a pas de raison, je ne sais pas. Mais vous tentez votre chance. Oh, je suis tellement déçu, Dominique. Et puis je suis...
3: Ah bah, il n'est pas grave, c'est un jeu.
0: Mais absolument. Eh bah voilà, j'aime entendre ça, super. Écoutez, voilà. Gardez votre bonne humeur. Qu'est-ce que vous faites aujourd'hui, Dominique?
3: Je vais travailler, mais ce soir, c'est le week-end.
0: Ok. Et vous êtes dans quel secteur d'activité? Vous êtes dans quel domaine?
3: Je suis enseignante.
0: Vous êtes enseignante. D'accord. Eh ben écoutez, on vous souhaite une belle journée avec vos enfants. Et puis la semaine prochaine, ce sera une semaine encore courte. Hein, parce qu'en plus, les enfants font le pont la semaine prochaine. Hein, donc... Super. Dominique, on vous embrasse. Passez une belle journée, un bon jeudi.
3: Merci beaucoup.
0: À bientôt.
3: Bonne journée à vous aussi. Au revoir.
0: Merci.
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0: 7h23, ici ça marche. Et si une simple chaussette pouvait changer une vie? Grande collecte de chaussettes orphelines ou abîmées d'ailleurs. Raffaello Marcellia est avec la responsable des partenariats associatifs chez Identité Mutuelle dans Ici ça marche.
5: Bonjour Véronique Micard.
6: Bonjour.
5: Un geste simple, concret et surtout utile avec l'association Les Chaussettes Solidaires en partenariat avec Identité Mutuelle que vous représentez. Cette grande collecte de chaussettes orphelines ou abîmées. Vous nous présentez le concept dans ces grandes lignes?
6: Oui, tout à fait. Donc, on a tous dans nos placards des chaussettes orphelines dont on ne sait quoi faire. Et l'association Les Chaussettes Solidaires a eu l'idée de leur donner une utilité. C'est-à-dire que cette association organise des collectes un peu dans toute la France et recycle ces chaussettes en les triant, en réparant celles qui peuvent l'être par des salariés en insertion. Et pour les autres, le fil est recyclé et sert à créer de nouveaux accessoires de mode. On s'aperçoit que chaque citoyen peut faire un geste, et là c'est un geste simple. Et nous, on fait partie, on est une mutuelle de l'économie sociale et solidaire. On a à cœur d'aider comme ça les initiatives qui sont utiles et qui sont éco-responsables.
5: Il y a plusieurs endroits donc pour ces collectes. Et ici en Moselle, c'est à Frémin-Merlebach. C'est où précisément?
6: C'est 13 rue Eugène Closter, dans l'agence Uniassure, effectivement, de Frémin-Merlebach. Ouais.
5: Alors, on peut en parler aux proches, aux collègues. collègues, à la famille, parce que plus on est nombreux à participer, plus l'impact sera grand. Et puis, il y a aussi des tombolas organisés dans chacune des antennes où vous collectez ces chaussettes. Avec quoi comme lot, Véronique ?
6: Oui, effectivement, à chaque point de collecte, on organise une tombola. Et le 1er juillet, il y aura un tirage au sort parmi tous les participants de cette collecte. Et il y a trois lots qui sont créés par l'association Les Chaussettes Solidaires. Donc une housse d'ordinateur, une banane et des chaussettes. Voilà. Donc on voit très concrètement ce qui est fait à partir de ces collectes.
5: Parce qu'une chaussette seule n'est pas inutile, eh ben on ne sous-estime pas le pouvoir qu'on a de ce geste solidaire. C'est en ce moment et jusqu'à fin juin. On le rappelle, donc 13 rue Eugène Closter à Frémin, Merlebach à l'agence Uniassure. Merci beaucoup Véronique Micard, bonne journée.
6: Merci à vous.
0: Ici ça marche avec Raphaël Lo, Marcelia, les initiatives qui fonctionnent dans la région. Jean-Jacques Goldman sur Ici Lorraine.

0: Je marche seul, Jean-Jacques Goldman, pour démarrer la journée sur votre radio. Ici, les petits bonheurs, c'est à suivre. Thomas adore son association ICAM Productions. Il nous en parlera au micro de Maxence Radovic à 8h20.
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0: a nettement fait baisser les ventes dans les autres stations. 127 personnes ont été interpellées dans l'agglomération parisienne cette nuit en marge de la qualification du PSG en finale de la Ligue des Champions. 11 blessés, dont un grave, 23 policiers légèrement blessés. Scène de liesse dans Paris après cette bataille acharnée face au Bayern Munich, 1-1, score final. Un homme de 23 ans, toujours en garde à vue ce matin, soupçonné d'avoir tué et poignardé une adolescente de 14 ans. Il pourrait s'agir d'un ancien petit ami, selon le parquet de Soissons, qui précise que ses liens avec la victime restent, je cite, à déterminer. Y aura-t-il un nouveau procès pour Dany Le Prince ? La cour de révision se penche aujourd'hui sur la nouvelle requête de celui qui clame son innocence depuis 30 ans. Dany Le Prince, condamné en 97 pour le quadruple meurtre de son frère, sa belle-sœur et ses deux petites nièces. Des mesures d'urgence doivent être prises pour protéger les femmes des maladies cardiovasculaires. C'est l'alerte d'un collectif de médecins. 200 femmes meurent chaque jour d'un AVC ou d'un infarctus. C'est plus que les hommes. Le collectif appelle un dépistage régulier. Les premières images de l'acteur Benjamin Voisin dans la peau de Johnny Hallyday. Elles sont dévoilées dans Paris Match. Benjamin Voisin, Guy Star à la main. Il incarnera Johnny dans un biopic qui sortira l'an prochain. Le tournage commence le 1er juin.
1: Ah bon, hâte de voir ça. Il est 8h31. François, ici en Moselle, certains se demandent si nous sommes délaissés sur la question des transports en commun.
2: Là, il se pose la question, le Nord Mosellan est-il écarté du projet de service express régional métropolitain Lorraine-Luxembourg, le CERM pour le dire vite. C'est le maire de Florange qui pose la question, Rémi Dic qui préside également TEMO, le syndicat des transports en commun du Thionvillois et de la Flèche. Et d'un petit peu au-delà. Des projets de services express régionaux, il en existe 16 en France. Il existe donc une concurrence entre eux. Et Rémi Dic confie à Julie Seignora de Ici Lorraine ses craintes.
3: C'est plus une inquiétude. On voit que le format de gouvernance est passé avec une société qui s'appelle la Société des Grands Projets et que les discussions techniques sont en train de détricoter tous les accords politiques qu'on a eus en octobre 2025. Par un certain nombre d'agents, de différentes institutions, un peu de la région, beaucoup de la Société des Grands Projets, beaucoup des fonctionnaires du Luxembourg, mais qui ne restent que des techniciens qui ne croient pas au projet que les politiques avaient validé, avaient convenu. Et donc moi j'alerte sur le fait qu'à partir du moment où on veut réaliser un CERM Lorraine-Luxembourg qui avait un enjeu qui était l'enjeu frontalier, eh ben on doit s'occuper de la frontière. On ne doit pas s'occuper du tram-train de Nancy. Je suis un peu provoque en le disant parce que j'ai rien contre le tram-train de Nancy, mais juste ne pas oublier que la Moselle a des enjeux de mobilité qui sont ceux de nos populations et que si le CERM passe à côté, je pense que la région et l'État aura tout faux.
4: Qu'est-ce qui vous a alerté en fait sur des cas bien précis ?
3: Simplement de se rendre compte que les projets en cours du côté du TEMO, que ce soit les discussions de Carignan de service au niveau de la frontière ou du BHNS, aujourd'hui je n'ai pas de garantie de financement dans le cadre du CERM. Il est intégré que le CERM participera au financement. C'est ce qui est noté politiquement parlant. Et quand on va dans la technique et qu'on va dans le détail, aujourd'hui, je ne trouve pas de garantie. Il n'y a rien qui est encore acté politiquement, donc ça peut changer. Mais je n'ai pas de garantie sur ces projets-là. C'est aussi de se rendre compte que le barreau Esch-Audin-Fontoy ne cesse d'être remis en question avant même d'avoir été étudié, sérieusement. On se met d'accord pour faire une étude sur le projet. On nous fait un chiffrage à plus de 3,5 milliards d'euros auquel je ne crois pas. Et on se retrouve, avant même qu'il soit étudié sérieusement et véritablement, avec une volonté de le minorer, voire de le désactiver en cours de discussion. C'est pas des méthodes. En tout cas, ça me semble pas être des méthodes politiques. Ça peut être des méthodes techniques. Mais voilà, on a connu ça avec la 31 bis. Je fais appel au bon sens. Et à chaque fois qu'on est intervenu auprès des autorités décisionnaires, et je pense que les décisionnaires, ce sont les élus et c'est les préfets de département et le préfet de région, et ben le bon sens, en général, revient rapidement.
2: C'était Rémi Dic, au micro de Ici Lorraine de Julie Seignora, le maire de Florange, mais qui là s'exprimait en tant que président de TEMO, le syndicat qui gère les transports en commun du Thionvillois, de la Fench, c'est l'ex-SMITU si vous préférez. L'autre titre à la une ce matin sur Ici Lorraine et qu'on développera à 9h, les urgences de l'hôpital de Val-de-Briey. Alors je vous rassure, il n'y a pas de nouvelle fermeture annoncée. La dernière fois, c'était pas plus tard qu'aux vacances scolaires du mois d'avril, mais deux maires du PIO ont écrit à la ministre de la Santé pour dire que ce n'est plus tenable et c'est même dangereux d'un point de vue de santé. Le maire de Pienne nous rejoindra à 9h sur Ici Lorraine pour nous dire ce qu'il a écrit à la ministre de la Santé. Alors c'est vrai que c'est encore un peu nuageux ce matin en Moselle, mais ça va pas durer.
1: Exactement, François, beaucoup de nuages sur l'ensemble de la zone, sur l'ensemble de la Lorraine aujourd'hui, même si le soleil nous rendra visite. Il est possible d'essuyer quelques gouttes de pluie au sud de la région, plutôt vers les Vosges, hein, si vous êtes itinérant. Je pense à celles et ceux qui sont livreurs, par exemple, ou ambulanciers, tiens, si vous descendez

0: À la limite, avec l'Alsace, vous risquez d'avoir peut-être quelques pluies. Mais sinon, on aura quelques apparitions du soleil. Certains diront que trop rare. Oui, mais rassurez-vous, ça ira vite mieux cet après-midi, puisque le soleil devrait s'imposer sur l'ensemble de la Lorraine, avec une présence assez généreuse quand même. Hein. Quelques nuages encore qui viendront faire de la déco. Pas de risque de pluie cet après-midi. D'ailleurs, ça va mieux pour les jours à venir, puisque nous allons avoir un temps ensoleillé pour ces trois jours. Hein, pour oui, demain, pour les commémorations du 8 mai, on va avoir effectivement un soleil assez généreux.
1: Avant le retour de la pluie, lundi.
0: Ah,
1: mais ce sera lundi.
0: Taisez-vous,
1: on sera au travail.
0: Taisez-vous, Pellerin, ne parlez pas de ça. Oui, c'est vrai, on sera. Pour le retour au boulot, il y aura de la pluie. Côté température, François, 17 degrés à Thionville, 17 degrés attendus à Metz au meilleur de la journée. La route avec des conditions de circulation qui sont pas si mauvaises que ça. Votre attention retenue, peut-être si vous deviez prendre le train à 8h34 pour Bénin, pour la Moselle-Est, il y a un retard de 25 minutes sur. Il y a un souci sur ce train, donc il est un peu retardé. Sur la route, c'est plutôt, comme je l'ai dit, pas mal. Si vous avez un problème, un danger à signaler, vous pouvez nous appeler. Clémence est au standard ce matin, elle répond à vos appels au 03 87 52 13 13.
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0: Et vous parliez du mauvais temps qui revenait lundi, François, mais on profite du soleil, vous l'avez dit aussi. Et je pense à la braderie, moi, à Montigny.
1: Ah, demain, ce sera parfait, là.
0: Ça va être génial.
1: Aucun souci pour la grande braderie de Montigny.
0: Super, on en profite pour saluer l'ensemble des commerçants. Je rappelle qu'on a fait gagner 100 euros quand même. Hein, 100 euros à valoir chez les commerçants de Montigny pour cette grande opération. Bravo ici Lorraine, bravo les commerçants de Montigny-les-Metz. Il est 8h37, Libertine, Mylène Farmer sur ici Lorraine.

0: Mylène Farmer, Libertine sur votre radio. Ici, Lorraine, tiens, on parlait de la braderie à Montigny-les-Metz, François Pelleret. On retrouvera Marc Grandmontagne demain à la braderie, puisque c'est demain, c'est... Oui, on est jeudi.
1: C'est bien cela.
0: J'allais encore me tromper le jour. C'est ma spécialité cette semaine, vous avez remarqué. Je ne sais plus quel jour on est. C'est incroyable.
1: Uniquement cette semaine.
0: 9h-20.
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0: Tout le monde qui crie dans mon casque comme tous les jours, ça arrive de toutes parts, ça fuse. Bon, c'est le tester à prouver sur Ici Lorraine. On part tester des sorties pour vous et on vous explique tout au retour. Maxence Radovic est parti à la rencontre d'animaux aujourd'hui. Écoutez.
4: Aujourd'hui, je vous amène prendre un grand bol d'air frais en pleine nature, direction le pays des étangs pour le parc animalier de Sainte-Croix, un lieu unique en Moselle où les animaux vivent en semi-liberté. Les espaces sont vastes, respectueux des animaux et parfaitement intégrés dans le paysage. On prend le temps, on observe et surtout, eh bien, on se reconnecte avec la nature. Parmi les incontournables, il y a évidemment les loups, impressionnants, fascinants, les voir évoluer dans leurs environnements, c'est un vrai moment fort. Mon moment préféré à moi, c'est quand on leur donne à manger et qu'ils courent pour pouvoir avoir le plus gros bout de viande en premier. On peut aussi croiser des cerfs, des daims, des bisons d'Amérique et d'Europe ou encore des ours. La balade est hyper agréable, les sentiers sont bien aménagés et accessibles et surtout, vous allez pouvoir y aller avec vos enfants. En plus d'être émerveillés, ils vont apprendre puisqu'il y a de nombreux espaces pédagogiques et des animations prévues tout au long du parcours. Ce qu'on apprécie particulièrement, c'est la dimension pédagogique dans ce parc. Le parc animalier de Sainte-Croix sensibilise vraiment à la protection de la faune européenne et de la biodiversité. On apprend plein de choses sans jamais s'ennuyer. Vous allez suivre le petit héros du parc, Néo. C'est un personnage fictif, inventé par le parc. Il a voyagé aux quatre coins de la planète et il revient pour alerter notamment sur le climat et pour préserver la biodiversité. Vos enfants vont donc suivre Néo avec les différents panneaux dans le parc pour l'aider à sauver la biodiversité. Il y a également un grand air de jeu où là, les enfants vont pouvoir être émerveillés et jouer avec leurs cinq sens. Le cadre du parc animalier de Sainte-Croix est lui aussi magnifique. Forêt, étang, grands espaces, c'est calme, apaisant, presque même dépaysant, parfait pour pouvoir se déconnecter le temps d'une journée ou d'un week-end, puisque vous pouvez dormir sur place, notamment face aux loups ou face aux cerfs, l'expérience est incroyable. Petit conseil, prenez votre temps lors de votre visite. Vous avez de nombreuses animations, comme un safari pour faire découvrir des endroits secrets du parc et passer au plus proche des animaux. Et si vous êtes fan de cerfs, allez-y pendant la période du brame. Là aussi, vous allez vivre un moment magique. Le parc animalier de Sainte-Croix à Rhodes, c'est testé et approuvé.
0: Avec Maxence Radovic. Tiens, complétons l'information puisque nous parlons de la braderie à Montigny. Il y a Brigitte qui nous a téléphoné pour dire, mais il y a aussi le vide-grenier à Marly et Marc Grandmontagne qui sera demain. Bonjour Marc.
5: Bonjour tout le monde. Oui, je ferai les deux entre 9h et 10h30. Préparez-vous les commerçants, faites une cellule psychologique, je vais négocier.
1: Ah, vous faites le radin y compris là-bas.
0: Alors, attendez,
5: oui, je ferai monsieur radin là-bas, on essaiera des techniques de négociation pour
1: jamais vous faites une
5: prix.
1: Pause.
0: Je vous propose de dire au revoir à Marc Grandmontagne. Au revoir Marc.
5: Au revoir.
0: Bonjour monsieur radin.
5: Bonjour. Oh, personne savait que c'était moi. C'est incroyable ce secret révélé là.
0: Les chèques vacances aujourd'hui.
5: C'est la période des chèques vacances. On va vous demander, si vous avez la chance d'en avoir, de choisir entre papier ou connect, dématérialisé. La réponse à suivre dans un instant.
0: Ça a fait jaser tout le monde à la radio.
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0: 9h moins le quart. 5 millions de Français ont le droit à des chèques vacances. 5 millions. Et depuis 1981, ils ont un peu évolué. Monsieur Radin s'en sert pour certaines choses bien précises.
5: Est-ce que ça vous semble beaucoup, 5 millions de Français qui touchent des chèques vacances ?
1: Non, ça 60, pourrait être plus. Hein,
5: si je vous dis qu'il y a 25,5 millions de salariés en France, c'est pas beaucoup.
1: Bah oui, oui.
5: 5 millions sur 25 millions. Moins de 20% des travailleurs ont des chèques vacances. Pourtant, toutes les entreprises peuvent les proposer. Toutes. Donc, si vous n'en avez pas, c'est que votre employeur ou votre CSE propose sûrement énormément d'avantages à côté. Ça peut être ça. Ou alors, votre boîte est tout simplement une grosse radine. Parce que côté entreprise, c'est pas très compliqué à mettre en place et il y a plein d'exonérations de charges. Ceci étant dit, ceux qui ont la chance d'en avoir, vous avez désormais le choix entre l'échec papier classique à l'ancienne ou l'échec dématérialisé, l'échec vacances connect, souvent avec un supplément à payer pour ceux qui veulent garder le papier. Si pour vous les chèques vacances servent à payer le restaurant, le petit musée de votre lieu de vacances, les locations de vélo, les visites guidées, gardez le papier. Coûte que coûte, les commerçants qui veulent accepter les chèques vacances Connect doivent investir dans une machine assez coûteuse. Ça ne passe pas par le même terminal que la carte bancaire. Résultat, les chèques dématérialisés sont très souvent refusés. Déjà que tout le monde ne prenait pas les chèques papier. Et à mon avis, les commerçants sont pas prêts d'investir dans le terminal pour les chèques vacances.
1: C'est pour ça. Tout s'explique.
5: La version dématérialisée est bien pour une chose, le péage d'autoroute. La SANEF, par exemple, mais toutes les sociétés, proposent un télépéage Liberté Vacances. Il n'y a aucun abonnement, rien à payer chaque mois. Il faut juste alimenter le badge avec vos chèques vacances et en dématérialiser, c'est top. Car avant, il fallait envoyer les chèques papier, en recommander pour remplir le badge. C'était une horreur. C'est bien aussi pour payer ses billets de train sur Internet. Mais sinon, ça s'arrête là. Dans les billetteries et les agences de voyage, Carrefour prend les chèques papier et dématérialisé. Leclerc, ça dépend. Auchan ne prend que le papier. Je vous parle de la billetterie des supers, parce que c'est le bon plan. Certains endroits refusent les chèques vacances. Mais si une billetterie de supermarché propose cet endroit, là, ça passe. Idem à l'étranger, vous ne pourrez pas les dépenser. Mais avant de partir, si vous prenez vos prestations dans une agence de voyage française, là, ça passe.
6: Ça marche.
5: Dernière chose à savoir, le rendu de monnaie est tout à fait autorisé sur les chèques vacances. Contrairement au ticket resto, c'est le commerçant qui décide. C'est à son bon vouloir. Je ne sais pas si ça marche encore, mais à l'époque, dans les flunchs, il rendait la monnaie. J'adorais prendre un petit pain à 50 centimes et je donnais un chèque vacances de 20 euros. Ça faisait distributeur automatique de billets. Si sur votre lieu de vacances, vous trouvez un commerçant qui rend la monnaie, ne le lâchez pas, ce sera votre fabricant magique d'argent.
6: Il va le faire une fois, mais il ne va pas faire 50 fois le commerçant. Il est pas sot.
5: Ah si, c'est... En fait, les chèques vacances, si vous donnez un billet de 20, enfin un chèque vacances de 20, c'est comme si vous preniez un billet de 20. Donc je n'ai jamais compris les commerçants qui ne rendaient pas la monnaie, parce qu'ils vont se faire rembourser 20 derrière. Alors que les tickets resto, c'est autre chose, c'est une fiscalité particulière, c'est interdit de rendre la monnaie dessus.
0: Il est vraiment radin. Vous avez déjà le sujet de demain ?
5: Demain on sera à la braderie et sur le vide-grenier pour essayer des techniques de négociation.
0: Techniques de négociation.
5: Et faire baisser les
0: absolument.
5: Prix.
0: Vous l'avez.
5: On verra si ça marche, mon
0: Kenny. On verra ça demain matin, il est 8h48. Bon début de journée. Avec juste avant d'accueillir Anaëlle Meyer pour parler aujourd'hui du tremplin des fêtes de la Mirabelle, la lune de Christophe Maé.

0: Bowie sous les étoiles avec la lune de Christophe Maé, bien sûr. Il est 8h51.
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0: Alors, on va continuer de parler de musique avec Annaëlle Meyer, qui est conseillère déléguée auprès de l'adjoint de la culture, qui est Philippe Brunella, chargé de l'animation festive et culturelle et du spectacle vivant. Bonjour Annaëlle.
3: Bonjour à vous tous.
0: On va parler aujourd'hui du tremplin des fêtes de la Mirabelle. Est-ce que vous pouvez nous rappeler rapidement en quoi consiste ce dispositif?
3: Oui, alors les fêtes de la Mirabelle, on peut quand même dire que c'est le rendez-vous incontournable estival de la ville de Metz. Que chaque année, ils proposent une programmation de qualité formidable qui valorise le territoire, notre territoire, et qui s'articule évidemment autour de la culture et des traditions populaires.
0: Alors, il y a eu un appel à candidature qui a eu lieu en mars, il y a quelques jours. Il a permis de recueillir une quarantaine de candidatures, parmi lesquelles 6 artistes ont été sélectionnés pour des auditions devant le jury, dont Ilan Malka d'ailleurs, d'ici Lorraine.
3: Oui.
0: Et vous en avez désigné 3, c'est bien ça?
3: Tout à fait. Oh, le choix était évidemment difficile. Et je dois remercier encore ici Lorraine d'avoir co-organisé avec la ville de Metz ce tremplin musical, donc Nouvelle Scène Mirabelle. Et oui, donc nous avons choisi 3 lauréats parmi les 6 qui se sont présentés devant nous à la BAM.
0: Est-ce que vous pouvez nous les présenter rapidement?
3: Allez, on y va. Donc le premier lauréat, c'est Señor Tumbao. Señor Tumbao, c'est un voyage, c'est formidable. C'est 6 artistes d'origine colombienne, vénézuélien, cubain. Okay. Certains d'entre eux, d'ailleurs, je dois le dire rapidement.
0: Très rapidement.
3: Dans le pôle musique et danse de l'ESAL à Metz.
0: D'accord.
3: Et ils nous proposent, voilà, c'est de la musique latine, vibrante, formidable. Donc ce sera Señor Tumbao.
0: Annaëlle, le deuxième.
3: Deuxième lauréat, Aoraki. Alors, c'est vraiment des influences pop, folk, jazz, classique, rock. C'est un univers musical vraiment généreux et formidable.
0: Et le troisième?
3: Le troisième lauréat s'appelle SLS, donc les 3 lettres. C'est rap et rock. C'est très nouveau, très original. Des 2 frères et un frère de cœur, comme ils aiment le dire. Donc 3 garçons merveilleux. Donc un rap toujours avec des textes très ciselés, mais très porteur d'espoir, très chouette, vraiment très très chouette.
0: Merci beaucoup Annaëlle d'avoir été avec nous pour nous présenter ces 3 lauréats, donc qu'on en retrouvera évidemment au fête de la Mirabelle pendant la période estivale, ça va sans dire. Je rappelle que vous êtes conseillère déléguée auprès de l'adjoint à la culture Philippe Brunella et que vous nous avez présenté donc ces lauréats ce matin sur Ici Lorraine. 8h54.

0: Teardrops de Womack and Womack. Un petit extrait pour commencer la journée, juste avant la consultation qui n'attend pas du docteur Kirzek. Ce matin, un sujet qui touche encore beaucoup de nos auditeurs ou de nos auditrices, c'est les brûlures d'estomac. Les remontées acides, c'est un truc très désagréable qui arrive souvent. C'est grave, docteur, bonjour.
1: Bonjour à tous. Les remontées acides, c'est un peu le feu intérieur qu'on a tous connu après une bonne raclette ou un repas trop copieux. Dans 80 à 90% des cas, c'est bénin, c'est ponctuel, ça va passer. Mais le piège, c'est que ça peut être le signe d'un problème plus sérieux, comme un reflux, le fameux reflux gastro-œsophagien, ou un début de maladie d'inflammation de l'œsophage. Alors, la règle d'or, c'est que si ça persiste plus de deux fois par semaine depuis plusieurs semaines et si ça ne cède pas, il faut consulter. Et puis, il y a des signaux d'alerte qui doivent vous faire réagir immédiatement. Si vous avez du mal à avaler ce qu'on appelle la dysphagie, vous avez la sensation que les aliments restent un peu coincés dans la gorge ou dans le thorax. Si vous avez une perte de poids que vous n'arrivez pas à expliquer, des selles noires ou un peu sanglantes ou des douleurs thoraciques au niveau de la poitrine qui sont intenses ou une anémie, ou si vous avez plus de 50 ans, et que c'est le premier épisode, on consulte et vous aurez probablement droit à la fibroscopie œsogastrique. On met un tuyau pour aller voir, c'est le gastro-entérologue qui fait ça pour explorer l'œsophage et l'estomac.
0: Et les médicaments sans ordonnance, ils sont utiles ?
1: En attendant de consulter ou s'il n'y a pas de signe de gravité, les médicaments, bien sûr, sont utiles pour des remontées ponctuelles. Il faut distinguer deux familles. Il y a les antiacides simples, le gaviscon, le malox, le rhénil. Leur mécanisme est ingénieux. Ça contient du calcium et du magnésium et ça neutralise l'acidité gastrique. Ça va flotter, ça fait comme un bouchon physique qui empêche le reflux, en fait. Ça fait un bouchon au-dessus du contenu de l'estomac et ça évite que ça remonte dans l'œsophage. C'est le traitement de premier choix. Posez la question à votre pharmacien. Posologie standard, c'est 1 à 2 sachets ou des comprimés à croquer et éventuellement le soir au coucher. Et ça, ça peut être très utile, bien sûr. Votre médecin, votre pharmacien vous conseilleront. De l'autre côté, il y a les IPP, les inhibiteurs de la pompe à protons. Qu'est-ce que c'est que ça ? C'est l'oméprazole, par exemple. Ça ne neutralise pas l'acidité, mais ça bloque à la source. Ça va empêcher l'estomac de produire trop d'acide. Et ça, ce sont des médicaments sur ordonnance réservés aux reflux gastro-œsophagiens, par exemple, aux œsophagites ou aux ulcères. Et puis, je vous donne quelques astuces. Vous pouvez surélever la tête de votre lit. Vous mettez des cales sous les pieds de votre lit du côté de la tête. Vous attendez aussi 2 à 3 heures après le dîner avant de vous coucher et vous évitez les aliments déclencheurs, le café, le thé, l'alcool, tout ce qui est trop gras ou trop épicé. Et puis si en plus vous arrêtez de fumer, vous allez voir, ça peut limiter vos remontées acides. Allez, d'ici là, portez-vous bien.
0: Vous aussi, docteur, portez-vous bien. Passez une bonne journée. J'ai été ravi de vous retrouver ce matin sur France 3 et sur ici.fr. Pour celles et ceux qui restent à la radio, les infos, c'est à suivre. 8h58, c'est le moment de retrouver Marion Becker qui est dans le studio d'à côté. C'est ça, Marion, vous êtes là ?
2: Tout à fait, c'est ça, Fred. Bonjour.
0: Alors, je tiens une petite précision. D'ailleurs, on ne sera pas à la télévision demain, on se retrouvera lundi. Voilà, je ne l'ai pas dit, je préfère le dire.
2: Parce qu'il y a ce petit férié qui n'en arrange plus d'un.
0: Absolument. Ah oui.
2: Un férié qu'on va pouvoir occuper d'une façon particulière, Fred.
0: Oui.
2: Puisqu'on parle jeu de société aujourd'hui. Le Uno, Monopoly, Scrichot, vous connaissez.
0: Génial. Alors, des deux, j'ai une petite préférence peut-être pour le Monopoly. En même temps, le Uno, c'est tellement sympa aussi. C'est très rigolo à faire.
2: C'est vrai. Mais
0: moi, c'est le jeu des vacances. Le Uno, c'est le jeu des vacances.
2: C'est vrai. Qui est quand même un peu détrôné ces dernières années par le Scrichot, hein, j'ai l'impression.
0: Par le quoi ?
2: Par le Scrichot, vous connaissez pas ?
0: Oh là là. Oh, le boomer.
2: Le Scrichot. Alors c'est un petit peu le même principe. On a des cartes avec des chiffres. C'est très très coloré. Ça va de 0 à 12, je crois. Et en fait, il faut les placer en trois lignes. Ça fait 12 cartes. Et après, le but, c'est d'essayer de faire des lignes de chiffres pour les éliminer, avoir le moins de points possible. Je vous ai perdu ?
0: Non. Oui, mais je suis en train de penser au jeu, du coup. Et je vais peut-être rappeler des souvenirs à certaines et certains. Le nain jaune. Je sais pas si ça parle, ça vous parle, vous, Marion ? Vous êtes peut-être un peu jeune.
2: Un petit peu jeune, je pense. Non, ça me parle pas. Mais peut-être qu'il y a des jeux souvenirs pour vous, des incontournables. Vous jouez à quoi ? C'est la question qu'on vous pose ce matin. On attend votre réponse au 03 87 52 13 13. À demain, Fred.
0: Non, demain, ce sera l'excellent Maxence Radovic. Moi, je vous retrouverai lundi matin avec grand plaisir. Passez un bon week-end à tous.
2: À lundi, bon week-end.
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2: Ici Lorraine pour vous accompagner, il est 9h. François Pelleret pour le journal, bonjour.
4: Bonjour Marion, bonjour à tous.
2: Un Forbachois de 66 ans condamné pour avoir stocké 20 000 photos et vidéos pédopornographiques.
4: 3 ans d'emprisonnement, sa peine, dont 16 mois avec sursis. Il a passé un an en détention provisoire, il lui reste donc 8 mois à faire avec un bracelet électronique. Alors hier, devant le tribunal correctionnel de Sarreguemines, il a affirmé qu'il n'était jamais passé à l'acte, mais sa personnalité, Diane Sprimont, celle d'un homme isolé, inquiète fortement.
5: Oui, notamment parce qu'il ne lui reste plus que sa sœur. Il a été rejeté par l'ensemble de ses proches. Ils ont choisi de couper les ponts avec lui pour protéger les enfants de sa famille. Cet ancien préparateur en pharmacie rentrait dans la salle de bain quand les enfants se douchaient. Mais ce n'est pas sa famille qui a alerté la police. Ce sont les enquêteurs qui ont repéré ces téléchargements sur Internet. Des milliers de bébés, enfants et adolescents agressés et violés. Des actes qu'il trouve beaux. Et dans une totale incohérence, ce Forbachois assure pourtant qu'il n'aime pas la brutalité et qu'il serait incapable de passer à l'acte. Après 12 ans de visionnage d'images pédopornographiques, il promet qu'il a changé. Il a même fait du bénévolat chez Emmaüs. Il va à l'Aquagym le jeudi et lit des livres de science-fiction.
4: Et j'ajoute qu'une adolescente de son cercle familial avait porté plainte contre lui pour agression sexuelle, une plainte classée sans suite. Le couple retrouvé mort dans leur maison de Sarreguemines avant-hier était de nationalité allemande. L'homme âgé de 59 ans pourrait avoir tué sa femme âgée de 54. Au moins 7 coups de couteau ont été repérés. Lui a été retrouvé mort poignardé également et il pourrait s'agir d'un suicide. Ils ont un fils âgé d'une vingtaine d'années qui était en voyage au moment des faits. Ce couple vivait reclus chez eux selon le procureur de Sarreguemines. Et puis un ex-petit ami arrêté hier soir après la mort d'une collégienne le matin même dans un village du département de l'Aisne. Le jeune homme a 23 ans. Il faut encore vérifier qu'il a bien eu une histoire avec cette jeune fille qui avait 14 ans et qui a été poignardée.
2: Le problème des fermetures récurrentes des urgences de Val-de-Briey est remonté jusqu'à la ministre de la Santé.
4: Deux maires du PIO lui ont écrit récemment parce qu'ils affirment que des gens meurent faute d'une prise en charge suffisamment rapide et d'autres mourront demain si rien n'est fait. Depuis des années, les services des urgences sont contraints de rester porte close une nuit, deux nuits ou alors tout un week-end. En fait, à chaque fois qu'il y a un soignant absent, il n'y a pas de marge de manœuvre pour le remplacer. Ça ne peut plus durer. Le maire de Pienne, Mathieu Calvo, avec son voisin de Domary-Baroncourt, ont donc écrit à la ministre de la Santé pour lui demander en particulier d'activer un outil pour attirer des médecins.
6: On a la problématique d'être une zone rurale et une zone frontalière, donc zone rurale peu attractive et une zone frontalière, c'est-à-dire que les soignants, à juste titre, sont attirés par les salaires du Luxembourg. Mais du coup, moi ce que j'attends là, c'est qu'il y a un dispositif particulier qui a été mis en place récemment par nos parlementaires. Il y a une modification du code de la sécurité sociale qui permet aux hôpitaux qui sont dans cette situation-là, en zone frontalière, de bénéficier d'un petit coup de pouce au niveau de leur budget. C'est un coefficient géographique qui permettrait d'améliorer les recettes de l'hôpital Maillot et donc de pouvoir recruter, de pouvoir garder des professionnels de santé avec des salaires qui sont peut-être plus attractifs. Mais malheureusement, ce petit coup de pouce qui a été prévu par le code de la sécurité sociale, l'hôpital Maillot de Briey, pour l'instant, il n'est pas dedans. On considère qu'il n'y a pas de problème aux instances à Paris, à l'hôpital de Briey. Donc voilà.
4: C'était le maire de Pienne, Mathieu Calvo. Il était l'invité d'Ici Lorraine ce matin à 8h moins le quart. La suite de son interview, vous la trouvez sur ici.fr. La direction de l'hôpital Maillot répond qu'une campagne de recrutement de médecins sera lancée début juillet. Et puis, ce service des urgences dont on parle bénéficie quand même d'une rénovation générale. C'est pourquoi il est transféré pour l'instant au 5e étage depuis le mois de février pour un an, jusqu'à l'année prochaine, le temps de réaliser les travaux. La qualification du PSG en finale de Ligue des Champions de foot a provoqué des débordements la nuit dernière dans les rues de la capitale. Résultat, 11 blessés dont un grave et 23 policiers blessés. Les forces de l'ordre qui ont interpellé 127 personnes. Un match nul un partout hier soir au Bayern Munich permet donc aux Parisiens de se hisser pour la seconde année de suite en finale de Ligue des Champions. Rendez-vous dans 3 semaines avec Arsenal, le PSG qui est champion en titre. Ce soir, nos voisins de Strasbourg vont tenter à leur tour de se hisser en finale d'une Coupe d'Europe de football. C'est la Ligue Conférence, 3e Coupe d'Europe. Ils doivent rattraper leur retard du match aller, défaite 1-0 à Madrid contre le club de Rayo Vallecano. Match retour donc ce soir devant 30 000 supporters au stade de la Meno.
2: Metz handball et Brest ne fléchissent pas en championnat.
4: Metz a gagné hier soir contre contre Saint-Amand-les-Eaux, 31-19. Brest a gagné face à Plantecugue, 27-22. Donc les deux équipes restent à égalité de points, mais avec un avantage à Brest pour le titre, parce que les Brestoises ont une meilleure différence particulière de but avec Metz. C'est un peu gris, dis donc, ce matin, ce début de journée en Moselle.
2: Pourtant, ça devrait s'améliorer, François. On a un ciel couvert sur ce début de journée, mais peu à peu, les éclaircies vont s'inviter sur le département mosellan. Elles seront plus larges au cours de l'après-midi. Les températures, quant à elles, restent stables. En moyenne, 14 à 17 degrés pour les maximales. En début d'après-midi, on aura 14 dans le secteur de Sierck-les-Bains, 15 à Forbach, Sarreguemines, Bitche, Sarrebourg, Metz, jusqu'à 16 degrés dans la commune de Saint-Avold. Et puis si on se projette sur ce férié qui approche et ce week-end, je peux vous dire que vendredi, l'ensoleillement sera excellent et on est ravis de l'apprendre. Et
4: ce sera parfait pour la brocante de Montigny.
2: Oui, la grande braderie effectivement qui revient jusqu'à 21 degrés au sud, donc c'est plutôt sympathique. Côté route, en revanche, ça coince un petit peu. Donc sur l'A30, à hauteur d'Ayange en direction de Metz, il y a pas mal de ralentissements dans le secteur. Je dirais un petit peu plus inhabituel que d'habitude s'il se passe quelque chose dans la zone 03 87 52 13 13. Direction le Grand-Duché, ça c'est courant à partir de Hélange et quasiment jusqu'à l'entrée de Luxembourg. Allez, je vais dire Bétambourg, on est sur de bons ralentissements, ça roule un petit peu en accordéon. Vous coûtez plus une dizaine de minutes sur le temps de trajet habituel. Partout ailleurs, les voyants sont au vert. On le disait, on reste à votre écoute au 03 87 52 13 13.
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2: Vous le retrouverez sur la scène du Casino 2000 de Mondorf-les-Bains le 9 octobre prochain. Voici Julien Clerc, cœur de rocker sur Ici Lorraine, 9h07.

0: Julien Clerc pour la musique avec Cœur de Rocker sur Ici Lorraine.
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0: Pour rester au niveau local, j'ai envie de dire que c'est notre café clutch du matin. En fait, à partir de 9h, tous les jours, on fait couler le café. On s'installe tranquillou chez vous à la maison, dans le canapé, sur le fauteuil, ici en studio. On prend le téléphone, la radio, on écoute et on parle surtout ensemble de vos histoires de vie. On vous pose aussi des questions aujourd'hui autour des jeux de société, du célèbre Uno, en passant par le mythique Monopoly ou encore les nouveautés comme le Flip 7. Je ne sais pas si vous connaissez. On vous invite à partager avec nous vos jeux de société préférés, vos habitudes aussi. Est-ce que vous jouez fréquemment? Avec qui? À quoi? On veut tout savoir. Pour ma part, ma dernière trouvaille, si je peux me permettre de témoigner, c'est le jeu Popcorn. C'est un jeu en fait de gestion de cinéma. C'est assez étonnant, je vous l'accorde, mais c'est très très sympa. Déjà parce que le plateau et certains éléments du jeu sont en bois. Il y a des détails aussi avec les pots de popcorn qui vous permettent de récolter vos points qui sont eux-mêmes en forme de popcorn, pour pousser le vice encore plus loin. Et le jeu, il y a une part à la fois de hasard et de réflexion puisqu'on gère son cinéma, les sièges, les films, la gestion de son argent pour pouvoir acheter tout ça. Le seul défaut, selon moi, sur ce jeu, c'est que c'est pas très simple à comprendre. Faut quand même se prendre un temps pour lire et assimiler toutes les règles et surtout le nombre de joueurs est limité, je crois, à 4 participants seulement. Mais bon. À 9h12, on va s'intéresser à un autre jeu, cette fois-ci local, qui est tourné vers notre capitale mosellane, Mémomess, une création que l'on doit à l'office de tourisme Inspire-Metz. Valentine Vernier est à nos côtés ce matin pour en discuter. Bonjour Valentine.
3: Bonjour Marion, bonjour à tous.
0: Alors là, on est déjà dans le vif du sujet. Moi, je donnais l'exemple de Popcorn. Vous venez nous présenter Mémomess. Qu'est-ce que c'est qu'exactement ce jeu? C'est quoi le principe, Valentine?
3: C'est quoi donc? Eh bien, en fait, vous avez envie d'amener ou de ramener l'Eurométropole de Metz chez vous, eh bien, vous avez le Mémomess. En fait, vous connaissez le principe du memory, où on va associer des paires de cartes. Vous savez, on essaye de retrouver l'image qui est associée et de constituer par paire. Donc, c'est un jeu de mémoire. Et l'originalité donc de ce Mémomess, c'est que vous avez 5 variantes de ce jeu de mémoire. Donc, vous avez une petite boîte qui contient 52 tuiles, donc qui représente des monuments de Metz et de l'Eurométropole. Donc, on va retrouver les incontournables comme la cathédrale Saint-Étienne, la porte des Allemands, le centre Pompidou-Metz, entre autres. Mais vous allez aussi retrouver donc des monuments dans les communes de l'Eurométropole, par exemple l'aqueduc romain d'Ars-sur-Moselle, le château de Courcelles à Montigny-lès-Metz, les jardins fruitiers de la Quenexie, la haute maison de Voipy, la maison de Robert Schumann. Donc voilà. Et vous pouvez donc jouer de 1 à 4 joueurs, ou évidemment en équipe. Donc le jeu de mémoire, on en a parlé. Vous pouvez aussi jouer à un jeu qui s'appelle le dernier monument, qui est une variante donc du Mistigri. Vous pouvez faire deviner à l'équipe adverse ou aux joueurs adverses la tuile, le monument que vous avez pioché. Donc soit en le mimant, soit en faisant deviner dans un temps limité. Vous avez la possibilité de dessiner aussi. Donc je vous dis, c'est à partir de 1 joueur jusqu'à 4 joueurs. C'est à partir de 4 ans, on peut vraiment s'amuser en famille. Alors ce qui est intéressant, c'est que c'est un jeu qui a été fabriqué en Grand Est, puisque c'est une entreprise de l'Aube qui l'a fabriqué et qui a été entièrement dessiné par l'un de nos collaborateurs qui s'appelle Nicolas Ferraud, qui a aussi des talents de dessinateur et qui donc a reproduit donc les monuments donc dans ce jeu.
0: Incroyable, ça donne vraiment envie. Et ce que je trouve important de noter, c'est effectivement qu'on ait 5 versions, enfin 5 possibilités de jouer avec un seul même jeu, ce qui arrive, ce qui est pas fréquent, on va dire, Valentine. C'est quand même bien pensé.
3: C'est pas fréquent, et c'est toute la créativité donc de l'auteur du jeu, et le tout en vente à 12€. Donc c'est tout à fait accessible.
0: Tout à fait. Et pourquoi du coup avoir créé ce jeu? C'était pour mettre en avant ce patrimoine messin et plus largement de l'Eurométropole de Metz?
3: Ah oui, tout à fait. Ben, en fait, nous, l'agence Inspire-Metz, office de tourisme, c'est vraiment le reflet des talents et des savoir-faire du territoire métropolitain. Et donc, ben, on cherche constamment à porter de nouveaux regards sur ce patrimoine, à le mettre en valeur. Et puis Nicolas a eu cette idée géniale, et donc voilà. Et voilà le résultat.
0: J'imagine. Et du coup, on peut se le procurer à l'office de tourisme.
3: Oui, tout à fait, à la boutique de l'agence Inspirmes Office de Tourisme. C'est une exclusivité, donc il faut venir chez nous.
0: Très bien. Et sait-on jamais, je vous pose la question, est-ce que vous avez déjà d'autres projets qui vous trottent, d'autres projets de jeux qui vous trottent dans la tête? Parce que je sais qu'on a des passionnés qui vont s'empresser de venir chez vous acheter ce jeu, qui vont tester toutes les possibilités qu'il propose. Et ensuite, on se dit, bah tiens, j'aimerais bien autre chose. Est-ce que vous avez déjà pensé à une suite, peut-être?
3: Alors, il y aura une suite. La prochaine suite qu'il y aura, si vous voulez que je fasse un peu de teasing, c'est un jeu de piste pour les familles. Ah. C'est complètement différent, c'est fait en interne aussi, mais c'est un jeu de piste pour les familles qui sera mis en vente, je pense, fin mai. Deuxième quinzaine de mai.
0: Très très bien, donc on sait qu'on a déjà de quoi faire là pour les prochaines semaines, les prochains mois, et qu'il y aura quelque chose de nouveau qui va aussi arriver prochainement.
3: Il y a toujours quelque chose de nouveau à l'agence Inspirmes.
0: Merci beaucoup Valentine Vernier d'avoir été avec nous.
3: Merci à vous, bonne journée.
0: Très belle journée également, je rappelle que vous représentez ce matin l'office de tourisme Inspira Metz et ce jeu Memo Metz, retenez bien le nom, à se procurer de toute urgence hein, puisque c'est une exclusivité. On continue de discuter jeux de société ce matin, est-ce que vous êtes un fan, vous êtes des fans de jeux de société auxquels vous jouez? Venez les partager avec nous au 03 87 52 13 13, le même numéro pour le WhatsApp ici Lorraine. On se retrouve après Florent Pagny.

0: La dernière chanson du monde, Florent Pagny sur votre radio locale, ici Lorraine.
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0: Il est 9h20 et on continue de discuter ensemble dans votre émission. Bienvenue chez vous jusqu'à 10h. Vous avez la parole aujourd'hui autour des jeux de société. J'évoquais le jeu Popcorn, on a entendu Mémomess avec l'agence, enfin l'office de tourisme Inspiremess. Il y a plein de jeux qui existent. Alors les grands classiques, Uno, Monopoly, avec François Pelleret tout à l'heure en off, on se souvenait de Croque-Carotte, le jeu où il fallait sauter avec, je crois, les lapins et manger les carottes. Ça m'a fait penser à Cuistot Dingo, dans lequel on devait donner à manger un cochon cuisinier des petits burgers de couleur avec des dés. Plein de souvenirs aussi qui sont rattachés aux jeux de société. C'est peut-être le cas de Martine de Moulins-les-Metz qui est avec nous. Bonjour Martine.
3: Bonjour Marion.
0: Alors vous êtes une fan de jeux de société, Martine?
3: Ah ouais, nous on en a à peu près quoi, 200 à peu près.
0: Oh, ah oui, waouh, sacrée collection. Effectivement, c'est vous qui m'avez envoyé une photo, je crois, hein.
3: Oui, c'est oui. Une partie de ce qu'on a.
0: Ah oui, bah j'ai vu, alors pour en citer quelques-uns que j'ai relevé, j'ai vu le super Cluedo, je connaissais pas celui-là, c'est une version un peu spéciale du célèbre Cluedo.
3: Il y a plus de pièces en fait dans celui-là.
0: Ah oui, donc ça doit être encore plus complexe.
3: C'est un
0: j'ai
3: peu
0: vu
3: plus dur.
0: Pix aussi, qui me parlait pas du tout. Découverte pour moi.
3: Alors Pix, en fait, vous avez des petits cubes rouges et noirs comme il y a sur la boîte.
0: D'accord.
3: Et vous avez un mot, mais vous pouvez le dessiner avec le minimum de petits carrés.
0: Ah oui.
3: Sachant que le rouge, il compte double.
0: D'accord. Ah oui, on voit que vous maîtrisez les règles, que vous êtes à fond dans les jeux de société, Martine. Et je crois qu'il y a une information que je n'ai pas, enfin que vous ne m'avez pas encore donnée, mais c'est que au-delà de jouer à la maison, vous jouez avec d'autres personnes à l'extérieur. Vous faites partie d'un club?
3: Oui, on fait partie d'un club de jeux de société sur Montigny.
0: D'accord. Donc, c'est quoi le club, comme ça on cite un petit peu pour ceux qui ont envie peut-être de rejoindre, sait-on jamais?
3: C'est l'épée reforgée à la MJC.
0: D'accord, et alors c'est quoi le principe? C'est qu'on se retrouve entre passionnés pour jouer régulièrement ensemble?
3: Alors, on se retrouve, oui, on fait du jeu de plateau, je fais du jeu de rôle.
0: D'accord.
3: Alors le jeu de plateau, c'est le vendredi soir, le samedi après-midi, et le samedi soir, il y a du jeu de rôle.
0: D'accord. Et le jeu de rôle, dites-moi un petit peu, parce que moi, les jeux de plateau, je maîtrise, mais jeux de rôle, j'en fais pas trop. Ça consiste en quoi, pour ceux qui ne connaissent pas?
3: Alors, pour ceux qui ont connu, parce que moi, ça fait un bout de temps que j'en ai pas fait, c'est tout ce qui est Donjons et Dragons.
0: Ah oui, de la célèbre, c'est associé à la célèbre série Stranger Things, hein, si je dis pas de bêtises, hein.
3: Oui, à peu près, ouais. Vous avez un personnage et vous pouvez faire des quêtes.
0: Est-ce qu'on pourrait, alors moi, ce qui me vient en tête, c'est le loup-garou. Ça peut être un petit peu le même principe. On a un rôle et on essaie de le tenir.
3: Non, c'est pas pareil que le loup-garou tire ce lieu, non.
0: D'accord. Donc oui, on a une quête à tenir plutôt dans l'esprit donjon et dragon, comme vous l'avez dit.
3: Vous faites plus une équipe, vous avez différents personnages et avec des buts à atteindre.
0: D'accord.
3: Vous pouvez vous défendre des attaques. C'est un peu plus compliqué le jeu de rôle.
0: D'accord. Et donc vous allez jouer à l'extérieur, si j'ai bien compris, à la maison,
3: ouais.
0: avec qui à la maison?
3: Alors avec mon compagnon et puis avec un groupe d'amis, on se rejoint. Des fois on se fait des soirées, on commence à 8h, on finit à 2h du matin.
0: C'est génial. Je vous comprends totalement, je fais pareil, exactement pareil, Martine. Vous savez quoi? Si vous avez un petit peu de temps, vous restez avec moi encore un petit peu, on discute de jeux de société, ça vous va, Martine?
3: Oui, il n'y a pas de société, Marion.
0: Très bien, eh ben, on continue de discuter de cette question des jeux de société ensemble. À quoi vous jouez? Parlez-nous de vos jeux de société préférés. Vous avez la parole, le 03 87 52 13 13, pour nous joindre via le standard, comme l'a fait Martine, qui passe avec nous à l'antenne. Ou alors, le même numéro, mais pour vous, le WhatsApp, ici Lorraine, vous pouvez laisser des messages, textes, vocaux, des photos, sait-on jamais, de votre collection de jeux de société. Vous avez la parole jusqu'à 10h sur Ici Lorraine.
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0: Avant de retrouver Martine de Moulins-les-Metz pour discuter de ses jeux de société préférés ou vous-même via le 03 87 52 13 13, je vous propose d'écouter la playlist Ici Lorraine, composée du titre de Cock Robin, Just Around the Corner. Il est 9h26.

0: La playlist ici Lorraine avec Coq Robin, Just Around the Corner sur votre radio ici Lorraine.
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0: Vos témoignages autour du jeu de société, des jeux de société ce matin via le 03 87 52 13 13. Ça, c'est pour passer via le standard. Nora réceptionne vos appels. Ou le même numéro, 03 87 52 13 13. Pour le WhatsApp ici Lorraine, on réceptionne vos messages textes, vocaux et même des photos. Donc n'hésitez pas, on vous interroge ce matin sur les jeux de société de manière globale. Est-ce que vous jouez régulièrement? Avec qui? Où? Quand? À quel jeu de société?

0: Montigny-lès-Metz, hein, on est bien d'accord
1: voilà,
0: on
1: oui.
0: là-dessus. Martine, donc, je vous ai interrogé un petit peu sur les pratiques, sur les personnes avec qui vous jouez. Concernant les jeux de société, on va faire un focus là-dessus. Est-ce que vous avez un jeu de société favori, Martine, celui dont vous ne vous lassez pas?
1: Alors, un que j'aime bien, mais qui malheureusement n'est plus en vente, c'est I Know It List.
0: Alors, expliquez-moi, c'est quoi le principe?
1: Alors, c'est en fait, vous piochez une carte, vous avez un sujet dessus. Mm-hmm. Je vais sortir une carte pour vous voir un exemple.
0: Ah, j'adore. En plus, on a les jeux en direct, c'est génial.
1: Alors, par exemple, vous piochez une carte, le thème, ça va être les types de pain des différents pays.
0: D'accord.
1: Et sur la fiche, vous avez 8 propositions et le but, c'est de retrouver les 8 types de pain des différents pays en un sablier.
0: D'accord. Ah ouais, mais c'est quand même costaud. Là, comme ça, de but en blanc, vous pouvez m'en citer plusieurs, Martine.
1: À vue de nez, je pourrais en citer. En regardant la fiche, je pourrais en citer 3 déjà, ce serait déjà pas mal.
0: D'accord. Ouais, bon, quand même costaud. Hein. Ce mois, hormis la baguette.
1: C'est les autres participants, parce que ça se joue à 6.
0: D'accord.
1: Les autres participants parient sur le nombre de bonnes réponses que vous allez trouver.
0: Ah oui, c'est sympa, c'est un petit peu collaboratif quand même, du coup.
1: Oui, mais bon, après, ça dépend de la culture des gens autour de la table.
0: J'imagine bien. Ça me fait penser, moi, tous les jeux comme ça, un petit peu culture générale, etc. J'aimais bien le Trivial Poursuite. Ça, on jouait quand même pas mal en famille.
1: Ça, hein. Oui, ça, je l'ai aussi.
0: Et
1: dans la même série, il y a quoi? Il y a les Timelines dans la même série, là.
0: Timeline, vous m'avez dit?
1: Timeline, oui.
0: D'accord. Moi, j'avais les incollables. C'était des cartes, c'est ça?
1: Vous avez des cartes et vous devez faire une suite chronologique.
0: Ok. Ah oui.
1: C'est beaucoup plus dur.
0: Oui, j'imagine bien. Et dans les dernières trouvailles, peut-être un jeu plus récent qu'on peut se procurer et qui vous aurait marqué. Est-ce qu'il y en a un?
1: Alors, moi, j'adore, c'est Tricarion.
0: Tricarion?
1: Oui.
0: D'accord. Et qu'est-ce que c'est que celui-ci?
1: En fait, vous jouez un magicien et vous devez monter votre spectacle avec vos propres tours de magie.
0: Waouh, sympa. Et alors, comment ça se passe? Vous avez des petits guides? Enfin, c'est formulé comment dans la boîte?
1: Alors là-bas, je ne vais pas pouvoir sortir parce que c'est extrêmement lourd. Mmh. Mais vous avez un personnage et il y a un plateau de jeu. Vous devez acheter des tours de magie avec les accessoires qui conviennent.
0: D'accord. Et après, vous devez essayer de les reproduire en vrai à la maison.
1: Non, pour moi, parce que non, je serais très mauvaise à ce jeu-là, sinon.
0: J'adore. Oh, très, très sympa, je ne connaissais pas du tout. Donc, Tricarion, j'ai bien noté celui-là. Ouais. Parfait.
1: En plus, on l'a sponsorisé, le jeu, donc on a une belle grosse boîte avec... Il nous arrive de sponsoriser des jeux.
0: D'accord.
1: Donc, après,
0: c'est-à-dire sponsoriser avec votre club de jeux de société, c'est ça? Ou
1: avec nos frères, à nous.
0: Ah bon? Alors attendez, Martine, parce que là, vous m'avez sorti quelque chose que je n'ai pas encore tout à fait compris, qu'on va développer à vos côtés, si vous voulez. Eh bien, on reste encore ensemble un instant, Martine, vous avez le temps?
1: Oui, il n'y a pas de
0: souci. Très bien, on développe tout ça dans un instant. Un petit point d'abord sur vos conditions de circulation. Il y a des difficultés toujours et encore sur la 31 sens montant, à partir de Hellange et jusqu'à hauteur de Dudelange, hein, ça coince pas mal. Mais j'ai l'impression que ça s'est densifié quand même, le trafic, plus d'une vingtaine de minutes sur le temps de trajet. Est-ce qu'il se passe quelque chose de particulier? Peut-être un accident, un véhicule en panne? Sait-on jamais? 03 87 52 13 13, vous êtes nos yeux sur les routes de Moselle.
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0: Évidemment, vous êtes disponible et libre de prendre part à la conversation autour des jeux de société. 03 87 52 13 13, après Alain Souchon, L'amour à la machine.

0: C'était Alain Souchon avec L'amour à la machine.
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0: Jeu de plateau, jeu de rôle, jeu coopératif, jeu de cartes. Il en existe une multitude des jeux de société. Et c'est sur ce sujet ce matin qu'on vous interroge, qu'on vous invite à témoigner. Vous avez le 03 87 52 13 13 à composer pour passer avec nous à l'antenne ou à utiliser via l'application WhatsApp, le WhatsApp ici Lorraine qui vous permet d'envoyer des messages vocaux, des photos, des messages textes aussi, qui vous permet un petit peu de gagner du temps et quand même de partager avec nous votre histoire et votre rapport aux jeux de société. On est curieux de tout savoir. Et notamment, autour de cet appel, on a obtenu le témoignage de Martine de Moulins-les-Metz qui est toujours avec nous. Donc, je résume à nouveau pour ceux qui prennent l'émission en cours. Donc, Martine, grande fan de jeux de société, qui a une collection d'environ 200 jeux de société, qui fait partie d'un club de jeux de société dans le secteur de Montigny-les-Metz, épée reforgée, si vous êtes intéressé. Et Martine, on s'était arrêté sur quelque chose d'assez intéressant que je ne connaissais pas. On parlait du jeu Tricarion. Vous m'avez d'ailleurs envoyé une superbe photo d'une boîte un petit peu collector avec un effet un petit peu graphique rouge, il y a une fleur un petit peu qui se distingue du plateau, et vous me disiez que c'était un jeu que vous aviez, je ne sais pas si c'est le bon terme, mais parrainé entre guillemets, c'est ça?
3: Oui, on peut dire qu'on l'a parrainé.
0: Donc,
3: le problème, c'est les parrainages ne se font que aux États-Unis, il n'y en a pas en France, alors ça c'est dommage.
0: D'accord. Et du coup, qu'on comprenne bien le principe, c'est des comment vous êtes mis en contact avec les créateurs de jeux de société, et le fait de parrainer, donc c'est-à-dire de financer un petit peu les jeux de société, vous donne droit à quoi?
3: Alors nous, ça a commencé, c'est justement un ami avec qui on joue qui nous en a parlé. On joue à un jeu, on a dit c'est bizarre, on a le jeu mais on n'a pas les mêmes pièces exactement. Lui, il avait des jolies pièces en bois bien décorées, alors que nous, on a des pièces en plastique. Et on en est venu à parler, il nous a dit, il finance les jeux. Puis bon, on a regardé, il y a plusieurs sites qui le font. Et c'est là qu'on a financé Tricarion. Donc maintenant, on a des belles pièces pour les tours de magie et tout. C'est totalement différent du jeu de base. Et bon, c'est, nous, on le fait surtout sur Awaken.
0: D'accord.
3: Donc, faut payer en dollars. Donc après, c'est la banque qui fait les conversions. Ça, c'est pas.
0: Oui, on va pas rentrer dans trop les détails de l'argent, mais oui, effectivement, ouais. Et après, vous recevez des versions un petit peu inédites, comme celle que j'ai en photo, c'est ça?
3: Voilà. Après, bon, soit ça aboutit, le projet aboutit, et il y a assez de financement. Mais si c'est pas assez abouti, ils vous remboursent.
0: Ah ouais, carrément, d'accord.
3: Ah oui, il faut quand même que ça aboutisse. Donc, ils espèrent une certaine somme.
0: Ouais.
3: Et en fonction de la somme qu'ils récoltent, soit ça aboutit ou ça n'aboutit pas.
0: Et vous avez droit de leur faire des retours peut-être sur le jeu en leur disant tiens, nous on a adoré, on corrigerait peut-être ça ou ça, ou c'est pas votre rôle?
3: Ils aiment bien avoir un retour en général. C'est mieux pour eux pour améliorer le jeu éventuellement.
0: J'imagine.
3: Donc, mais c'est vrai que c'est pas mal quand même.
0: Et donc, vous n'avez fait cette expérience du parrainage qu'avec Tricarion, c'est ça, ou il y en a eu d'autres?
3: Ah non, il y en a eu d'autres. On a Anachronie aussi.
0: D'accord.
3: Là, vous jouez des monstres dans l'espace. C'est pas du tout le même principe.
0: D'accord.
3: On a fait quoi d'autre? Clans of Caledonia.
0: D'accord.
3: Vous êtes un agriculteur et là, nous, on avait financé l'industrie. Donc, vous transformez le bétail en différents aliments.
0: D'accord. Ah ouais, mais bon. C'est là où je me rends compte que moi, je dis que je suis une fan de jeux de société, mais je ne connais rien en fait, parce que vous me faites découvrir des choses, des boîtes de jeux, des noms de jeux qui me sont totalement inconnus, Martine.
3: Nous, on fait plus du gros jeu, sachant que Tricarion, faut au moins compter 5-6 heures pour la partie.
0: D'accord.
3: C'est surtout du gros jeu nous qu'on fait. Donc.
0: Pour finir très vite, Martine, les jeux, au-delà de vous les procurer, par exemple par le parrainage, vous allez dans des boutiques spécialisées ou plutôt en grande surface?
3: On va dire des boutiques quand même. Là, pour les jeux, c'est rare qu'on achète en grande surface.
0: D'accord.
3: Nous, on va surtout à Metz, à la Caverne du Gobelin.
0: Qu'on aura la chance d'avoir d'ailleurs en invité tout à l'heure, entre 10h et 10h40, hein, pour avoir un petit peu les tendances.
3: Ah, alors
0: monde. Oui, voilà, il sera avec nous tout à l'heure. Donc voilà, le monde est petit en plus.
3: Oui, on va à la Caverne du Gobelin. On va de temps en temps à une boutique sur Thionville qui s'appelle L'Entretemps, si je ne dis plus de bêtises.
0: D'accord.
3: Et sinon, on va aussi au Festival du jeu à Épinal, et là, on fait des magnifiques découvertes de jeux.
0: D'accord.
3: C'est le lieu pour la découverte des jeux.
0: Parfait. Bah écoutez, merci pour toutes ces bonnes suggestions et ces bonnes adresses et ces belles découvertes de jeux de société en tout cas, Martine. Merci d'avoir témoigné à nos côtés.
3: Et on espère vous retrouver à l'Open de la Mirabelle de Molti cette année. Est-ce que vous ferez une équipe comme l'année dernière?
0: Ah mais oui, c'est vrai que écoutez, je n'ai pas l'information, je vais pas m'engager pour ici Lorraine, mais peut-être que nous serons là et on le fera avec grand plaisir, évidemment.
3: Ah bah c'est comme l'année dernière, et ben on vous retrouvera avec plaisir.
0: Et ben merci.
3: Il y aura de la tarte au Mirabelle théoriquement.
0: Ah ben on a hâte de venir manger ça et de se dépenser en faisant du Molki. Merci beaucoup Martine.
3: Bonne journée Martine.
0: Bonne journée, à très très vite, au revoir.
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0: 03 87 52 13 13 pour parler jeux de société avec nous dans Bienvenue chez vous sur Ici Lorraine, juste après Felicita, Albano et Romina.

0: Je vais chantonner hein, parce qu'on va éviter de faire de l'italien, sinon ça va être une catastrophe. Félicitations, votre radio locale, ici Lorraine.
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0: Et même jusqu'à 11h, enfin jusqu'à 11h j'ai envie de dire, puisqu'on parle jeux de société déjà avec vous. Vous avez la parole encore, encore pendant 5 petites minutes au 03 87 52 13 13. Le WhatsApp aussi est à votre disposition si vous n'avez pas le temps de téléphoner. C'est le même numéro, 03 87 52 13 13. Vous partagez avec nous photos, messages textes, vocaux autour du jeu de société. On en a découvert pas mal avec l'aide de Martine, de Valentine Vernier aussi, avec Memomess. Je vous rappelle, un jeu créé par l'Office de Tourisme Inspire-Metz. Puis nos découvertes personnelles, moi j'ai pu vous citer Popcorn par exemple. Il y a Bang qui est très très très bon, c'est un jeu avec esprit cow-boy, avec justement des brigands et plutôt la police qui essaie de s'entretuer pour remporter la partie. Et puis ma dernière découverte très très sympathique, si vous voulez rire un bon coup après un repas entre amis, Cosmopolite, je crois que c'est ça, Cosmopolite. Peut-être, j'ai un doute sur le nom, mais dans l'idée, en fait, vous êtes dans une cuisine et il y en a un qui met les écouteurs, qui entend des plats limite imprononçables, qui essaie de le répéter à l'équipe. Quelqu'un gère justement le service, hein, à quelle table va quel plat, et les autres ont des cartes et doivent retrouver si c'est un plat, par exemple, qui vient d'Afrique, qui vient d'Europe, qui vient d'Australie. Enfin, c'est très très très drôle parce qu'il y a des belles incompréhensions. Si vous voulez tester, je vous le conseille. 03 87 52 13 13 pour partager vos expériences. Société, vos découvertes après Louane, voici Chien.

0: bien engagé de Louane. C'était Chien sur votre radio locale. Ici Lorraine.
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0: Autour de la question des jeux de société, ce matin, on a fait plein de découvertes avec vos témoignages. On retiendra notamment Tricerion, qui nous a été proposé par Martine, un jeu de société autour de la magie. J'évoquais tout à l'heure ce jeu où on s'amuse, on essaie de tenir un service en essayant d'épeler des plats imprononçables que l'un entend, l'autre gère le service et puis les autres essaient de retrouver les plats dans les cartes. C'est Cosmopolite, effectivement, avec un K si vous cherchez. Je suis en train de réfléchir à ce que j'ai joué dernièrement. À Noël, j'ai eu le Flip 7. Alors, ça paraît tout bête hein, comme jeu, un jeu de cartes classiques. On peut se dire, oh non, c'est comme le Uno, comme le Skyjo, un petit peu redite. Mais en fait, c'est assez marrant parce que c'est un petit peu du hasard, du pari. C'est-à-dire qu'on tourne les cartes au fur et à mesure. Et si mes souvenirs sont bons au niveau des règles, il faut faire attention qu'il n'y ait pas de chiffres supérieurs ou qui tombent par rapport à la suite qu'on a déjà au départ, sinon on perd tout en fait, tout simplement, et il faut essayer d'avoir le maximum de points. Enfin, il faudrait peut-être que je refasse un point sur les règles, mais le Flip 7, très très sympa à découvrir, et puis un jeu familial que je vous conseille. C'est adapté à petits et grands, j'ai envie de dire. C'est la série des Haut les Mains. C'est un petit jeu de plateau assez basique et vous avez en fait différentes énigmes. En général, il y a un petit peu de mime. Il y a aussi de la faire deviner des mots d'une certaine catégorie ou d'une thématique en parlant, en donnant un maximum de mots avec des mots interdits forcément. Et il y a également de la chanson. Alors des fois, on vous met par exemple le nom de l'artiste et vous devez faire deviner un maximum d'artistes en chantant ce qu'ils ont. Donc par exemple, je sais pas, on vous met Mika et vous chantez elle me dit écris une chanson, bah voilà, c'est un petit peu ça qu'il faut faire et c'est franchement très très sympa et ça crée beaucoup de fou rire également. Les jeux de société, ça se poursuit dans votre émission Bienvenue chez vous. On va essayer de faire le point sur les tendances avec un professionnel du domaine. Thibaut Gruel de la caverne du Gobelin nous accompagnera d'ici quelques minutes entre 10h et 10h40 sur votre radio ici.
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0: Votre émission Bienvenue chez vous, les conseils pratiques à suivre, comme je le disais, avec un membre de la caverne du Gobelin qui viendra nous parler tendance jeu, peut-être les trois jeux du moment à ne pas manquer, les nouvelles découvertes. Il va nous expliquer tout ça après ce très bon titre des Bee Gees. Voici Tragédie, 9h55 sur votre radio ici.

0: C'était les Bee Gees au cœur de la playlist Ici Lorraine.
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0: Nous sommes le jeudi 7 mai, il est 10h. Vous écoutez Ici Lorraine. Bienvenue. Un point sur l'actualité du jour à vos côtés, François Pellerey.
2: Un homme condamné hier à Sarreguemines car son ordinateur était rempli d'images pédopornographiques. 20 000 photos et vidéos d'enfants de tous âges accumulées pendant des années par ce forbachois âgé de 66 ans. Ce n'est pas lui qui prenait les photos, il affirme qu'il n'est jamais passé à l'acte. Sa peine est de 3 ans d'emprisonnement, dont 16 mois avec sursis. Il a passé un an en détention provisoire, il doit encore effectuer 8 mois avec un bracelet électronique. Un jeune homme de 23 ans est en garde à vue depuis hier soir à Soissons dans l'Aisne pour le meurtre d'une adolescente de 14 ans. Il pourrait s'agir d'un ancien petit ami. La collégienne a été découverte hier matin vers 8h poignardée en pleine rue d'un village situé à l'ouest de Reims. 11 blessés, dont un grave, la nuit dernière à Paris. Durant des incidents après le match du Paris Saint-Germain, les forces de l'ordre ont interpellé 127 personnes et elles comptent aussi dans leur rang 23 blessés. Un match nul permet donc au PSG de se qualifier à nouveau en finale de la Ligue des Champions, un partout sur la pelouse du Bayern Munich. Ousmane Dembélé a marqué dès la 3e minute. Paris sera donc opposé à Arsenal dans 3 semaines pour tenter de conserver son titre. Metz Handball et Brest continuent de gagner en championnat. Les Dragons ont dominé hier notamment les eaux 31-19, tandis que Brest s'imposait face à Plan de Cuques 27-22. Donc Metz Handball et Brest sont toujours à égalité de points, mais à la différence particulière de but, c'est le club brestois qui a pris le dessus dimanche dernier et donc qui a pris une option sur le titre de champion de France. La Fondation du patrimoine s'active après l'incendie de l'église de Montenac jeudi dernier, c'était il y a une semaine. Elle a ouvert une cagnotte sur Internet et déjà plus de 15 000 euros de dons ont été versés. L'église Saint-Cyriac de Montenac au sud de Cirque-les-Bains a été frappé par un incendie. Il y a une semaine, le toit et le clocher sont partis en fumée et hier après-midi, les cloches encore suspendues ont été descendues. Un échafaudage a été installé. Maintenant, il faut rapidement sécuriser l'édifice et le protéger des intempéries. Et il ne pleuvra pas aujourd'hui à Montenac ni ailleurs en Moselle.
0: A priori, François, c'est les prévisions de Météo France. On a un ciel couvert, donc c'est difficile, voire même gris, de se dire qu'on ne va pas avoir de pluie. Mais d'après ce qui est marqué sur le bulletin météo, on devrait avoir de jolies éclaircies et rester au sec. Les températures, elles ne bougent pas trop, entre 14 et 17 degrés en moyenne. Ça devrait évoluer vers le plus demain, jusqu'à 21 degrés annoncés pour la maximale. Et un ensoleillement relativement important sur l'ensemble du territoire mosellan, je le précise parce que évidemment, pour bon nombre d'entre nous, c'est férié demain, donc c'est l'occasion d'aller en profiter et de se faire une petite balade en extérieur. Côté route, si vous circulez en ce moment même, 10h03, pas de difficultés majeures, hormis sur la 31 en direction du Grand-Duché, où il y a encore quelques ralentissements. Vous êtes encore nombreux à aller au boulot, hein, tout simplement. À partir d'Élange et jusqu'à Dudelange, vous comptez plus 10 minutes de temps de trajet supplémentaire, et ça coince pas mal dans le secteur. Quelques ralentissements aussi au cœur de l'agglomération messine, mais pas partout ailleurs, c'est plutôt calme, on reste à votre écoute. 03 87 52 13 13 en cas de pépin sur les routes.
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0: Très heureuse de vous accompagner, en particulier avec vos artistes favoris. Voici Alain Chamfort, Bambou, juste avant de parler jeux de société avec la caverne du Gobelin, le créateur des boutiques.

0: Aurore et ce célèbre morceau de la playlist Ici Lorraine, Bambou à 10h07.
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0: Tourner vers des sujets divers et variés tous les jours sur l'antenne d'Ici Lorraine et ce matin plus spécifiquement sur les jeux de société. Alors on a eu l'occasion d'échanger avec vous sur vos jeux de société préférés, sur vos habitudes de jeu. On a entendu par exemple Martine qui nous disait qu'elle faisait partie d'un club de jeux de société. Et cette fois-ci, on a la chance d'avoir le créateur des boutiques de la caverne du Gobelin, Thibaut Gruel, qui est avec nous. Bonjour.
3: Bonjour.
0: Alors Thibaut, pour qu'on resitue un petit peu, j'ai volontairement pas fait la présentation parce que je veux que ça vienne de vous. C'est quoi la caverne du Gobelin pour ceux qui ne connaissent pas encore ?
3: Alors la caverne du Gobelin, c'est un endroit où on vend des jeux de société et on peut jouer aux jeux de société. C'est-à-dire que c'est un magasin qui, depuis pas mal d'années maintenant, permet aux gens de venir sur place, tester les jeux et les découvrir, en plus de les acheter. C'est vrai qu'au départ, on était un commerce plus traditionnel et très vite, on s'est tourné vers l'animation. Donc la caverne du Gobelin propose aux gens, quand vous venez, vous avez un espace, vous pouvez boire un café et puis tester des jeux dans divers contextes, comme des brunchs, des anniversaires, des activités spéciales pendant les vacances pour jouer en famille, des choses comme ça.
0: Et alors la caverne du Gobelin, c'est surtout localisé dans notre secteur Grand Est. Il y a combien de boutiques qui existent dans la zone ?
3: Il y en a 6 qui vont de Thionville à Toul. Bientôt une 7e qui va ouvrir à Aulnay, au centre, enfin dans la zone d'Aulnay. Donc voilà, qui existent. La caverne du Gobelin existe depuis 1997.
0: Ah oui, donc sacrée belle aventure. Et du coup, qu'est-ce qui vous distingue ? Alors moi, je vais me permettre parce que je suis déjà venue dans les boutiques, donc je vois comment c'est fait. Mais ce qui vous distingue, c'est qu'on est vraiment sur aussi du conseil jeu, contrairement aux jeux qu'on trouve en grande surface où on peut se servir. Là, on est aussi accompagné pour un choix de jeu, par exemple spécifique.
3: Ah oui, tout à fait. Oui, c'est ce qui fait un peu la spécificité de la boutique, c'est-à-dire qu'en fait. On sait que le monde du jeu de société, en plus, s'est énormément agrandi ces derniers temps. C'est pas évident pour quelqu'un qui s'y connaît pas trop, parce que vous avez beaucoup de références, même s'il y a Internet, des choses comme ça qui permet un petit peu de s'y repérer. Mmh. Mais bon, voilà, on joue sur le fait qu'effectivement, on est des spécialistes, on connaît les jeux, et on essaye, dans la mesure du possible, évidemment, de vous conseiller quelque chose qui correspond à vos attentes, en fait. C'est ça qui est très important pour nous.
0: Pour ouvrir un petit peu ce sujet des jeux de société et y entrer, c'est quoi un petit peu les grandes tendances du moment sur les types de jeux, ce qui ressort beaucoup dans la demande du client ?
3: En ce moment, ce qui ressort beaucoup, c'est quand même des jeux accessibles en règle, rapides à jouer, des petits formats pas très chers. C'est vrai qu'on est dans une période où le pouvoir d'achat est au cœur de l'activité des gens, au cœur de leurs priorités. Et ce qui marche très très fort en ce moment, c'est vraiment ce genre de type de jeu qui sont autour de 15-20 euros, qu'on peut trimballer, qu'on peut emmener avec nous en week-end, quand on part en vacances. Et ça permet aussi d'en avoir plusieurs, de tester d'autres types de jeux, de pas en avoir un qui dure trop longtemps. C'est ça la tendance actuelle.
0: Et vous allez justement nous donner quelques exemples d'ici quelques minutes de ces jeux faciles, rapides, accessibles. On va parler du top 3 peut-être des jeux qui marchent le mieux aussi, des nouveautés. Enfin bref, il y a plein de choses à dire sur les jeux de société. On se retrouve dans un instant après la playlist Ici Lorraine. Voici Aurélia, Soirée mondaine.

0: Une nouveauté ici Lorraine, Auria, soirée mondaine.
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0: Tournée autour des jeux de société, aujourd'hui on est en compagnie du créateur des boutiques de la Caverne du Gobelin, Thibaut Gruel. La Caverne du Gobelin spécialisée dans la vente de jeux de société qui vous permet aussi de venir découvrir des jeux et de jouer tout simplement sur place. Alors Thibaut, on s'était arrêté sur un petit peu les demandes et les tendances en ce moment, les demandes du client qui étaient surtout d'avoir des jeux rapides, accessibles en termes de coût surtout. Et donc je vous demandais, est-ce que il y a là, en fonction de ces critères, des jeux qui vous viennent en tête et que vous vendez peut-être fréquemment à vos clients?
2: Oui, il y a des jeux qui sont tendance en ce moment. Il y en a un qui fait beaucoup parler de lui et qui est maintenant très connu par pas mal de gens, c'est Skyjo, ou Skyjo, ça dépend, les gens le prononcent de manière différente. Bon, c'est un jeu qui est rentré dans pas mal de familles. Vous avez aussi un nouveau de l'année dernière qui s'appelle Flip Seven. Aussi, qui est quand même une des grandes stars qui se vend toujours très très très bien. Bon, l'avantage c'est que c'est des jeux immédiats, c'est-à-dire que vous avez des règles qui s'apprennent très très vite et donc qui en plus sont pas chers. Donc voilà, donc ça c'est vraiment les grands jeux. Puis cette année, on a un jeu, notamment on va être un peu chauvin, en Lorraine il y a pas mal d'éditeurs, il y a notamment Blue Orange qui a sorti un jeu qui s'appelle God Five, alors qui est pas très cher, c'est pareil, dans les vingtaines d'euros, et puis voilà, qui fait succès en ce moment. Voilà, ça c'est un gros jeu en ce moment qui tourne très fort. Blue Orange est vite tombé en rupture. Et puis bon, après, il y a quand même aussi les As d'Or qui maintenant prennent beaucoup de place. Autant avant, c'était pas aussi présent dans notre marché, mais vous avez Toy Battle ou Odin qui sont des jeux qui marchent très très bien.
0: D'accord. God Five, si on peut avoir une précision un petit peu sur le principe du jeu, c'est quoi exactement?
2: Ça va être un jeu qui, on va dire, c'est un jeu de déduction. En fait, c'est des jeux de déduction, mais qui est vraiment très accessible, en fait, parce que souvent, il y a des gens qui sont un peu hermétiques à ce genre de jeu. Et l'avantage de God Five, c'est que c'est très simple, vous pouvez jouer avec des gamins, et ça initie au jeu de déduction.
0: D'accord. Et alors, moi, je vais rebondir aussi sur le Flip Seven, parce que je suis partie de cette catégorie de gens qui l'ont eu à Noël dernier, et qui est vraiment très, très bien. Vous nous rappelez aussi un petit peu le principe pour donner envie, forcément, de l'avoir peut-être dans sa collection?
2: En fait, le principe de Flip Seven, c'est que c'est un jeu, ce qu'on appelle un jeu de stop ou encore, c'est-à-dire que vous allez devoir marquer un maximum de points en collectionnant des cartes. Et à chaque quand c'est à vous de jouer, vous retournez une carte, et puis elle a un symbole, elle a une valeur, vous la retournez. Tant que vous n'avez pas deux cartes identiques, vous pouvez continuer et espérer gagner un maximum de points. Le problème, c'est que si vous vous retrouvez avec une deuxième carte identique, vous avez tout perdu. Mmh. Voilà, c'est ça le principe. Donc en fait, on joue à chacun son tour, c'est-à-dire chacun continue ou arrête. C'est à moi de jouer, je retourne, très bien, je peux continuer, et ainsi de suite.
0: Et je peux vous dire que ça rend fou quand on perd tout.
2: On peut tenter le coup, parce qu'on peut gagner, effectivement, si vous connaissez le jeu, on peut gagner si on arrive à avoir cette carte comme ça, donc c'est pour ça que ça s'appelle Flip Seven. Mm-hmm. Et c'est vrai qu' cette petite prise de risque, ça fait un petit coup d'adrénaline, et voilà. Puis après, on peut très bien faire passer le tour de l'adversaire, un peu à la mode de Uno, un peu dans ces principes-là. Mm-hmm. Donc ça se prend très vite en main, et c'est assez rigolo. Moi, j'ai beaucoup joué avec mes enfants cet été.
0: Oui, mais je pense que c'est vraiment ce qui est à la mode avec le Skyjo que vous avez cité aussi. On va d'ailleurs continuer de développer un petit peu avec vous. Par exemple, le top 3 des jeux qui marchent le mieux en ce moment, les différentes catégories aussi de jeux, parce que Martine évoquait tout à l'heure les jeux de rôle, qu'est-ce que c'est exactement et pourquoi ça fait fureur aussi en ce moment. Et est-ce que ça fait fureur? Est-ce que ça fait partie des tendances? Vous nous répondrez, Thibaut Gruel, dans quelques instants. Je rappelle que vous êtes le créateur des boutiques de la Caverne du Gobelin, qu'on retrouve notamment dans le secteur du Grand Est, une boutique à Metz à aller visiter. Je crois qu'il y en a une aussi dans le secteur de Nancy que vous avez cité, même de Toul. N'hésitez pas, on continue de discuter jeux de société après Fool's Garden. Voici Lemon Tree.

0: Garden Lemon Tree, un disque qui me fait penser aux vacances, l'odeur du citron, de la chaleur. 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On vous aide également toute la semaine dans les stories Facebook et d'Instagram d'ici. La suite du programme sur votre radio locale, c'est les jeux de société. On prend tous les conseils pratiques avec le créateur des boutiques La Caverne du Gobelin dans le Grand Est.
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0: Je vous propose cette fois-ci, au cœur de la playlist Ici Lorraine, notre artiste local, notre forbachoise, Patricia Cass, avec Mademoiselle Chante le Blues. Il est 10h22. On se retrouve dans un instant pour les conseils pratiques d'Ici Lorraine. C'est votre émission. Bienvenue chez vous jusqu'à 11h.

0: C'était Patricia Cass avec Mademoiselle Chante le Blues.
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0: Les conseils pratiques qui nous sont donnés ce matin par Thibaut Gruel, créateur des boutiques de la Caverne du Gobelin, spécialisé dans tout ce qui est jeux de société. Et justement, puisqu'on parle jeux de société, ce matin, on lui demande tout plein de conseils, des suggestions aussi pour faire de nouveaux achats, sait-on jamais, de nouvelles découvertes. Thibaut, si on doit faire un petit top 3 des jeux qui marchent le mieux en ce moment, au-delà de ceux qu'on a pu citer qui étaient accessibles en termes de prix, vous pourriez nous citer quoi ?
3: Alors, si vous aimez un peu les quiz, il y a un jeu qui s'appelle 17 Quiz Musical, qui est assez original, puisque le but du jeu n'est pas de retrouver l'artiste ou le titre, mais c'est des mots, en fait, dans une chanson. Donc, il est plus accessible, en fait, et il marche très, très bien. Ça, c'est pareil, c'est un gros succès en ce moment. Mmh. Vous avez un jeu aussi qui, on va être encore un peu chauvin, en Lorraine, bon, même s'il date un peu, mais il fonctionne encore toujours très, très bien. Vous avez Agent Avenue, qui est un jeu à deux, qui est édité par Yellow, qui est situé à Ycourt. Le principe du jeu, bon, c'est que vous avez deux personnages, il y en a un qui doit récupérer, enfin, une petite course, on doit essayer d'aller le plus rapidement possible pour retrouver l'autre personnage. On joue deux cartes, voilà, on joue deux cartes sans son adversaire, une cachée, une visible. D'accord. Et chaque joueur va choisir une carte chez l'adversaire, donc ce qui fait que les cartes ont des effets, ça marche très très bien aussi, c'est rapide et c'est pour deux joueurs. Après, vous avez des jeux comme Symbiose aussi, qui est pareil, c'est ces petits jeux qui sont à moins de 15 euros, des belles cartes assez grandes, très faciles à jouer. Là, ça, c'est des jeux qui se vendent de manière récurrente chez nous depuis un an, et en fait, on les fait beaucoup jouer dans nos cafés jaunes, festivals.
0: D'accord. Ah ben justement, en parlant de festivals, est-ce que vous participez à ce genre d'événement pour essayer d'inciter les gens à découvrir des jeux de société ? Comment ça se passe ?
3: Alors oui, bien vu. Nous, on participe beaucoup à des festivals et on les crée aussi. Le plus gros festival de la région, ça reste Jeux et Compagnie. Enfin, je parle dédié aux jeux de société. C'est Jeux et Compagnie qui est à Épinal au mois de mars. Et nous sommes porteurs de trois festivals dans la Lorraine. Donc un à Metz, un à Pont-à-Mousson et un à Nancy. Et notamment les Jeux du Graouli qui a lieu la semaine prochaine au Stade Saint-Symphorien, le 16 et le 17 mai. Exactement. C'est un jeu où on invite des éditeurs et les gens peuvent venir gratuitement jouer tout un week-end, tester. Il y a des gens qui vous expliquent les règles et on fait découvrir énormément de nouveautés et d'avant-premières.
0: Ah, c'est franchement sympa. Justement, on avait le cas tout à l'heure avec Martine qui nous appelait, qui disait qu'elle avait des fois l'occasion de tester des versions inédites. Alors, par le biais d'événements comme ceux que vous avez cités, ceux que vous organisez, et aussi par le fait qu'elle sponsorisait des jeux de société, mais notamment à l'étranger, pas sur des marques françaises, qu'elle disait que ça existait moins, en tout cas pour elle.
3: Ouais. Alors, j'ai pas entendu malheureusement cette situation, mais c'est vrai que il y a la possibilité. Alors il y a des éditeurs qui donnent la possibilité de tester des jeux en avant-première pour avoir des retours. Alors après, les gens se font peut-être payer en jeu ou des choses comme ça arrive, oui, de plus en plus, parce que y a énormément de jeux qui sortent maintenant et c'est pas évident de se distinguer, on va dire, de tout ce qui sort. Donc on essaye d'être au plus près du public et d'avoir un retour le plus près possible quand on sort un jeu, en fait, maintenant.
0: D'accord. On va continuer de parler jeux de société à vos côtés, Thibaut Gruel. Je rappelle que vous êtes créateur des boutiques de la Caverne du Gobelin, spécialisé justement dans les jeux de société et dans le fait de faire jouer aussi les gens dans vos boutiques. On va vous demander les différentes catégories de jeux, puisqu'on n'a pas encore touché un mot. Et je sais que moi, j'ai un problème avec ces jeux de rôle. J'aimerais bien comprendre ce que c'est exactement. Vous allez pouvoir nous éclairer sur le sujet après Didier Barbelivien. Voici Elle sur Ici Lorraine, il est 10h30.

0: Didier Barbelivien sur votre radio locale. Ici Lorraine, un petit coup d'œil à 10h33 sur vos conditions de circulation parfaitement idéales sur l'ensemble de la Moselle. A priori, les voyants sont au vert, rien à vous signaler. Néanmoins, vous le savez, vous pouvez jouer à tout moment la carte de la solidarité ici Lorraine en composant le 03 87 52 13 13. Un accident, des ralentissements, quelque chose de particulier sur les routes, vous n'hésitez pas, vous nous appelez.
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0: Et on reprend cette discussion autour des jeux de société dans quelques instants. On va prendre encore plein de bons conseils et de suggestions de la part de notre intervenant Thibaut Gruel, qui, je le rappelle, est le créateur des boutiques de la Caverne du Gobelin, que vous retrouvez à Nancy, à Metz, un petit peu partout sur le territoire du Grand Est, et qui vous permettent de découvrir plein de jeux de société et aussi de les acheter. Voici d'abord pour la musique Billy Paul avec Me and Mr. Jones.

0: Mrs. Jones, Billy Paul sur votre radio locale ici Lorraine. Un petit coup d'œil sur vos conditions de circulation. A priori, il y aura une fermeture temporaire du tunnel d'Ayange qui nous est signalée suite au décèlement d'une plaque d'égout. C'est au sein du tunnel d'Ayange, donc le tunnel il est temporairement fermé dans le sens Longwy-Metz. La sortie est obligatoire au niveau de la bretelle 6 à hauteur de Avange, Ayange, et une déviation par la D14 en direction de Elvange ont été mises en place, donc soyez vigilants dans le secteur 03 87 52 13 13 en cas de difficulté sur les routes.
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0: Toujours retourné vers les jeux de société, hein, ce matin c'est notre sujet, vous avez pu témoigner, cette fois-ci on vous donne des conseils de bonnes suggestions grâce à Thibaut Gruel, créateur des boutiques de la Caverne du Gobelin qui sont spécialisés dans la vente de jeux de société, qui vous permettent aussi de tester des jeux de société. Thibaut, ce sujet me trotte dans la tête depuis le début d'heure, on le disait, les différentes catégories de jeux de société et notamment ce qu'on appelle les jeux de rôle, est-ce que vous pouvez nous faire un petit point là-dessus ?
2: Ok, alors en fait oui, il y a différents types de jeux de société chez nous, on va dire en quatre grandes catégories, même si après c'est un peu plus. Il y a les jeux de société traditionnels, un jeu de plateau où on se place et on joue avec ses amis. Il y a les jeux de figurines, où là effectivement pareil, mais on a des petites figurines souvent où les gens peignent leurs figurines, c'est souvent des jeux d'affrontement. Vous avez les jeux de cartes à collectionner, donc qui sont très connus, notamment par l'intermédiaire de la licence Pokémon ou Magic, hein, qui a été précurseur. Et effectivement, il y a les jeux de rôle, donc c'est un peu de là vient la Caverne du Gobelin, en fait, hein. C'était il y a une trentaine d'années, les jeux de rôle étaient très populaires, où le principe, en fait, c'est de redresser, enfin, de refaire un... C'est comme si on était un acteur d'un film, sauf qu'on reste assis sur notre table. Et il y a ce qu'on appelle un maître de jeu, qui est le scénariste, qui va créer un univers, d'accord, et qui va nous expliquer ce que l'on voit autour de nous, et qui va nous demander qu'est-ce qu'on fait. Alors, le jeu de rôle, il n'y a pas de limite, hein. On peut faire ce qu'on a envie. Par exemple, le maître de jeu peut vous dire, ben voilà, on est dans un monde médiéval fantastique, imaginons, vous arrivez dans l'auberge du dragon vert, vous regardez sur votre droite, il y a un feu qui crépite avec un nain qui est en train de tourner une broche avec un porc en train de cuire. Qu'est-ce que vous faites? Voilà. Et à partir de là, les joueurs, on peut être, comme on a vu dans Seigneur des Anneaux, hein, divers personnages, ça peut être vraiment très varié. On va dire, on va aller s'installer à la table à droite. Ok, quand vous marchez, vous constatez que deux personnes vous regardent d'un air méfiant, voilà, ce genre de truc. Mm-hmm. Et donc, le maître de jeu, lui, va interpréter tout l'univers autour, et vous allez jouer un personnage qui va chercher à évoluer, réussir des quêtes, enfin voilà. C'est assez puissant comme jeu, puisque vous pouvez tout imaginer dans le jeu de rôle.
0: Ouais, je c'est ce que j'allais dire, c'est limite on se crée un monde parallèle, en fait, on est plongé dans l'histoire que le conteur, le scénariste nous raconte, hein, et après on essaie d'évoluer dans tout ça.
2: Ouais, c'est ça, tout à fait. Et après il y a aussi les joueurs, hein, qui font beaucoup l'effet. Le scénariste le maître de jeu va rebondir un peu sur ce que font les joueurs, tout ça. Mmh. Alors il y a pour la résolution des actions, vous avez un système de dés, hein, une personne, imaginons c'est un archer, il va être très fort pour tirer des flèches, on va lancer des dés pour savoir si on va réussir l'action, et des fois on loupe, alors ça peut être rigolo, enfin voilà. C'est vrai que c'est vraiment un type de jeu de société qui a été très populaire dans les années fin des années 80, début des années 90, et qui revient maintenant. En fait, beaucoup de jeunes se remettent aux jeux de rôle par l'intermédiaire des jeux vidéo. Parce que les jeux vidéo, il y a beaucoup d'intitulés role-playing, c'est un jeu de jeux de rôle. Et donc, on se retourne un petit peu vers ça. Il y a beaucoup de jeunes qui essayent de voir ce que c'est, d'où vient la racine de tout ça.
0: En tout cas, c'est fascinant. Il y a tellement de choses à dire sur les jeux de société. Ce que je peux vous recommander, c'est de vous rendre tout simplement à la Caverne du Gobelin pour en savoir encore davantage. C'est ces boutiques, hein, qui sont spécialisées dans le jeu de société, qui vous permettent aussi de jouer sur place. Et on était avec Thibaut Gruel, le créateur de ces différentes boutiques. Merci d'avoir été avec nous, Thibaut.
2: Eh ben écoutez, je peux que conseiller aux gens de venir le week-end prochain au stade Saint-Symphorien. C'est gratuit et il y a du jeu de rôle. Vous pourrez tester.
0: Carrément. Les jeux du Graouli, on a bien retenu le week-end prochain. Merci beaucoup, Thibaut.
2: Merci.
0: À très très vite. Au revoir.
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0: Voici Jean-Louis Hubert pour la suite de la musique, la playlist Ici Lorraine, qui vous accompagne tout au long de la journée. Le titre Merveille. Dans quelques minutes, on ira aussi découvrir l'activité et la découverte de Maxence Radovic. C'est le tester à approuver. On va partir dans la nature. Ça va vous faire plaisir.

0: Merveille de Jean-Louis Aubert sur Ici Lorraine.
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0: 10h46, chaque jour à cette heure-ci, on part tester des sorties pour vous et on vous dit tout. C'est votre rendez-vous testé, approuvé sur Ici Lorraine. Et avec vous, Maxence Radovic, on part aujourd'hui à la rencontre d'animaux.
3: Aujourd'hui, je vous amène prendre un grand bol d'air frais en pleine nature, direction le pays des étangs, pour le parc animalier de Sainte-Croix, un lieu unique en Moselle où les animaux vivent en semi-liberté. Les espaces sont vastes, respectueux des animaux et parfaitement intégrés dans le paysage. On prend le temps, on observe et surtout, eh bien, on se reconnecte avec la nature. Parmi les incontournables, il y a évidemment les loups, impressionnants, fascinants. Les voir évoluer dans leurs environnements, c'est un vrai moment fort. Mon moment préféré à moi, c'est quand on leur donne à manger et qu'ils courent pour pouvoir avoir le plus gros bout de viande en premier. On peut aussi croiser des cerfs, des daims, des bisons d'Amérique et d'Europe, ou encore des ours. La balade est hyper agréable, les sentiers sont bien aménagés et accessibles, et surtout, vous allez pouvoir y aller avec vos enfants. En plus d'être émerveillés, ils vont apprendre, puisqu'il y a de nombreux espaces pédagogiques et des animations prévues tout au long du parcours. Ce qu'on apprécie particulièrement, c'est la dimension pédagogique dans ce parc. Le parc animalier de Sainte-Croix sensibilise vraiment à la protection de la faune européenne et de la biodiversité. On apprend plein de choses sans jamais s'ennuyer. Vous allez suivre le petit héros du parc, Néo. C'est un personnage fictif, inventé par le parc. Il a voyagé aux quatre coins de la planète et il revient pour alerter notamment sur le climat et pour préserver la biodiversité. Vos enfants vont donc suivre Néo avec les différents panneaux dans le parc pour l'aider à sauver la biodiversité. Il y a également un grand air de jeu où là, les enfants vont pouvoir être émerveillés et jouer avec leurs cinq sens. Le cadre du parc animalier de Sainte-Croix est lui aussi magnifique. Forêt, étang, grands espaces, c'est calme, apaisant, presque même dépaysant, parfait pour pouvoir se déconnecter le temps d'une journée ou d'un week-end, puisque vous pouvez dormir sur place, notamment face aux loups ou face aux cerfs, l'expérience est incroyable. Petit conseil, prenez votre temps lors de votre visite. Vous avez de nombreuses animations, comme un safari pour faire découvrir des endroits secrets du parc et passer au plus proche des animaux. Et si vous êtes fan de cerfs, allez-y pendant la période du brame. Là aussi, vous allez vivre un moment magique. Le parc animalier de Sainte-Croix à Rhodes, c'est testé et approuvé.
0: 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Nicolas Bill joue avec vous. D'abord, la musique Vivo per lei sur votre radio locale Ici Lorraine, Andrea Bocelli et Hélène Segarra. Vivo per

0: Gara et Anna Bocelli sur votre radio locale.
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0: 11h53, c'est l'heure de votre rendez-vous mêlant info et humour et qui permet de décrypter notre société. Ses tendances avec vous, Muriel Giordan. Aujourd'hui, Muriel, vous vous penchez sur un sport original entre le fitness et le yoga.
3: Hyper original, car c'est la première fois que je vois des gens sur un tapis de yoga avec des baguettes, comme s'ils allaient nous jouer un solo de batterie. Je vous présente le Pound, la rockstar du fitness. Un sport qui nous vient d'Amérique, de plus en plus tendance, qui se pratique sur un tapis de yoga, donc avec une paire de ripsticks, des bâtons spécifiques qui ressemblent à des baguettes de batterie mais qui pèsent environ 1,8 kg. Vous connaissez les squats, ce truc, vous savez, qui vous ruine les cuisses mais qui vous prépare au summer body. Vous pliez les jambes comme si vous vous asseyez sur une chaise avant de remonter. Et ben là, la même chose version Pound, c'est ce mouvement, mais en tapant les ripsticks au-dessus de la tête. Puis on frappe le sol en pliant les genoux, le dos bien droit et les fesses vers l'arrière. Sur internet, j'ai trouvé des milliers de vidéos qui vantent les bienfaits du Pound.
4: C'est un cours dans lequel on utilise des baguettes qu'on appelle des ripsticks. Alors c'est avec ça qu'on va aller taper sur le sol pour au rythme de la musique.
5: Alors, le Pound, en fait, c'est une discipline qui a été inventée par deux Américaines. Donc, comme tu peux le voir, c'est qu'on va travailler le cardio.
6: Oui,
5: et surtout le renfort. Donc, en fait, on se fait un cuisse abdo-fessier, mais dissimulé avec les baguettes qu'on appelle des ripsticks. L'objectif, c'est vraiment de s'éclater. On a des sons hyper rock. Ça change de tout ce qu'on peut voir en fitness habituellement. Et c'est l'éclat, voilà, c'est tout le temps.
3: Alors, il reste environ 2 mois pour être potable en maillot de bain. Donc, si vous êtes en plein boulot pour sculpter votre summer body, le Pound est peut-être bien fait pour vous.
0: Est-ce qu'on trouve beaucoup de cours de Pound Fitness en France, Muriel? Et si oui, comment on fait pour s'inscrire?
3: Ah, je vois que vous êtes vous aussi en plein chantier à summer body. Le Pound est de plus en plus pratiqué en France, même si ça fait 10 ans qu'il est apparu chez nous. Là, il revient en force. Alors, zieutez les associations sportives autour de vous ou consultez le site masalledesport.com pour trouver un cours près de chez vous. Attendez-vous à un sport à mi-chemin entre le cours de pilates et le cours de fitness. Et ce qui est sympa, c'est de pouvoir se défouler avec les bâtons, avec du son à fond derrière. Vous enflammez la salle et dans la foulée, vous brûlez 900 calories en 45 minutes. Ça ressemble à ça.
7: Hé, hey, 6, ferme tes pieds. 6, 5, 4, 3, 2, 1 et pam, pam, pam. Et 6, 5, 4, on pivote, on fait attention à son dos.
3: Bref, le Pound de fitness, c'est tendance. En gros, vous allez utiliser des bâtons pour taper comme ça sur la couenne et toutes ces raclettes qui nous ont menés à la baguette tout l'hiver.
0: Il faut dire qu'on a du mal à les déloger, ces raclettes. Enfin, bon, maintenant, avec votre travail, ça devrait plus être trop compliqué. Merci beaucoup, Muriel Giordan. On retrouve toutes vos découvertes sur notre site et notre application mobile ici. Pour la musique, France Gall, et il suffit de le dire, tout pour la musique. Ça fait partie des incontournables de la playlist ici en Lorraine. Le Grand Quiz arrive aussi dans un instant avec Jérémy Carr.

0: la talentueuse France Gall, tout pour la musique. Au cœur de la playlist, ici Lorraine et le talentueux Jérémy Kia pour le Grand Quiz. Bonjour.
1: Quelle introduction. Je ne mérite pas autant, ma chère Marion. Bonjour, comment
0: Bonjour.
1: Ça va?
0: Ça va très bien, vous?
1: Bah écoutez, super bien, d'autant que nous sommes à quelques heures du long week-end du 8 mai. Et nous avons 4 invitations pour Europa Park à vous offrir, sans oublier la carte carburant. 200 euros, c'est quelque chose.
0: Oui, on est toujours sur les bons coups sur ici, Lorraine. On a hâte de jouer.
1: Vous allez pouvoir jouer au grand quiz 03 87 52 13 13. Avant cela, la météo, l'infocirculation et l'actualité de ce jeudi matin.
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1: Vous aussi venez tester vos connaissances dans le grand quiz d'ici Lorraine. Il est 11h. Les infos avec vous, Arthur Fradin. À Sarreguemines, l'hypothèse d'un féminicide suivi d'un suicide après la découverte de 2 corps mardi.
3: 2 corps retrouvés à leur domicile, celui d'une femme de 54 ans qui présentait au moins 7 traces de coups de couteau. À ses côtés, le corps de son compagnon âgé de 59 ans avec des plaies au thorax et au poignet. Un couteau a été retrouvé près de lui. Il s'agit d'un couple d'Allemands très discret, selon le procureur de Sarreguemines. 2 kilos d'herbe, 100 grammes de résine et de poudre et plus de 3000 euros. C'est le résultat d'un coup de filet de la police. Lundi, à Thionville-et-Famec, 5 personnes ont été interpellées, dont un homme de 33 ans soupçonné d'être à la tête de ce réseau. Il doit être jugé aujourd'hui en comparution immédiate au tribunal de Thionville. Vous allez peut-être prendre la route aujourd'hui ou demain pour ce week-end du 8 mai. Eh bien, attention, car vous n'allez pas être les seules journées classées rouges dans tout le pays par bison futé, avec pas mal de circulation annoncée, notamment autour des frontières du Nord-Est.
1: En parlant circulation, Arthur, une fermeture temporaire du côté du tunnel d'Ayange.
3: Cela fait suite au décèlement d'une plaque d'égout. Le tunnel est fermé temporairement dans le sens Longwy-Metz. Une déviation est mise en place. En football, après la qualification du PSG hier soir face au Bayern pour une deuxième demi-finale de Ligue des Champions en 2 ans. La finale, ce sera le 30 mai face à Arsenal. Autour de nos voisins alsaciens de Strasbourg de jouer leur demi-retour de Ligue Conférence. C'est la 3e compétition européenne et ça se passe ce soir à La Méno devant plus de 31 000 spectateurs. Match face au Rayo Vallecano, les Espagnols qui les avaient battus 1-0 au match aller. Coup d'envoi à 21h ce soir pour ce match. Et puis en handball, mano à mano toujours aussi serré en D1 féminine entre le Metz Handball et Brest. Les Dragons ont dominé Saint-Amand les Eaux hier 31-19, mais Brest a aussi battu Plan de Cuc. Les deux équipes sont donc à égalité en tête, mais la différence particulière, eh bien, ce sont les Finistériens qui sont au-dessus. Il reste 3 journées à disputer dans le championnat. Pour ce qui est de la météo, c'est plutôt gris et ça peut se découvrir un peu peut-être.
1: Exactement, une lente amélioration est en cours en ce qui concerne justement le week-end du 8 mai. Il devrait être assez ensoleillé et doux selon les prévisions de Météo France pour demain et samedi, avant une dégradation attendue dimanche en toute fin d'après-midi. Les éclaircies vont revenir crescendo dans le sillon mosellan. La grisaille sera nettement plus tenace, en tout cas si vous habitez à l'est dans les secteurs de Forbach et Sarreguemines. Le soleil aura un petit peu plus de mal à percer cet après-midi. Les températures vont reprendre également des couleurs, avec des valeurs comprises entre 14 et 16 degrés cet après-midi. 15 degrés attendus à Ayange, Metz, 16 pour Bérennes-les-Forbach, Saint-Avold et Thionville. Et dès demain, nous allons retrouver des valeurs printanières. Concernant l'état de la circulation en ce jeudi matin, je vois des cartes de bison futé vertes. A priori, pas de difficulté pour le moment sur l'ensemble du réseau, si ce n'est la présence d'un véhicule en panne. Si vous êtes d'un obstacle, pour être plus précis, pardon, sur la 31 à hauteur de l'Amax, un obstacle signalé sur la voie de gauche, et ça vous concerne si vous circulez en direction de Thionville et du Grand-Duché du Luxembourg. Prudence, vous avez d'autres infos. Nora vous attend au standard ce matin, 03 87 52 13 13. Et en ce qui vous concerne, Arthur, on vous retrouve tout à l'heure à midi.
3: Je serai là, à tout à l'heure.
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1: Est-ce que vous saviez que le groupe suédois ABBA a sorti, suite au succès de cette chanson, une version en espagnol? Allez, un extrait très ensoleillé à découvrir après la version originale, qu'on aime beaucoup, évidemment, sur votre radio locale, ici Lorraine. Gimme, gimme, gimme, on va vous donner du cadeau pour le week-end du 8 mai, faites-nous confiance.

0: Et gimme, gimme, gimme sur votre radio locale ici Lorraine. Je vous ai promis un extrait de la version espagnole. On va ramener le soleil en Moselle ce matin. Sympa aussi cette version qui est sortie suite à l'énorme succès de Gimme, Gimme, Gimme. Si vous aimez cette version qui nous réchauffe en ce jeudi matin, ça s'appelle Damé, Damé, Damé. Et on va vous donner du cadeau ce matin dans le Grand Quiz.
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0: Direction Europa Park.
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0: 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Plus besoin de vous triturer le cerveau. Venez vous inscrire pendant Pierre Bachelet en l'an 2001 sur ici Lorraine.

0: L'actu locale, musique, bonne humeur et puis de jolis cadeaux également pour vous emmener à Europa Park cette semaine dans le Grand Quiz.
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0: Et la première candidate à tenter sa chance ce matin, c'est Amandine qui est à Moivron. Bonjour Amandine.
2: Bonjour Jérémy, bonjour à tous.
0: Amandine qui se prépare un petit week-end avec une amie, loin des enfants, loin de la maison. On va un petit peu oublier le stress du quotidien, j'ai l'impression Amandine.
2: Oui, voilà, c'est ça. On va décompresser entre copines.
0: Entre filles, génial. C'est quoi le programme ? Vous allez à Dijon, c'est ça ?
2: Oui, voilà, c'est ça. Oh. On va visiter un petit peu Dijon parce qu'on ne connaît pas. Donc, on va faire les hospices de Beaune aussi.
0: Vous allez visiter la moutarderie aussi de Dijon parce que là, franchement, vous allez vous faire plaisir. Hein. Je peux vous dire que si vous aimez la moutarde, il faut vraiment y aller, Amandine. Hein.
2: Eh ben, c'était pas prévu, mais pourquoi pas? On va regarder ça.
0: Franchement, il y a une moutarderie dont je vais retrouver le nom. Je l'ai plus en tête, mais vous arrêtez, la visite est très sympa. Vous avez une dégustation, vous allez déguster des moutardes au piment d'Espelette. Et je vous mets le pari que vous allez repartir avec un pot de moutarde, Amandine. Je ne peux pas résister dès que je m'y arrête. Je vous donnerai le nom tout à l'heure, je vais le rechercher, ok? Avant cela, nous allons lancer votre grand quiz pour tenter de vous emmener à Europa Park. Nous avons 4 invitations peut-être pour vous, Amandine. Ça ferait plaisir pour une autre belle journée avec les enfants.
2: Oui, bah là pour le coup là, si je gagne, ça sera en famille avec mes deux filles.
0: Et avec votre mari, qui l'aura bien mérite aussi, ça. Parce qu'il va pas à Dijon lui ce week-end, si j'ai bien compris.
2: Non.
0: Il est puni, il reste à la maison. Comment s'appelle-t-il votre mari ?
2: Lui aussi, c'était ses petits week-ends. Hein.
0: Bah oui.
2: Je vous rassure.
0: Non, mais c'est normal. Et je vais vous dire, voilà, quand on est ensemble mariés depuis pas mal d'années, on aime comme ça parfois se faire des petites expéditions entre copains, entre copines. Amandine, voici vos 3 questions de sélection. La Moselle, le Pays Haut, vous souhaite bonne chance.
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0: Aujourd'hui, Amandine, nous fêtons l'anniversaire de Sophie Thalmann, qui a 50 ans. Vous la remettez, Sophie Thalmann, Amandine ?
2: Oui, je crois qu'elle fait les Miss.
0: Oui, fan d'équitation, elle a été sacrée Miss France, mais selon vous, en quelle année ? Notre Miss Lorraine a été sacrée Miss France. Est-ce que vous avez une petite idée, une intuition ?
2: Alors, est-ce que je peux... Non, il y a le joker. Hein,
0: oui, vous pouvez prendre le joker. Est-ce que c'était en 1988, 1995 ou 1998 que Sophie Thalmann a été élue Miss France ?
2: Eh ben 98, j'aurais dit.
0: 98, oui.
2: Et je m'en rappelle.
0: Et oui, bon anniversaire à elle, à Sophie Thalmann, puisqu'elle a 50 ans aujourd'hui, effectivement. Elle avait été élue Miss France, et puis on a suivi sa carrière médiatique, et puis également sa passion pour l'équitation et l'univers hippique. Un point pour Amandine, tout se passe bien dans son grand quiz, voici votre seconde question. Ça commence à sentir un petit peu les attractions d'Europa Park, mais un tout petit peu, Amandine.
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0: À quel chanteur américain doit-on le tube I Just Might qu'on entend d'ailleurs sur l'antenne d'ici Lorraine ? Est-ce que c'est bien ça ? Ça fait du bien. On a envie de faire la fête, de chanter, de danser. Comment il s'appelle ce chanteur américain ?
2: Eh ben c'est Bruno Mars.
0: Oui. Bruno Mars, 3 dates au Stade de France à Paris pour Bruno Mars au mois de juin. Et je ne sais pas si vous le saviez, Amandine, mais c'est tellement une superstar aux États-Unis qu'il vient d'avoir une rue à son nom, voilà, qu'il a baptisé il y a quelques jours à Las Vegas. Si vous allez un jour à Las Vegas, peut-être avec une amie, on ne sait jamais, Amandine, eh bien, il y a la Bruno Mars Drive. Voilà, c'est quand même la grande classe quand on a une rue de Las Vegas à son nom. Il y aura peut-être un jour le Amandine Drive à Metz ou à Nancy, qui sait. En tout cas, bravo, j'ai les 2 points qui me permettent de vous inscrire au grand tirage de demain, Amandine. C'est une bonne nouvelle, ça.
2: Ah bah, très bonne nouvelle. Bruno Mars m'a fait gagner. Heureusement que je l'écoute.
0: On dit merci, Bruno.
2: Merci.
0: J'espère en tout cas que l'ordinateur vous sélectionnera demain pour repartir avec vos 4 entrées pour Europa Park. Plus, et ça, un joli cadeau aussi, la carte carburant de 200 euros pour faire le plein de votre voiture avant de prendre la direction de Rust. Amandine, passe un bon week-end à Dijon et rechargez bien les batteries.
2: Eh ben merci beaucoup, au revoir Jérémy.
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0: Et voilà, une sélectionnée de plus pour le grand tirage de demain. Vous aussi, vous avez votre chance dans le Grand Quiz, on vous attend. C'est Nora qui prend votre sélection au standard pendant celle qui a fait son grand retour avec une chanson originale signée Jean-Jacques Goldman. Voici Céline Dion dans son ensemble sur Ici Lorraine. Dans

0: Et si nous faisions ce que Céline Dion nous recommande de faire, dansons. Alors c'est une chanson qui est sortie il y a quelques jours, mais qui a été écrite en 2020 quand le monde s'était arrêté au temps du Covid. Les gens dansaient alors à leur balcon. Voilà, en tout cas c'est une chanson qui fait du bien. Céline Dion sur votre radio locale ici Lorraine, 11h22. Et ce qui vous ferait le plus grand bien, j'en suis sûr, c'est de partir vous divertir à Europa Park. Quel magnifique cadeau à remporter dans le grand quiz cette semaine. On met les petits plats dans les grands avec un pack famille qui vous tend les bras. 4 entrées. On connaît le prix d'une entrée à Europa Park. Je ne vais pas vous le donner, mais c'est un certain budget. Là, vous oubliez tous les soucis de budget d'argent. On s'occupe de tout. Il y a 4 entrées plus la carte carburant de 100€ à rafler dès maintenant en répondant à mes 3 questions. C'est ça le principe du grand quiz. Et on vous attend. Il y a encore peut-être un petit créneau à prendre. Qui c'est? 03 87 52 13 13. Et on se retrouve ensemble dans quelques instants. Il est 11h23.
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0: Alors oui, le ciel est un petit peu gris ce matin en Moselle et dans le Pays Haut, mais les éclaircies vont revenir cet après-midi. On va pouvoir profiter d'un week-end du 8 mai plutôt doux et ensoleillé. Voilà de quoi vous donner le sourire si vous êtes au travail et que vous attendez justement ce week-end de 3 jours. Et pour vous donner un large sourire, on a pour vous la playlist d'ICI Lorraine. Vous le savez, ici, il y a toutes vos chansons préférées. Dès qu'on entend cette introduction, on sait qu'il y a Sting, on sait qu'il y a The Police. Il va nous demander de marcher sur la lune, Walking on the Moon à 11h24.

0: Très bonne matinée, merci de votre fidélité au Grand Quiz. Ici Lorraine avec The Police, il est 11h28.
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0: Et ce que j'aime dans cette émission, c'est qu'on se balade aux quatre coins de la Moselle et nous allons à Montigny-lès-Metz ce matin avec Michel qui va tenter aussi son Grand Quiz. Bonjour à vous Michel, bienvenue.
2: Bonjour Jérémy, merci de me recevoir.
0: Eh ben voilà, moi on est comme à la maison, vous savez, c'est comme quand on reçoit les amis, on se met autour de la table, on sort un petit café, peut-être un petit apéritif, c'est presque l'heure, et puis on papote ensemble oui. En tentant de vous emmener Europa Park, qui a quatre entrées peut-être pour vous, mon cher Michel, et vous allez prendre la poudre d'escampette ce week-end. Expliquez-nous, tiens.
2: Eh ben on a des enfants qui sont grands et qui ont déployé leurs ailes un peu trop à notre goût, mais ma foi.
0: Ils sont loin, c'est ça? Ils sont loin du nid?
2: Ils sont loin, oui, ils sont loin du nid. Le plus proche est à Paris et c'est le premier à être parti. Et on a dit pourquoi il va aussi loin, maintenant c'est le plus près.
0: Bah, et les autres sont où là, Michel? Vous me faites peur.
2: Ah ben on en a une à Boulogne-sur-Mer et un à Brest.
0: Ah ben c'est bien comme ça, regardez, vous allez. Eh, franchement, l'air breton va vous faire le plus grand bien ce week-end. Bon, ça fait un petit peu de route, il faut se le dire.
2: Les voyages forment la jeunesse. Comment?
0: Exactement, mais bon, quand on va voir ses enfants, les kilomètres ne comptent pas, Michel. On est d'accord.
2: Exactement.
0: J'espère en tout cas pouvoir vous donner votre sélection pour demain. Ça serait vraiment chouette hein, d'aller passer une belle journée, peut-être l'occasion de réunir à nouveau tous les enfants et d'aller à Europa Park.
2: Objectif.
0: Et ben voilà, objectif Michel ce matin, objectif Grand Quiz pour vous.
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0: Écoutez bien cette question, mon cher Michel. Quelle artiste canadienne, de son vrai nom Béatrice Martin, passera par le Casino 2000 de Mandorf-les-Bains le 28 novembre prochain? C'est un indice musical en plus. Que demander de mieux? Est-ce que vous avez le nom de cette artiste, Michel?
2: Alors là, pas du tout. Et je vais donc prendre le Joker.
0: Vous prenez le Joker qui vous débloque trois propositions. Isabelle Boulay, Charlotte Cardin ou Cœur de Pirate?
2: Alors j'y vais au hasard, je vais dire Cœur de Pirate.
0: Et bah franchement,
2: les françaises.
0: Michel, vous avez fait un très bon choix parce que c'est Cœur de Pirate, bien entendu. Isabelle Boulay n'est pas française, Michel, sachez-le.
2: Ah, elle n'est pas française.
0: Non, elle est également canadienne, Isabelle Boulay. Charlotte Cardin aussi, on avait un petit panel de chanteuses canadiennes, en tout cas dans les propositions. Oui, Cœur de Pirate qui passera par le Casino 2000 de Mondorf-les-Bains, c'est une très jolie date, le 28 novembre prochain. Ça sera peut-être l'occasion d'aller l'applaudir. Bravo Michel, bon, plus de joker mais un point, c'est le principal. Bravo.
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0: Ah. Nous voilà partis, mon cher Michel, avec le mix

0: du Grand Quiz, trois artistes féminines. Est-ce que vous avez leur nom, mon cher Michel?
1: Alors, vous allez m'assassiner parce que j'ai reconnu Louane, j'ai reconnu Olivia Newton-John et John Travolta.
0: Oui.
1: Et la dernière, je retrouve pas son nom alors que c'est...
0: Et en plus, on vient de l'écouter et c'était pas du tout fait exprès, Michel, pour tout vous dire il y a quelques instants. C'est une superstar internationale, Michel, tentez
1: un
0: nom.
1: Je sais, Elva, mais c'est celle qui a fait la chanson de Titanic et je n'ai pas son nom.
0: Oh Michel, oh là là, c'était Céline Dion.
1: Michel, oui, c'est ça.
0: Oui, avec dans son bac comme quoi. Voilà, quand ça ne veut pas, mon cher Michel, ça ne veut pas. Parfois, voilà, on a des petites absences, ça nous arrive à tous. Alors, pas de points. C'est dommage parce que vous aviez Olivia Newton-John et finalement, c'était la chanson la plus difficile à identifier, je trouve.
1: Oui, non, mais vu mon âge, c'était pas la plus dure à trouver.
0: Mais oui, Grise avec John Travolta.
1: Ah, oui,
0: forcément.
1: J'ai été voir ça au cinéma, à la sortie, moi.
0: Oh là, c'était dans quel cinéma, Michel, vous en souvenez?
1: Oh, à Metz, à l'époque, ça devait être l'Éden.
0: L'Éden, ben dis donc, ben ça va rappeler des souvenirs aux auditeurs d'ici Lorraine. Bon, tout n'est pas encore perdu pour vous puisque tout va se jouer sur cette troisième question, Michel. Allons-y.
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0: Hier soir, le Paris Saint-Germain s'est qualifié pour la finale de la Ligue des Champions. Vous avez peut-être regardé le match face au Bayern Munich. Mais contre quelle équipe va-t-elle tenter de remporter une deuxième Ligue des Champions consécutive? Soyez mon champion, Michel, ce matin, sur Ici Lorraine.
1: Je vais pas être votre champion.
0: Vous ne suivez pas l'actualité foot du tout?
1: Je vais pas être votre champion, non.
0: Oh, Michel.
1: J'aurais préféré de l'architecture, mais...
0: Ah là, bah, vous savez, le football, c'est un peu de l'architecture quand on regarde bien, parce que quand on voit le match du Paris Saint-Germain, c'était presque de l'art hier. Alors, sachez que c'est Arsenal... L'équipe d'Arsenal en Angleterre qui va jouer sa finale de Ligue des Champions face au PSG le samedi 30 mai. Ce sera à Budapest à 18h. Michel.
1: Je souhaite de gagner.
0: Mais franchement, on leur souhaite également parce qu'ils ont fait un parcours exceptionnel. Moi, ce que je vous propose, c'est de rejouer avec nous. Et puis, je vous souhaite un bon week-end en Normandie avec les enfants. Quoi qu'il arrive, c'est que du bonheur.
1: Ça va être que du bonheur.
0: Profitez-en.
1: En tout cas, je vous remercie. Et c'était un très bon moment, votre compagnie.
0: Et bah, plaisir partagé, Michel. Vous revenez quand vous voulez. À très vite.
1: D'accord. À très bientôt.
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0: Et voilà. Et là, nous allons devoir ensemble venger Michel. Parfois, ça m'arrache le cœur parce que si ça tenait qu'à moi, je vous emmènerais tous dans un bus à Europa Park. Mais oui, je peux pas le faire. 03 87 52 13 13 pour venir jouer avec nous. Voici Vianney, beau papa, à 11h34.

Vianney, beau papa sur votre radio locale ici Lorraine, ça y est, il a construit sa fameuse cabane en pleine nature et va pouvoir reprendre la composition de chansons et peut-être la sortie d'un nouvel album, qui sait, avant la fin de l'année. 11h36, on vous accompagne sur les routes Lorraine en ce jeudi matin et une info qui nous vient de la préfecture de la Moselle, attention, fermeture temporaire du tunnel d'Ayange suite au décèlement d'une plaque d'égout qui se trouve justement à l'intérieur du tunnel. Il est temporairement fermé dans le sens Longwy-Metz.

0: Attention, sortie obligatoire à la bretelle numéro 6 à hauteur de Avenges. Il y a une déviation qui est mise en place via la D14 en direction d'Elvenges. Soyez extrêmement vigilants si vous êtes sur la 30 dans le sens Long-Imes, avec donc la fermeture temporaire du tunnel d'Ayange. On vous tiendra informé de l'évolution de la situation sur Ici Lorraine. D'autres infos peut-être à nous partager, vous qui êtes nos yeux sur les routes, un seul numéro, 03 87 52 13 13.
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0: Et d'ailleurs, vous prendrez peut-être la route pour profiter du week-end du 8 mai. Ça s'annonce quelque peu chargé ce soir dans le sens des départs. Profitez-en et avant ça, le grand quiz vous accompagne avec le pack famille pour Europa Park. Une carte cadeau de 100 euros à remporter. C'est un joli package qui vous tend les bras. Inscription auprès de Nora pendant The Communards. Voici You Are My World, 11h37.

0: volet lyrique de Jimmy Somerville des Communards, You Are My World. Vous êtes dans le Grand Quiz. Bienvenue.
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0: Et 11h41, vous êtes peut-être en cuisine, comme Laetitia qui prépare le repas de midi du côté de Creutzwald. Bonjour Laetitia.
2: Bonjour tout le monde.
0: Comment ça va? Est-ce que vous êtes en forme Laetitia? Comment s'annonce ce week-end du 8 mai chez vous? Vous allez bouger, vous allez vous reposer, il y a déjà des petites sorties prévues à l'agenda?
2: Ouais, demain, petite rando avec un petit groupe de copines sur Lützelbourg, là-bas.
0: Ah sympa, c'est vrai que c'est un très joli spot pour aller se balader, il y a des panoramas, des paysages à couper le souffle Laetitia, si je dis pas de bêtises. Hein.
2: Avec le château de Falkenstein, je crois.
0: Oui, bah dis donc, et puis vous connaissez bien le patrimoine un petit peu du secteur, c'est ça fait partie de vos passions comme ça, les balades avec les amis, les randonnées?
2: Oui, j'aime beaucoup. Ouais.
0: Bon, parfait. On compte sur vous pour nous partager d'autres bonnes idées sorties à chaque passage dans le Grand Quiz. Laetitia, ce sera votre mission. En attendant, la nôtre, c'est de vous emmener au grand tirage de demain pour peut-être vous offrir les 4 entrées, hein, ce fameux pack famille pour Europa Park qui ferait vraiment plaisir à vos neveux, Laetitia.
2: Exactement, ouais.
0: Bon, il y en a combien? Ils sont gentils avec vous? Vous avez envie de les récompenser? Ils travaillent bien à l'école?
2: Il y en a 3, ça dépend.
0: Quand
2: ils sont ensemble, c'est un peu compliqué.
0: Oui.
2: Et quand ils sont seuls, ça va mieux, quoi.
0: Ben oui, non, mais c'est ça. Et c'est souvent le cas. Les enfants, quand ils sont pas avec leurs parents, ils sont différents. Vous allez me confirmer si c'est vrai, Laetitia. On découvre d'autres personnalités, finalement. Et ben, en tout cas, j'espère que vous allez pouvoir leur faire plaisir, ma chère Laetitia. Voici vos 3 questions du Grand Quiz. J'ai besoin de 2 bonnes réponses pour vous emmener à Europa Park et vous offrir la carte carburant de 100 €. On vous souhaite évidemment bonne chance.
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0: Écoutez bien cette première question, Laetitia. Chroniqueur gastronomique né à Lunéville, il a marqué les émissions culinaires télévisuelles de son style provocateur et de son humour féroce. Mais qui est-ce? Chroniqueur gastronomique né à Lunéville, qui avait beaucoup de coups de gueule à l'antenne, à la télé. Est-ce que vous l'avez, cette personnalité? Très connue,
2: non.
0: Laetitia. Vous voulez le joker?
2: Oui.
0: Alors, 3 propositions pour vous aider, vous aiguiller, vous mettre sur la voie de la bonne réponse. Laurent Mariotte, Jean-Pierre Coff ou Cyril Lignac?
2: Jean-Pierre Coff.
0: Ben voilà, évidemment. Et le jambon polyphosphaté, c'est de la merde. Voilà, c'est ce qu'il nous disait, Laetitia, à l'époque. Jean-Pierre Coff. Alors lui, c'était vraiment le combattant de la malbouffe par excellence. Et il y a une séquence que j'ai revue en préparant l'émission. Il était l'invité de Froufrou de Christine Bravo à l'époque sur France 2. Il a enseigné l'art délicat de la confection du boudin à Carla Bruni. Si vous avez l'occasion d'aller voir cette séquence, c'est assez drôle. Franchement, allez voir ça, Laetitia, vous m'en direz des nouvelles. Deuxième question, allons-y, question musique.
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0: Et on joue avec le mot manquant, Laetitia, ce matin. Et c'est avec la chanson de Laurie, J'ai besoin d'amour. Écoutez bien l'extrait que nous avons inversé.
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0: Alors, qu'est-ce qu'elle veut tous les jours, selon vous, Laurie, Laetitia?
2: Besoin d'amour.
0: À la base, besoin d'amour, c'est le nom de la chanson.
2: Besoin d'amour, des bisous, des câlins.
0: Des bisous, des câlins. Nous allons vérifier si c'est la bonne réponse.
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0: Qui veut des bisous, des câlins tous les jours. Elle est comme ça, Laurie, et on va pas la changer en 2026. Alors, Laetitia, et pour vous tous qui nous écoutez ce matin, sachez qu'il y aura une journée spéciale Laurie dans quelques jours sur l'antenne d'Ici Lorraine et vous gagnerez vos invitations VIP pour son Galaxy d'Amnéville du vendredi 15 mai. Ça peut être un bon plan. Et puis vous, Laetitia, bah bravo, vous avez vos 2 points pour le tirage au sort de demain, je suis ravi.
2: Merci, merci. J'étais même plus avec Laurie.
0: Alors, on vous a pas entendu du tout, Laetitia. On a des petits soucis de réseau avec Creutzwald. Vous nous avez dit, pardon?
2: Oui. Non, j'ai dit que j'étais plus très sûre avec Laurie, et puis finalement, c'était juste.
0: Eh ben voilà, on s'est rappelé des souvenirs, en tout cas avec cette chanson de Laurie. Laetitia, je vous souhaite un très bon week-end du 8 mai, peut-être à demain, si vous êtes l'heureuse gagnante du pack famille Europa Park et de la carte carburant. On vous embrasse.
2: Je vais espérer. À demain. Merci.
0: À demain, Laetitia. Bye bye.
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0: 11h46. Jack et Carla, c'est ce qui vous attend pour la suite de la musique en ce jeudi matin.
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0: À qui le tour? C'est peut-être la question que vous vous posez dans le grand quiz d'Ici Lorraine. C'était Jake et Carla, midi moins 10.
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0: Et quel plaisir de vous accueillir tous les matins. Nous sommes chez Daniel, la messe qui est en pleine forme. Bonjour Daniel.
2: Bonjour Jérémy.
0: Bon, vous avez des petits-enfants, des grands-petits-enfants, me dit-on.
2: Des grands-petits, oui, des grands-petits, oui.
0: Oui, ils sont loin de la maison, ils ont quitté le nid, comme on disait avec Serge tout à l'heure, hein, c'est ça.
2: Ah ouais, puis ils habitent en Haute-Savoie, alors bon.
0: Ah oui, non mais génial, la Haute-Savoie pour partir en week-end, c'est magnifique. Ouais, vous skiez un petit peu? Vous avez skié?
2: Non, je n'aime pas la neige, c'est froid et ça mouille.
0: Ah bah oui, non, bah forcément, si vous n'aimez pas la neige avec les petits-enfants en Haute-Savoie, je comprends un petit peu mieux la difficulté, ma chère Danielle. Voilà, en tout cas, vous...
2: Ils viennent en Lorraine.
0: Vous avez bien raison. Danielle, alors vous êtes très active, vous faites partie des bénévoles d'Emmaüs.
2: Oui, Emmaüs et Caritas.
0: D'accord, donc vous donnez du temps pour ceux qui en ont besoin.
2: Ben oui, j'en ai donc, plutôt que de rester dans mon fauteuil...
0: C'est super, félicitations à vous, voilà. Parce que tout le monde ne le fait pas, je ne le fais pas par exemple, donc bravo à ceux qui sont actifs dans les associations, parce que vous faites grand bien à pas mal de personnes. Daniel, on va tenter de vous emmener à Europa Park avec ce pack famille, ce serait pour y aller avec qui Daniel, tiens?
2: Ah ben probablement les enfants, parce que même à 27 ans, Europa Park, c'est génial.
0: Ben oui, il n'y a pas d'âge pour aller s'amuser, puis alors c'est vrai qu'il y a des attractions pour toute la famille, puis rien que le fait de changer comme ça de pays, parce qu'il y a plein de pays différents à découvrir, que ce soit au niveau des attractions et de la gastronomie. Quoi qu'il arrive, Daniel, on est dépaysé. Voici votre série de trois questions, on vous souhaite bonne chance.
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0: Respirez Daniel, je suis à vos côtés, tout va bien.
2: Oh, oui.
0: On y va. Dans quel musée lorrain, Daniel, a-t-on inauguré en août 2025 un magnifique pavillon de la biodiversité avec plus de 400 espèces? Il est magnifique ce pavillon de la biodiversité.
2: Alors, je pense que c'est le musée de la Cour d'Or à Metz.
0: Oui, bien entendu. Bravo, Daniel. Est-ce que vous avez eu l'occasion de le visiter, ce pavillon?
2: Oui, je l'ai visité, le pavillon, et c'est vrai que c'est génialement fait.
0: Et oui,
2: vraiment, c'est à voir avec, même avec des petits... c'est superbe. Vraiment superbe.
0: 400 spécimens issus des anciennes collections d'histoire naturelle du musée. Ça peut faire une sortie pour le week-end du 8 mai. Le musée est ouvert le matin et l'après-midi de 14h à 18h. Je vous glisse un petit bon plan comme ça au passage. Ça peut servir.
2: C'est gratuit en plus.
0: Et en plus, alors ça, c'est hyper important de le préciser.
2: Voilà.
0: Daniel, vous avez votre point.
1: Oui. 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
0: Vous savez qu'il m'en faut un second pour vous inscrire au grand tirage.
2: Oui, je sais bien.
0: De demain, vous ne savez que ça, Daniel. Quel groupe nous a ambiancé et fait danser avec les titres C'est bon pour le moral ou encore Ça fait rire les oiseaux, Daniel? On parlait du pavillon de la biodiversité.
2: Eh ben, c'est la compagnie créole. Ça fait rire les oiseaux.

0: Compagnie Créole, Daniel, c'est une excellente réponse. Groupe fondé en 1975. Est-ce que vous saviez que la chanteuse Clémence, la chanteuse de la Compagnie Créole, est installée en Moselle, Daniel ?
1: Ah non, pas du tout.
0: Eh ben oui, elle vit chez nous, dans le secteur d'Étanche Grande. Voilà, je vous en dis pas plus, mais elle a eu un coup de cœur sur la région. Elle s'est installée avec son compagnon à l'époque. Et elle est restée chez nous en Moselle, la chanteuse de la Compagnie Créole. Eh oui.
1: Bah alors voilà, c'est quoi ? En Moselle, on y est bien.
0: Et voilà. Et en tout cas, grâce à la Compagnie Créole, Daniel, on vous inscrit pour le grand tirage de demain. C'est chouette. Bravo.
1: Ah oui. Je croise les doigts.
0: Bon, croisez très fort les doigts. Et puis j'ai passé un bon moment avec vous, Daniel. J'espère que le plaisir a été partagé. À très bientôt.
1: Tout à fait, Jérémy.
0: À bientôt, Daniel. Passe un excellent week-end à Metz. 11h54, voici de la douceur pour vous accompagner. Whitney Houston et One Moment in Time sur Ici Lorraine.

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0: Il vous restera seulement l'émission de demain pour tenter le grand tirage et repartir avec le pack famille pour Europa Park. 4 entrées pour vous faire plaisir. Avec toute la famille, votre carte carburant de 100 euros, c'est véritablement un très joli cadeau. Et vous le tenterez avec Marion Becker demain pour bien terminer la semaine. Alors ça, ça va vous rappeler des souvenirs. On est au début des années 80. Jean Schultes et son piano Confidence pour Confidence avant le journal d'Arthur Fradin sur Ici Lorraine.

0: le roi de l'anadiplose, figure de style, qu'il a d'ailleurs lancé avec cette chanson Jean Schultes, Confidence pour Confidence. Ils vont vous faire quelques confidences dans un instant, vous offrant de très jolis cadeaux. C'est évidemment l'équipe d'Otaquet. Vous allez jouer sur votre radio ici, juste après l'actualité.
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0: Bientôt le week-end du 8 mai, week-end de 3 jours, vous allez en profiter. Il est midi, bon appétit. Les infos, c'est avec vous, Arthur Fradin, des nouveautés sur le réseau de bus du Thionvillois de la Fench.
2: Et avant, on l'appelait Citéline, maintenant c'est T-Mob, le réseau de transport du Nord-Moselle, présidé par Rémi Dick, maire de Florange, réélu lundi à la tête du réseau, donc avec des finances assainies et un matériel en cours de renouvellement pour T-Mob, Julie Seigneur.
3: À commencer par ces 40 nouveaux bus d'ici novembre, ils rouleront à l'huile végétale, un biocarburant qui émet moins de CO2. La flotte de véhicules vieillissant aura donc été en grande partie renouvelée en 3 ans. Des outils plus modernes vont être déployés. Dès cet été, on pourra acheter un billet sans contact par carte bancaire ou via son téléphone. Le site internet sera repensé et une appli va permettre de suivre l'infotrafic en temps réel. Mais surtout, le chantier du BHNS, le bus à haut niveau de service tant attendu, va entrer dans le dur, surtout en 2027 à Thionville avec la création des voies dédiées. 136 millions d'euros au total, 200 millions si on compte les deux nouveaux ponts désormais achevé. Le projet de nouveau dépôt à Florange, indispensable car l'actuel ne peut pas accueillir de véhicules électriques, a été revu à la baisse. Son coût est passé de 35 à 15 millions d'euros. De gros dossiers donc, avec un prestataire qui va peut-être changer. La délégation de services publics de Keolis prend fin en décembre. 3 candidats sont déjà fait connaître.
2: Les précisions de Julie Seigneurach. Ouvert ou fermé, question qui trotte dans la tête des habitants et patients des urgences de l'hôpital Maillot de Briey dans le PIO. Le service fonctionne de façon dégradée depuis plusieurs mois, la faute au manque de personnel soignant. Les usagers de l'hôpital oscillent entre inquiétude et fatalisme, Thomas Jean-Georges.
4: Elle s'est cassée la cheville.
5: Ça va pas trop mal ?
4: Si, quand même.
6: Il y a 15 jours, la petite Julia a fait une mauvaise chute et sa maman, Jennifer, originaire de Longuillon, l'a emmenée aux urgences de Briey. Heureusement pour elle, le service était ouvert, mais elle est restée sur place plus de 6 heures.
4: Le médecin était tout seul, on a dû patienter beaucoup parce qu'il était tout seul. Donc, s'il part en intervention, forcément, il n'y a plus de médecin. Donc, on attend. C'est vrai que le corps médical, ça devient vraiment quelque chose.
6: Un exemple parmi tant d'autres du manque de personnel médical aux urgences de Briey qui oblige parfois la direction à fermer purement et simplement le service. Et quand les fermetures se multiplient, Antoine, un septuagénaire de Fontoy, s'inquiète pour l'avenir du site.
7: Ah ben évidemment que ça nous inquiète, parce qu'on a déjà du mal à se faire soigner, monsieur. Alors que le service d'urgence, il devrait pas fermer. Une ou deux fois, je suis déjà venu, sinon je vais sur Bel Air, mais Bel Air, ils sont aussi pleins, monsieur. Alors, ils n'arrivent plus à suivre. On n'est pas bien. Donc, il faut tout faire pour pas qu'ils ferment.
6: La direction de l'hôpital Maillot annonce de son côté un plan de recrutement de médecins urgentistes pour l'été prochain et rappelle que l'Agence régionale de santé investit 1,5 million d'euros dans la rénovation du service. Les travaux seront d'ailleurs terminés au premier trimestre 2027.
2: Et le maire de Pienne, qui a écrit au ministre de la Santé sur le sujet, était notre invité ce matin sur Ici Lorraine. Les gens perdent en sécurité. Ils risquent vraiment leur vie en devant faire 45 minutes de route au lieu de 5 minutes. Les pompiers nous disent exactement la même chose. C'est ce que dit donc Mathieu Calvo. Vous avez son interview complète sur notre site ici.fr.
0: À Sarrebourg, un homme de 37 ans, toujours en garde à vue après la découverte d'un corps sans vie dans un appartement du centre-ville.
2: La victime, un homme âgé de 57 ans, portait des traces de coups de couteau. Le procureur de Metz avance l'hypothèse d'une dispute dans un contexte marqué par la toxicomanie. Mais il précise qu'il est trop tôt pour déterminer le déroulé exact des faits. Une enquête est ouverte pour homicide volontaire. À Montenac, au sud de Cirque-les-Bains, les bonnes volontés sont à la manœuvre. Une semaine après l'incendie de l'église Saint-Cyriac, la Fondation du patrimoine a ouvert une cagnotte sur Internet. Déjà plus de 15 000 euros de dons récoltés. Hier après-midi, les cloches encore suspendues ont été descendues. Il faut maintenant sécuriser l'édifice et le protéger de la pluie. Et puis en football, pas loin de chez nous, rendez-vous avec son histoire pour le Racing Strasbourg ce soir face au Rayo Vallecano. Demi-finale, retour de Ligue Conférence, la plus petite des Coupes d'Europe. Un but à remonter pour les Alsaciens, battus 1-0 au match aller.
5: La météo pour la journée, Jérémy.
0: Ça va aller de mieux en mieux. Si ça devait être une chanson, voilà, ah ce oui. serait celle-ci. Amélioration progressive qui se met en place sur la Moselle et qui annonce un week-end du 8 mai particulièrement agréable et lumineux. Dès demain et samedi, le soleil va largement reprendre ses droits avant une dégradation pluvieuse attendue pour la fin de journée de dimanche. Mais ça, c'est encore loin pour les températures. Elles vont repartir aussi à la hausse doucement mais sûrement pour cet après-midi. Encore un petit peu de fraîcheur pour la saison avec un mercure compris entre 14 et 16 degrés, 15 à Metz, Famec et Hayange, 16 pour Saint-Avold, Forbach ou encore Sarreguemines. Je vous souhaite une bonne pause déjeuner, vous allez vous détendre avec toute l'équipe d'Au Taquet. Voici Eric Bastien et Valérie Damido, c'est à vous.
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9: Bonjour la France, j'espère que tu vas bien. La France, comment ça va Eric Bastien?
10: Ça va bien quand je vois Valérie, ça va toujours bien.
9: Oh là là là là. Alors je vous rappelle que toute la semaine, les candidats s'affrontent pour gagner la finale de demain. Nous sommes jeudi.
10: Nous sommes jeudi, vous en avez combien?
9: J'ai trois candidats, ce qui veut dire qu'aujourd'hui c'est la dernière chance.
10: Voilà. Oui, j'ai compris. Oui.
9: Alors je rappelle, le premier prix, c'est un séjour pour 4 personnes à Foura. Alors, vous connaissez tous le Fort Boyard, on connaît tous, c'est notre petit... Oh, c'est notre petit moment quand on arrive toutes ces épreuves. Alors, le problème, c'est qu'aujourd'hui, le temps et la mer ont fragilisé notre fort. Il est désormais menacé. Alors, pour éviter que le fort s'effondre, eh bien, il y a des travaux de protection qui doivent être engagés. Et il y a un appel aux dons qui est lancé sur fondation-patrimoine.org pour préserver notre petit fort chéri et que le père Foura puisse continuer à monter dans la vigie.
10: Bien évidemment.
9: Donc du coup, comme votre radio ici est très attachée à Fort Boyard, on fait gagner un superbe séjour pour 4 personnes à Foura. Bien évidemment, vous aurez une croisière avec la compagnie Interil pour voir au loin si le père Foura vous fait des signes.
10: On s'approche près hein, d'ailleurs.
9: On s'approche très près, ouais, effectivement. Ouais. Vous allez dormir au camping le Cadoré et puis vous dînerez au restaurant le 31 à Foura. Donc c'est quand même pas mal. Hein
10: surtout c'est que... forcément bien, attendez.
9: Et Willy Rovelli sera samedi c'est entre 12h et 13h en direct de Foura. Donc on est 100% Fort Boyard.
10: On est 100% Fort Boyard.
9: Si on ne gagne pas ça, what is the deuxième prix?
10: Bah, Malongo est toujours à l'honneur, évidemment. Malongo qui est très ami avec le père Foura.
9: Bien sûr.
11: Bonjour. Une énigme par jour.
9: Ah,
11: mon... Valérie.
9: Oh là là.
11: Mon premier... Et la caisse d'allocation familiale.
9: La CAF?
11: Oui.
9: Ah.
11: Mon deuxième est une hésitation dans la langue française.
9: Cafeu, oui.
11: Vous l'avez.
9: Cafeu, ouais.
11: Mon troisième est une expression à compléter. Un vaut mieux que deux, tu l'auras.
9: Tiens.
11: C'est un tien.
9: Un tien vaut mieux que deux, tu l'auras.
11: C'était le mot tiers que je voulais mettre. Oh, je suis gâteux.
9: Bon, allez.
11: Mon tout est un cadeau extraordinaire. Je suis une cafetière. Bon, c'est pas réussi.
9: Allez,
11: je me suis gouré.
9: Machine à café, 32 objets. 6 verres en verre.
10: Mais bien sûr.
9: Et je dis encore pardon au père Foura que j'embrasse très fort et j'aime. Allez, on rejoint tout de suite Didier et Marilyn, nos deux candidats du jour. Comment ça va, les
12: Bonjour.
9: Amis?
12: Bonjour.
9: Alors, est-ce que Didier, tu es en forme?
12: Ça va.
9: Alors, tu habites dans la Somme, à Franleu.
12: Oui.
9: Tu as 71 ans.
12: Oui.
9: Quel bel âge. Tu es marié à Maryse.
12: C'est ça.
9: Et tu as deux enfants. Comment s'appellent tes enfants?
12: Alors, j'ai une fille qui s'appelle Isabelle et un garçon qui s'appelle Sébastien.
9: Et tu es papy?
12: Oui. Quatre petits-enfants.
9: Ça t'occupe bien, ça, hein, parce que t'es retraité.
12: Tout à fait, oui.
9: Oui, mais tu dois bien t'occuper des petits.
12: Ben oui, pas mal, oui. Surtout pendant les vacances.
9: Ah là là là là, bah ben oui, ça c'est le truc. Alors tu es retraité, mais comme je l'ai dit, mais avant, tu étais technicien en secteur industriel. Toute ta carrière t'as fait ça, c'est ça?
12: Oui, toute ma carrière, dans différentes branches, dans le textile, dans les accessoires de vélo et dans la serrurerie.
9: Oh, bah dis donc, ouais. T'as beaucoup bougé, dis donc, quand même.
10: Manpower.
9: Hein. Manpower. Bah,
12: j'ai pas fait d'intérim.
9: Alors, tu fais de la marche tous les jours. Ça, c'est ton
12: pratiquement,
9: truc.
12: Pratiquement, oui.
9: Alors, tu te balades où?
12: Ben, beaucoup dans le village, et puis aux alentours, quand on va faire des courses ou autre.
9: Ah, t'aimes bien marcher. T'aimes bien jardiner.
12: Ah oui, ça, c'est ma passion, oui. C'est une de mes passions.
9: Il paraît que t'as un très joli potager et qu'en ce moment, ça sème.
12: Oui, ça sème, oui. Ça sème un peu de tout, quoi. Pommes de terre, carottes, radis, navets, poireaux.
9: Eh ben, ça va bien manger de la bonne soupe cet hiver, ça.
12: Exactement.
9: Et voilà. Alors, on va tout de suite marquer le premier point avec la première question, vraie ou faux. Écoute bien.
12: Oui.
9: Ah.
13: Oula.
9: Ah là là. Oui, nous partons en Allemagne. Nous allons parler de l'Allemagne.
13: Oh, c'est un voyage, cette émission.
9: C'est un voyage. Écoute bien. Dans un village allemand dénommé Fugerei, je ne sais pas comment on dit, je ne parle pas allemand, Fugerei, F-U-G-E-R-E-I, tréma. Eh bien, figure-toi que dans ce village allemand, le loyer n'a pas augmenté depuis 1521. Est-ce que c'est vrai ou faux? Top chrono, 5 secondes.
12: Je dirais vrai.
9: Eh bien, c'est une bonne réponse. Le village a été fondé en 1521 par le banquier Jacob Fugger et c'est la plus ancienne cité sociale au monde et les habitants payent toujours 1 euro par an. Et voilà, donc j'ai envie de dire bravo monsieur Fugger.
13: Vous ne savez pas quoi faire ce week-end? Eh bien je vais préparer mon déménagement, évidemment. Marilyn, t'es pas loin de l'Allemagne toi en plus, si tu veux payer 1 euro par an, t'es en Alsace. Bonjour Marilyn.
14: Bonjour Eric.
13: Bonjour, bienvenue. Tu habites à Haguenau, c'est dans le Bas-Rhin. Je ne donne pas ton âge parce que ça ne se fait pas pour une femme et...
14: Ah, ouais. D'accord.
13: Mais non, ça ne se dit pas, voilà, galanterie.
14: Non, d'accord.
13: Tu es mariée à qui?
14: Alain.
13: Alain, ça fait combien de temps que tu es avec Alain?
14: 45 ans.
13: Je dis tu, hein, Marilyn, hein, on se dit tu, hein, aujourd'hui.
14: Oui,
13: bien sûr.
14: Oui.
13: Tu as 2 enfants, alors c'est des grands, parce que voilà.
14: Oui,
13: quel âge,
14: 43 ans. 43, Alexandrine et
13: ouais.
14: Benjamin, 33.
13: Tout le monde a bien réussi? Qu'est-ce qu'ils font dans la vie comme métier, tes enfants?
14: Oui, elle a bien réussi, elle est RH, la fille, et le garçon, il est en Suisse, il veut travailler dans la banque.
13: Tiens donc, Suisse dans la banque.
14: Voilà.
13: Eh ben, c'est bien. Et puis, il y a quelqu'un qui a fait un enfant, hein, parce que tu as un petit-fils.
14: Oui, c'est Alexandrine qui a eu Lilian, qui a 9 ans.
13: Oh, t'es mamie comment, toi, hein? Comment tu te définis comme mamie?
14: Oh, non. Il me dit que je suis la plus gentille du monde. Alors.
13: Oh, t'es trop mignon, c'est trop chou.
14: C'est trop bien.
13: Trop mignon. T'as travaillé toute ta vie au guichet de la sécurité sociale. Ça va? T'as apprécié ce métier? T'as des bons souvenirs?
14: Oui. Sur Denain, oui, dans le Nord.
13: Ben oui.
14: Il y a 3 ans seulement qu'on est parti du Nord.
13: Bien sûr. Et puis avant, tu étais dans la métallurgie, alors que petite, tu voulais taper à la machine. Et voilà, tu voulais être secrétaire.
9: Comme ma maman.
14: Voilà.
13: Comme ta maman. Marilyn, sois la bienvenue dans Outaquet. On va tenter de marquer un premier point. Je suis ravi que tu fasses partie de l'équipe. N'oublie pas, de l'équipe. De The Team. Oui, non, c'est
9: Marilyn,
13: c'est ma dernière chance.
9: Ouais, voilà, t'es sa dernière chance.
13: Je veux dire, encore une fois, faudrait peut-être me rappeler le principe de ce jeu. Parce qu'à un moment donné, il faudrait que j'ai des candidats qui gagnent. Marilyn, voici la question. Ambiance. Je mange, ça c'est Oldelaf. Le pica, P-I-C-A, est un trouble du comportement alimentaire qui consiste à ne manger que de la nourriture surgelée sans la faire décongeler. Ça me paraît dingue. Vrai ou faux? Top chrono, 5 secondes. Le pica.
14: Je dis que c'est faux.
13: Ce serait faux. Es-tu sûr? Oui, c'est faux. Le pica se caractérise par l'ingestion répétée de substances non nutritives, non comestibles. C'est-à-dire que quand on est atteint de pica, ça veut dire qu'on aime manger la terre, la craie, le sable, le plastique, le papier.
9: Eh ben...
13: Voilà.
9: Alors, ça fait un point pour Didier, un point pour Marilyn. Et là, tout de suite, oh Macumba, je danse tous les soirs. Et oui, vous écoutez ici, on vous propose de bouger vos body avec Jean-Pierre Madère. À tout de suite, mes chéris.

0: Bon, on adore les années 80, c'est tous les soirs de 19h à 20h avec Laurent Petit-Guillaume.
1: Mais oui, Jean-Pierre Madère, Macumba, quel bonheur.
0: Eh oui, c'est des boîtes de nuit, les Macumba, généralement.
1: Eh oui, jingle.
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0: Je te sens bien au taquet, parce que vous m'avez engueulé que je vous vouvoie, donc...
1: Je sais, des fois, je sais pas pourquoi tu me vouvoies, je sais pas, c'est des trucs comme ça.
0: C'est le respect.
1: Ah, bien sûr. Alors, Didier, il paraît que tu participes la champion pays de Somme.
0: Ou la peur.
3: Oui, c'est ça, oui.
1: Ah, alors c'est un genre de question pour un champion. Il y a des questions sur la Somme, les personnages locaux, la langue picarde. Et il paraît que tu es vice-champion.
3: Oui, c'est ça, oui.
1: Et alors, chaque année, c'est quoi le grand prix, l'énorme grand prix, c'est quoi?
3: L'énorme grand prix, c'est qu'on a accès un après-midi au 19e étage de la Tour Perret.
1: Oh, avec une belle vue, j'imagine.
3: Ah, ben une vue à 360 degrés sur tout Amiens. On voit on doit voir, parce que j'ai jamais remporté. On doit voir la cathédrale, toute la vallée de la Somme.
1: Oh, mais tu es vice-champion. C'est quand cette année, c'est quand le concours?
3: Souvent, c'est en fin d'année.
1: Oh, donc là, tu te prépares.
3: La finale, en décembre, la finale.
1: Donc là, tu te prépares à fond.
3: Il faut déjà, oui, participer à une qualification locale. Donc terminé dans les premiers.
1: Oula.
3: Et ensuite c'est une demi-finale par secteur géographique. Là il faut terminer dans les deux premiers. Et après c'est la grande finale sur tout le département.
1: Oh là là là là. Et les questions sont difficiles?
3: Plus ou moins, ça dépend les domaines qu'on a de prédilection, quoi.
1: C'est quoi toi ton domaine de prédilection?
3: L'histoire, la géographie.
1: Ah, donc déjà tu dois être un peu calé là-dessus. Donc c'est bien
3: parce un petit peu, oui.
1: C'est des questions difficiles en général, l'histoire et la géo. Bah, c'est bien.
3: Plus on avance dans le jeu, plus c'est difficile, oui.
1: J'espère que cette année tu vas gagner et que tu nous enverras une photo de la vue depuis le haut de la Tour Perret.
3: Ça, oui, j'espère. Mais faut attendre la fin de l'année. Hein.
1: Oh, c'est pas grave, moi j'attends. On sera là, on est très patients. Mais oui,
3: c'est bien.
0: J'espère qu'on sera encore là, qu'on sera en vie, qu'on sera.
1: Alors, il paraît que tu collectionnes les timbres. Tu en as combien des timbres?
3: Les timbres, j'en ai environ 8000.
1: Oh! Ah oui, quand même.
3: Mais j'ai commencé à l'adolescence.
1: Et alors, comment tu fais? Tu en achètes dans les brocantes, dans les magasins spécialisés? Tu les achètes tous les timbres?
3: Oui, plutôt dans les brocantes, parce que c'est moins cher. Sinon, si on s'abonne à la banque postale, ça coûte quand même pas mal, quoi.
1: Ouais, mais il y en a plein dans les brocantes. J'ai remarqué souvent quand je chine, il y a beaucoup, beaucoup de...
0: Mais ils sont oblitérés.
1: Oui, bien sûr.
0: C'est
1: mais
0: même mieux, peut-être, non?
1: Je sais pas. Il y a des timbres très, très chers. Je sais qu'il y a des timbres très chers.
3: Oui, c'est ça, oui.
1: Peut-être
3: ceux qui sont rares sont très chers, bien sûr.
1: Exactement.
0: Comme vous, Valérie, vous êtes rare et cher.
1: Oh là là, mon Dieu.
0: Et un peu timbré.
1: Alors, je rappelle aux auditeurs que quand ils commencent par me vouvoyer, c'est que derrière, je vais me prendre une vanne.
0: C'est la peur, j'ai peur de vous.
1: T'as remarqué, Didier, à chaque fois, il fait ça.
3: Oui, c'est ça, à chaque fois, oui.
1: Et voilà, à chaque fois, tu vois. Les auditeurs ne sont pas dupes, Eric, de votre petite
0: manigance. Je sais, Valérie, je sais.
1: Alors, écoute bien ta question, vrai ou faux. Tiens, une petite ambiance.
0: Ah bah tiens, ça tombe bien.
1: Alors, écoute bien. Il paraît qu'un homme, pour se calmer après une dispute avec sa femme, eh bien pour se calmer, il paraît que cet homme a marché 450 km. Ça devait être une grosse dispute. Alors, est-ce que c'est vrai qu'un homme a marché 450 km pour se calmer après une dispute avec sa femme? Top chrono, 5 secondes.
3: Moi, je pense que c'est vrai, oui. C'était bien disputé. C'était une grosse dispute.
1: Ah, c'était une grosse dispute, c'est vrai. En 2020, un homme a quitté son domicile après une énorme dispute. Il a marché une semaine. Et il a été contrôlé par la police à des centaines de kilomètres de chez lui. Et il va dire, oh, j'avais besoin de me calmer. Bon, ben voilà. Allez, 2 points pour Didier.
0: Ah, c'est beau, ça, quand même, l'amour. C'est que moi, j'ai pas besoin de faire 450 kilomètres. Moi, au bout de 200 mètres, elle me manque. Je reviens immédiatement. Et oui, je suis un lover. Allez. J'ai quelque chose à me faire pardonner auprès de ma femme, c'est un message subliminal. Marilyn, avec ici Alsace à Aguenau, notre mamie sympathique avec son petit-fils Lilian. Tu lui fais des bons petits plats d'ailleurs à ton petit-fils?
4: Ah oui.
0: Ah, ouais,
4: oui. Je lui ai acheté le Thermomix 7.
0: Ouais.
4: Donc, pas
0: toujours. Alors, ah ouais, t'as acheté le Thermomix 7, c'est comme un Thermomix. Enfin, j'imagine que c'est une variante, quoi. Qu'est-ce que tu lui fais de bon? Qu'est-ce que tu lui prépares?
4: Eh ben, écoutez, comme je suis du Nord, bah, des bons ragoûts, hein, et puis beaucoup de gâteaux. Là, je suis en train de faire des flamiches au maroilles.
0: D'accord.
4: Voilà.
0: La miche au maroilles. Ah ouais, le fameux maroilles, bien sûr, des gaufres du Nord. C'est quoi la particularité des gaufres du Nord?
4: Les gaufres du Nord, c'est avec de la cassonade.
0: Ah ouais, ok, je vois très bien. Et puis tu fais aussi du cassoulet, comme tes parents te faisaient du cassoulet?
4: Ouais. Voilà, c'est ça.
0: Un petit souvenir.
4: Les haricots, encore
0: meilleur. Oh là là là là. Et puis t'es une super mamie parce que on parlait de brocante. Tu fais des brocantes et c'est là que je vois que t'es une bonne connaisseuse parce que mon fils adore tout ça. Tu cherches les Ninjago et les cartes Pokémon pour Lilian.
4: Voilà. Oh là là, c'est tout.
0: Eh ouais. Tu sais qu'il y en a qui valent très très cher, des cartes Pokémon.
4: Oui,
0: rares. Hein.
4: Oui, oh là là. Vrai, oui.
0: Il doit être content. Hein. Bravo pour les Ninjago. Oui. Hein. Ça c'est encore autre chose, les Ninjago, c'est super. Allez, nous jouons, Marilyn, avec une nouvelle question qui vaut un point. Et voilà, une chanson qui est sortie, je crois, le mois dernier.
5: La Tour Eiffel et tout.
0: C'est une nouveauté, celui-ci. On aime
5: bonjour
0: beaucoup.
5: La tour, bonjour,
0: on la met en playlist.
5: Bonjour,
0: on adore Bistaquet.
1: Je crois que c'est Lola Dubini qui chante. Voilà.
0: Il y a un appartement en haut de la Tour Eiffel. Il y a un appart en haut de la Tour Eiffel. Vrai ou faux? 5 secondes.
4: C'est vrai.
0: Alors, la Tour Eiffel a été créée en 1889, comme on le sait, par Gustave Eiffel, qui s'est installé tranquillement là-haut. Je crois que ça fait à peu près dans les 70 mètres carrés. C'est une belle surface. Vous pouvez aller maroufler si vous voulez, Valérie.
1: Bien sûr.
0: Tout en bois, il y a des meubles, il y a un piano. Il reste encore le salon. Oui, il y a un appart en haut de la Tour Eiffel.
1: Eh ben, c'est magnifique. Ça fait 2 points pour Didier, 2 points pour Marilyn. Et là, tout de suite, nous allons écouter This is the Life, Amy McDonald. On prend sa guitare. Et on se régale, vous écoutez ici.
0: Ah bah,
1: on vous aime.
0: Avec Amy McDonald, on se régale forcément. Il y a du burger à la clé.
1: Pardon, mes amis.

0: ce soit sur place ou à emporter, c'était délicieux. C'était Mi McDonald's avec This is the Life. Sur ici.
1: Ah, jingle.
0: C'est beau.
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1: Ici, nous sommes avec Didier qui joue avec ici Picardie qui a 2 points et Marilyn qui joue avec ici Alsace qui a 2 points également. Alors Didier, comme ça, il paraît que tu penses que ton défaut c'est d'être trop rigoureux ?
3: Ben, un petit peu, oui.
1: Ça veut dire quoi, trop rigoureux ?
3: Ah ben ça c'est exigeant et puis j'aime bien que les choses soient carrées.
1: C'est-à-dire, à ta façon, c'est-à-dire que si Maryse elle fait pas les choses comme tu veux, tu râles ?
3: Un petit peu, quoi. Mais j'en mets les choses à ma façon.
1: Oui. Donc, T'es un mec,
3: oui,
1: quoi.
3: C'est la vie, quoi.
1: Alors, dis donc, hier, t'as dû te régaler parce que tu adores le foot.
3: Et oui,
1: tu adores le foot et il paraît que tu aimerais déjeuner avec Kylian Mbappé.
3: Ben, j'aimerais bien, oui.
1: Ah bah oui. Bah oui. T'as regardé le match hier, évidemment.
3: Bien sûr, oui.
1: Alors, t'étais pour le PSG, pour le Bayern ?
3: Ah, pour le PSG.
0: Ah, ouais, voilà. Qualification finale.
3: C'était difficile quand même.
1: Ah bah oui, mais ils ont réussi quand même.
0: Bah, Bayern a marqué un but au dernier moment quand même. Hein.
1: Bah,
0: C'était chaud.
3: Il était temps que ça s'arrête, oui.
0: Ah oui, tu m'étonnes.
1: Tu m'étonnes. Alors, écoute bien, c'est le quiz musical. Je vais te faire écouter une chanson de Jean-Jacques Goldman. Et il faut que tu me donnes les 2 premiers mots de la chanson. Comment démarre la chanson, la première phrase de la chanson? Vas-y, on va écouter cette chanson de Jean-Jacques Goldman. Et là, il démarre par quoi? Top chrono, 10 secondes.
3: Encore un matin.
1: Ta-ta-ta-ta-ta. Ta-ta-ta-ta-ta. Alors, est-ce que c'est une bonne réponse? Résultat immédiatement en musique.
4: Encore un matin. Un matin pour rien.
1: Là. Et oui, encore un matin de Jean-Jacques Goldman. 2 points de plus pour toi, Didier. Tu as 4.
0: Marilyn a 2 points. Marilyn, tranquille, a fait son petit bonhomme de chemin depuis midi. Marilyn qui fait beaucoup de sport, de la marche nordique.
5: Oui.
0: Ouais.
5: Oui.
0: Combien
5: oui, beaucoup.
0: Combien de fois hein?
5: Ah ben, 2 fois par semaine.
0: Ah oui, non.
5: Plus la piscine. Je préfère la piscine.
0: Tu fais aussi de la piscine. Combien tu mesures, combien de longueur tu fais, tu comptes ou tu vas un peu comme
5: non,
0: ça
5: non, je
0: ne
5: compte pas. Non, je ne compte pas.
0: Ouais, tranquille. De la gym, de la marche nordique, bref, pas beaucoup de sport, voilà. C'est très bien. Alors, on a parlé des petits défauts de Didier, moi j'aime la parité. Hein. Ah, les maniaques. T'as l'air de le confirmer. Hein.
5: Oui, je suis maniaque.
1: Ah.
0: Bon, bah alors ça se caractérise par le rangement, surtout chez toi.
5: Oh là là, je passe derrière tout le monde.
1: Oh là là.
0: Alors bon, je fais tomber un stylo, une lunette, un truc, faut que tu ranges tout de suite immédiatement.
5: Et voilà.
0: Oh là là.
5: Voilà.
1: Bah avec le petit enfant, ça doit être bien.
0: Bah
1: avec
0: oui.
1: Le...
0: Tu lui apprends comme ça ou tu lui apprends à ranger?
5: Raisonnable, ça va. Ça va, il est raisonnable quand je l'ai pour les vacances, il est raisonnable.
0: Bon, ça va. Marilyn qui adore les activités à sensation, d'ailleurs, t'as déjà fait du parapente. Eh oui.
5: Oui.
0: Et manège aussi. Oui. Manège un peu. Tu l'emmènes, le petit, faire des manèges un peu à sensation ?
5: Oui. Eh ben, lui, il n'aime pas.
0: Ah, lui, il n'aime pas ?
5: Non, il n'aime pas monter dans les manèges.
0: Il mange les churros pendant que tu vas dans le Grand 8, quoi. C'est marrant, ça.
5: Ah, voilà, c'est ça.
0: Bon, Marilyn, allons-y tout de suite pour ton quiz musical. On va écouter un peu une intro de chanson, comme qui dirait. Là, l'intro s'arrête. Il nous manque les 2 premiers mots. C'est parti. C'est le groupe Téléphone, on peut le donner. Top chrono, les 2 premiers mots qui arrivent juste là, à ce moment-là.
5: Quelque chose en moi.
0: Quelque chose en moi. De toute façon, je prends que les 2 premiers mots. Donc on s'en fout si tu t'es trompé sur le 3e ou le 4e. On vérifie.
1: Chose en toi.
0: Mais c'est bon. Bien sûr, bravo Marilyn. Super, 2 points.
1: Magnifique, ça fait 4 points pour Didier, 4 points pour Marilyn. Et là, tout de suite, mes chéris, c'est la réclame et l'actualité dans vos régions, grâce aux 44 locales et de votre radio ici. A tout de suite.
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1: J'ai déjà la phrase moi,
0: oui.
1: C'est Valérie, virgule, vous êtes la meilleure.
0: Oh là là, ok, allez jingle.
1: C'est ça non ou pas?
0: J'aimerais bien mais je ne pense pas.
1: Allez savoir.
0: Alors, nous sommes avec Didier et Marilyn qui ont 4 points chacun. Alors on a parlé de Didier hein, qui habite dans la Somme, qui est avec Maryse, qui a 2 enfants, 4 petits-enfants. Nous allons reparler de la rencontre avec Maryse. Ah là là, il paraît que... Ça s'est passé lors d'une soirée de réveillon. La soirée du 31 décembre, un bal était organisé dans une salle des fêtes.
1: Ticalicatin, ticalicatin.
0: Et juste avant minuit, une farandole s'est formée et Maryse et Didier se sont invités à danser l'un et l'autre. Et alors, qu'est-ce qui s'est passé après ?
2: Après, on s'est donné rendez-vous le lendemain.
0: Mmh.
2: Et puis, ça continue, fil en aiguille, ça a continué. Et on s'est marié au mois d'octobre suivant.
0: Et ça fait combien de temps ?
2: 45 ans.
0: Hop. Donc 45 ans en octobre ?
2: Oui.
0: Ça fait, c'est les noces de quoi ça, 45 ans ?
2: Ah, je sais pas. Non, ça fera 46 ans en octobre.
0: 46 ans ! Oh là là là là là là. Mais alors, est-ce qu'il y a eu un bisou le soir du 31 ? C'est ça ?
2: Bien sûr.
0: Ah, voilà. Et qu'est-ce qui t'a le plus séduit chez Marilyn ?
2: Non, c'est pas Marilyn, c'est Maryse.
0: N'importe quoi, c'est chez Maryse.
3: La lavande.
0: Et qu'est-ce qui t'a... Ah bah alors, si, il faut le dire.
2: C'est vieux.
0: Hein ?
2: C'est vieux.
0: Bah c'est vieux quand même, tu te rappelles
2: non,
0: bien.
2: Non, c'est vieux.
0: Ah, j'ai compris, c'est vieux. Bah c'est vieux.
2: Oui, c'est vrai que c'est vieux aussi, ouais.
0: Elle a les yeux de quelle couleur, Maryse ?
2: Marron.
0: Ah là là, les yeux noisettes, mon Dieu, les yeux de l'amour. Donc, c'est les noces de lavande, me dit-on, le 46 ans.
2: D'accord.
1: Mais
2: merci de la prendre, oui.
0: Eh bien, il va falloir l'emmener en Provence et ramasser des brassées de lavande.
2: Oui.
0: Ah bah oui.
2: Faut aller dans le midi. Hein.
0: Ah bah oui, bah c'est pas mal.
1: C'est pas un voyage qui coûte le plus cher. Hein.
0: Eh ben, non, bah non, enfin, t'as déjà... Surtout que t'adores voyager en France, il paraît que t'aimes les gorges, t'as aimé les gorges du Verdon, t'as aimé les calanques de Cassis, donc t'aimes bien.
2: Oui. Eh ben là. Ça, j'aime bien, oui. Puis j'aime bien Saint-Jean-de-Luz aussi.
0: Ah, c'est joli, Saint-Jean-de-Luz.
2: Et aussi la Bretagne.
0: Ah, tout, non, toutes les régions de France sont tellement belles. Eh bien là, tu devras trouver des champs de lavande. Mmh. Alors, d'accord. C'est la question qui va te permettre de gagner 3 points. C'est la question à choix multiple. Mmh. Je pose la question, je te propose des réponses. Et à mon top chrono, tu auras 10 secondes pour me donner ta réponse. Demain, nous serons le 8 mai. Mais depuis quand le 8 mai est-il un jour férié en France de façon définitive ? 1945, 1958, 1981 ou depuis qu'Éric Bastien est né ?
1: Oui.
0: Alors, depuis quand c'est un jour férié en France de façon définitive ? 1945, 1958, 1981 ou depuis qu'Éric Bastien est né ? Top chrono, 10 secondes.
2: 1945.
1: Moi, j'ai pas cet âge-là. Hein.
0: T'as pas cet âge-là ?
1: Oh non.
2: Allô ?
0: Eh bien non, c'est 1981. Parce que figure-toi que le 8 mai, ça a été férié en 1981 sous Mitterrand. Parce que ça avait été supprimé en 1975 sous Valéry Giscard d'Estaing.
1: Au revoir.
0: Et ça a été rétabli pour commémorer durablement l'armistice de la Seconde Guerre mondiale. Voilà. Donc, pas de point pour toi, Didier.
1: Je le fais pas mal, hein. Je demande pardon à Didier Gustin qu'on
0: oui,
1: embrasse.
0: Je demande pardon à la famille de Monsieur Giscard d'Estaing.
1: Et à Laurent Gérard aussi. Alors, nous revenons à nos moutons. Marilyn, oh, l'expression.
2: Mmh.
1: Tellement longtemps que je ne l'avais pas sortie, celle-là. Revenir à nos moutons. Marilyn, qui a à cette heure-ci 4 points, qui vit en Alsace, qui est notre mamie gâteau, voilà, qui achète plein de Pokémon pour son petit Lilian, qui a 9 ans, qui est un peu râleuse, on l'a dit, qui est maniaque. On va parler un peu de la rencontre, ça te va ? C'est pas trop indiscret ? Allez, la rencontre avec Alain, parce que tu es marié à Alain, avec 2 enfants. Ça, c'est le générique de Top Gear. Ouais, parce qu'il est question de voiture dans votre rencontre, c'est bien ça ?
4: Oui, on s'est rencontrés au permis de conduire dans la salle de code et puis à la conduite également.
1: Alors, il prenait des cours de conduite comme toi dans la même auto-école, tu viens de le dire. Bon, lui, voilà. Alain, il est très grand. Et pendant les cours de code, il t'embêtait un peu, quoi. Hein.
4: Voilà, c'est ça. Il se mettait toujours devant, donc à chaque fois, je le réprimandais. Ben, et après, voyez.
1: Ah oui, tu vas aller. Ça suffit, Alain, passe devant, viens, bon.
0: Ah oui,

0: Oui, pendant la conduite, parce que ça c'est le code. Bah, pendant la conduite, pareil. Il se mettait devant, et qu'est-ce qu'il faisait avec le siège?
1: Oui, voilà, c'est ça. Il reculait le siège. Et moi, j'étais derrière. Oui, voilà.
0: Ça ne te plaisait pas, c'est encore ça. Une fois. Bah, tu fais, Et alors, au bout d'un moment, à force de râler, ça s'est transformé. Qu'est-ce qui fait que ça s'est transformé en bibi, quoi?
1: Eh ben, comme il était très gentil, et puis moi, pareil, bon, bah, après, ça s'est calmé, et puis on s'est rencontrés, on se donnait rendez-vous le soir, on buvait un coup, et on s'est
0: mariés
1: à Noël.
0: Voilà, vous avez mis la ceinture de l'amour et vous êtes parti sur les routes du love. Oh, c'est beau. Et ça fait combien de temps?
1: Eh bien, comme Didier, ça va faire 46 ans le 25 décembre.
0: Oh, c'est marrant ça. Donc tous les deux, vous êtes sur des noces de lavande, là. Les deux,
1: voilà,
0: là.
1: C'est
0: amusant.
1: Voilà.
0: Ah ouais, c'est quoi? Après, ce sera le cachemire après, je le dis, pour les 47 ans. Allez, on y va. Nous jouons. Marilyn, t'es pas mal, là. Hein, t'es comme Didier. Pour l'instant, t'as fait un sans faute. Oui. Voici une question qui vaut 3 points. On va se détendre. Dans la pratique du yoga, que signifie namasté? Bonjour, je fais des propositions. Bonjour, je te remercie, je salue la lumière en toi, ou bien namasté signifie Sainte Valérie, vous êtes la reine de la maroufle. Lequel top chrono 10 secondes? Est-ce que ça veut dire bonjour, je te remercie, je salue la lumière en toi, ou Sainte Valérie, la reine de la maroufle?
1: Je salue,
0: J'ai pas compris, redis-moi. Je salue la lumière en toi, c'est ça? La lumière en toi. Eh bien bravo, c'est une bonne réponse. Effectivement, namasté, qu'on connaît de nom tous, hein, bien sûr, c'est la salutation sanskrite. Un langage, ça. Et c'est généralement prononcé à la fin d'une séance de yoga, les mains jointes. Namasté.
2: Eh bien, namasté Didier à 4, namasté Marilyn à 7. Et là, tout de suite, vous écoutez ici. Et il faut vivre ou survivre, être aimé. Là, c'est qui? C'est Daniel Balavoine.

0: vivre ou survivre, Daniel Balavoine. Évidemment, à 12h42 sur Ici
1: Jungle.
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1: Nous sommes au taquet avec Didier qui joue avec Ici Picardie qui a 4 et Marilyn qui joue avec Ici Alsace qui a 7. Alors, notre petit Didier, ah Didier, il lui est arrivé des bobos, il a souvent des petits trucs. Et oui, vers 10 ans, il paraît que t'es parti chercher des cerises dans l'arbre et que t'es tombé, mais t'es tombé pas n'importe où, t'es tombé où ?
3: Je suis tombé dans une grande touffe d'ortie.
1: Aïe, aïe, aïe, aïe, aïe, aïe, aïe. Et alors ?
3: Je t'ai bien piqué.
1: Oh là là là là là là.
3: Je suis retourné à la maison en courant. Je me suis allongé dans le canapé et j'ai dormi toute l'après-midi.
1: Oh là là là là là là là là là là là là là là.
0: C'est sûr que c'était que des orties. Dormir toute l'après-midi.
3: Ouais, j'ai peut-être mis des somnifères dans les orties.
0: Ah bah oui, parce que ça pique.
1: C'est horrible les orties, c'est terrible. Alors il parlait que pendant ton service militaire, on t'avait mis au service santé.
3: Oui.
1: Alors que tu avais fait des études de mécanique, donc bon, voilà. Et il paraît que oui. Tu as fait des piqûres pendant tout ton service, c'est-à-dire ?
3: Bah, chaque arrivée de contingent, il y avait des piqûres obligatoires à faire. Et donc, bah, j'ai fait 200 piqûres à chaque fin de mois, donc j'en ai fait, je ne sais pas, plus de 1000 pendant tout mon service militaire.
1: Ah bah, t'es devenu médecin, alors adieu la mécanique, hein ?
3: Non, je n'ai même pas de brevet de secouriste.
1: Ah bah, c'est quand même étrange qu'il t'ait mis à faire des piqûres alors que tu faisais de la mécanique, c'est dingue ça.
3: Ah mais ça c'est l'armée. Hein.
1: Ah bah oui, mais bon quand même, je sais pas trop si j'aurais eu confiance dans un mécanicien pour me faire une piqûre quand même.
3: Ah mais il y a personne qui était au courant. Hein.
0: C'est inquiétant, on apprend tout ça quand même.
1: Bah écoute, voilà, en même temps, heureusement, il n'a pas eu d'accident, c'est oui, bah,
3: non, il n'y a jamais eu de malade. Donc,
1: c'est déjà pas mal. Il paraît qu'un jour, tu prenais le train avec ta femme à Marseille et qu'à Aix-en-Provence, tous les passagers de la voiture sont descendus. Oui. Et puis, d'un seul coup, il y a des hommes très baraqués, hein, des grosses armoires à classe qui sont entrés dans le train. Oui, un petit peu comme Éric Bastien.
0: Bien sûr, voilà.
1: Et qu'est-ce qui s'est passé? Tu t'es demandé qu'est-ce qui se passait et c'était qui montait dans le train?
3: Bah, ça me semblait bizarre et c'était Booba qui montait dans le train, dans la voiture.
1: Ah oui, d'accord. Bah, du coup, allez, l'équipe de Booba, ça va? Ils ont rappé dans le train ou pas?
3: Un petit peu, mais c'était pas bruyant, c'était vraiment bien sympathique. Quoi.
1: Ah voilà, alors ça c'est cool. Bon, alors ça c'est très cool. On salue Booba. Alors, mon petit Didier, c'est la question cash, c'est la question qui te permet de gagner 5 points.
3: Oui.
1: Donc, écoute bien, petite ambiance, tout ça. Mmh. On part en Provence. Alors, écoute bien. Quelle préparation provençale à base d'olive, de capre et d'anchois se tartine souvent à l'apéritif? Quelle préparation à base d'olive, de capre et d'anchois se tartine à l'apéritif? Top chrono, 10 secondes.
3: Bah, je pense que c'est la tapenade.
1: Et c'est une bonne réponse. Alors, ça vient de Marseille, elle tire son nom du mont provençal Tapenot, qui signifie capre. Elle est déclinée en noir ou en vert, mais c'est très très bon, hein, la tapenade. Bravo, ça fait 7 pour Didier.
0: Ça donne faim. T'as pas envie d'une petite tapenade, Marilyn?
4: Oui, si. J'aurais bien aimé la question, surtout.
0: Mais oui, je comprends. Mais... Non, t'inquiète pas, il y a d'autres questions qui arrivent et ta question, je suis sûr.
4: C'est vrai.
0: Oui, non, ça va aller. T'es à combien là? T'es à 7 points, Marilyn, Didier?
1: 7.
0: Ah, on est sur une égalité. Là, Marilyn, il va falloir un petit peu se distinguer, on est d'accord. Alors, je voudrais revenir quand même sur ce dossier de la maniaquerie. Parce que, on a évoqué ce côté bien rangé, tout ça, bon, on en a parlé rapidement. Mais je découvre, parce que je vais un petit peu plus loin dans ma fiche, que c'est de pire en pire. Tu nous as pas tout dit, Marilyn? Attends, il paraît que tu vas jusqu'à souvent jeter les affaires des autres.
4: Oui,
0: ça va pas. Mais ça va pas bien.
1: Mais c'est-à-dire?
4: Ben, je jette à la poubelle. Hein.
1: Mais pourquoi?
0: Ben parce que c'est pas bien rangé.
4: Ben, voilà, je veux ranger et puis surtout les cuillères après des yaourts.
0: Bon, tu jettes les cuillères à la poubelle?
4: Voilà. Avec le yaourt.
1: Ah oui, d'accord.
0: Et les cuillères en argent, c'est tout ça, c'est t'as plus de service, quoi.
4: Je suis trop rapide, hein. Voilà.
1: Ah voilà.
0: Non, mais, voilà. C'est-à-dire un papier qui traîne, un papier important, genre en ce moment tu vois c'est les impôts.
4: Voilà aussi, oui. Alors les enfants ça râle. Hein.
0: Poubelle.
4: Je suis chez eux. Oh là là.
0: Poubelle.
1: Parce que, excuse-moi, voilà, je viens d'entendre une phrase qui m'a interpellée. Tu dis chez eux, c'est-à-dire que tu fais le ménage quand tu es chez tes enfants?
4: Je sais, mais elles ne veulent pas. La fille, elle ne veut pas.
0: Alors, rappelons qu'Alexandrine a 43 ans, bien sûr, et Benjamin, 34 ans. Enfin, il s'appelle Tanguy, c'est leur deuxième prénom.
1: Mais, excuse-moi, c'est normal qu'elle ne veuille pas, parce que si tu lui jettes ses affaires, c'est pas très sympa, quand même.
4: Voilà, elle me dit, tu viens, mais tu ne touches à rien.
0: J'ai encore un dossier. Là, j'enquête depuis tout à l'heure, je suis comme Doum Doum dans Les Traîtres. Faut avoir la ref. C'est quoi cette histoire de bouchon dévié?
4: Ah bah alors là, pareil. Hein. Pareil, je jette le bouchon dévié quand je fais la vaisselle. C'est souvent, on ne fait que acheter des bouchons dévié.
0: Mais pourquoi?
4: Et puis je l'ouvre. Alors, après, c'est les égouts qui sont bouchés. Voilà, bon. Okay. Les égouts, quoi.
1: J'ai une pensée émue pour Alain, le mari de Marilyn.
0: Voilà. Une pensée pour tous les bouchons déviés aussi.
4: Il est près de moi, il vous entend.
0: Oui, oui, bah salut Alain.
1: On t'embrasse, Alain.
0: Voilà.
4: Bonjour.
0: Voici ta question. Quelle émission musicale française proposant des performances live d'artistes a fêté ses 30 ans en 2024? Une émission de télé musicale française. Top chrono, 10 secondes.
4: Les Enfoirés.
0: Qui propose des performances live d'artistes. C'est vrai qu'on aurait pu. Mais les 30 ans, non, les Enfoirés, ça fait, je crois, un petit peu plus. C'était Taratata. Ouais, les Enfoirés, c'est depuis 86, même un peu avant, 85 avec Coluche.
1: Alors.
0: Avec Tanguy.
1: Eh bien, tout le monde reste à 7 points, c'est parfait. Vous départagerez une fois de plus dans l'opération Bingo. Mais en attendant, on va écouter une très jolie chanson qui s'appelle « Il faudrait que pleuve l'amour ». Pascal Obispo et Francis Cabrel. À tout de suite, vous écoutez ici.

0: ont décidé de s'associer, Pascal Obispo, Francis Cabrel. Il faudrait que pleuve l'amour sur votre radio ici.
1: Oui, pleuvons l'amour. Allez, tout de suite, c'est la réclame de l'amour. À tout de suite.
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1: Ici, nous sommes avec Didier qui a 9, j'ai dit 7, pas du tout, je vais compter que 3 points sur la dernière question, c'était 5, il a 9, mon Didier.
5: Et
1: t'inquiète pas, c'est Maître Coupèze, tu sais, elle est là, elle vérifie tout, attention,
0: elle veille au grain.
1: Donc tu as 9 et Marilyn a 7. Alors, comme ça on aimerait être un écureuil, mon petit Didier?
5: Oui, j'aime bien les écureuils, oui.
1: Et pourquoi ça? Parce que c'est mignon?
5: C'est mignon, oui. Et puis quand on les voit, ben, ils vont se cacher. Et puis quelques instants après, on voit apparaître une tête. Ils regardent si on est là ou pas. Et après, ils changent d'endroit. Et puis aussi, côté précautionneux.
1: Ah oui, ça fait des provisions. Ça fait des petites... Et voilà, ça anticipe.
5: Voilà.
1: Et oui, moi, je suis un petit écureuil. Bon. Je me fais tout le temps compte. Ben oui, parce que j'ai toujours des réserves. Mon mec, il se fiche de moi. Mais c'est pas grave. Alors écoute, pour t'encourager à gagner ce bingo, nous allons t'encourager avec une chanson que tu aimes de Francis Cabrel.
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1: Alors, exceptionnellement, pour ce bingo, on aura 15 secondes après mon top pour trouver des choses parce que ça va être un petit peu plus long. Il va falloir que tu me donnes un maximum de titres, de comptines pour les enfants. Tout ce qui est comptine pour enfants qu'on a chanté dans notre jeunesse, eh bien, il faut que tu m'en donnes un maximum des titres. Donc attention, tu as 15 secondes. Comptine pour enfants, top chrono.
5: Je sais pas.
1: Oh si, t'en as chanté.
5: Hippe le bergère, Frère Jacques.
1: Tu m'en as des neneux. Il y avait Cadet Roussel, le roi d'Agobert, une souris verte au clair de la lune, Meunier Tudor, Alouette, à la Claire Fontaine, il court le fumet, fureur. Enfin bon, il y en a deux.
0: Il court le fumet.
1: Bah, c'est midi en même temps. Bon, tu en as deux. C'est bien, tu en as deux.
0: Alors, rapidement, quand même, Marilyn nous a beaucoup fait rire. Vous savez qu'elle est maniaque, elle range tout.
1: Oui,
0: elle jette tout. Ça jette les éviers, on sait pas pourquoi.
1: Ça jette chez ses enfants,
0: surtout. Bah, oui, elle range chez les enfants et un document des impôts. Vas-y que ça jette parce que c'est pas bien rangé. Et ben, un matin, quand elle travaillait à la Sécu, bon, elle avait l'habitude de voir une infirmière qui rentrait chez elle de son bureau. La dame travaillait de nuit. Et un jour, Marilyn, tu l'as pas vue, cette infirmière. Tu t'es inquiétée, voilà, parce qu'elle n'était pas bien rangée. Pour toi, il fallait que cette infirmière soit bien rangée.
1: Ah oui, d'accord, carrément. Ah. Bon, bah écoutez.
0: L'infirmière n'était pas bien rangée, elle a appelé les pompiers. Les pompiers ont été cassés la fenêtre de l'infirmière. Mais qu'est-ce que faisait l'infirmière?
7: Qu'est-ce qu'elle faisait? Ils se sont dérangés et elle était de nuit, donc elle dormait.
0: Bah oui, elle dormait, voilà.
7: Alors, mêlée, en fait.
0: Bah oui, elle t'en a voulu, hein. Elle est fâchée, hein.
7: Oui, au bureau,
0: ils vont bien rigoler. Oui, ils vont bien rigoler, oui. Oui, mon infirmière n'est pas bien rangée, alors j'appelle les pompiers. Bon, oh, allez, pour t'encourager, voici Vita.
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0: Vita, que tu aimes beaucoup, tu aimes aussi Vianney, t'as été voir Christophe Maé aussi, où tu vas aller le voir, je crois, bientôt, Maé.
7: J'allais le voir, oui.
0: Ok. Tu aimes la musique française, donc tu es bien chez nous, ici. Voici ton défi. 15 secondes, hein, 5 secondes de plus pour réfléchir.
1: Oui, pour donner bien les titres.
0: Même s'il est en tête avec 9 et toi 7, là on a 10 points à prendre dans le bingo, il n'a fait que 2, il n'a marqué que 2 points. Donc, j'ai besoin de 3 bonnes réponses. Ok Marilyn?
7: Oui.
0: Pour avoir au moins une candidate demain pour la finale. Je te demande, ne me déconcentrez pas, un maximum de titres de contes pour les enfants. Maximum de titres de contes, des contes pour les enfants, top chrono.
7: Alibaba, Tour du Monde, Blanche-Neige, Cendrillon, La Belle et la Bête.
0: La Belle et la Bête, ah bah.
7: Oh là là, les trois petits cochons.
1: Bah, 4, c'est génial.
0: Ah oui, c'est génial. T'as un peu hésité, mais Cendrillon, le petit poussé, Blanche-Neige, tu l'as dit. Le chat botté, Pierre et le loup, La Belle et la Bête, je crois que tu l'as dit. Oui, c'est gagné.
1: C'est gagné. Alors, désolé Didier, ce n'est pas toi qui seras avec nous demain en finale, alors que tu as très bien joué. Je t'embrasse, Didier. Marilyn, demain, tu tenteras de gagner le séjour pour 4 personnes à Foura, avec évidemment une croisière autour du Fort Boyard avec la compagnie Interil, deux nuits au camping. Le Cadoret ou la machine à café Malongo, les 32 dosettes, les 6 verres en verre. Bravo Didier, bravo Marilyn.
0: Bravo à tous les deux.
1: Et puis je remercie Céline à la réalisation, notre Lady Di à nous à la technique, Laura au standard et Maître Coupez, heureusement qu'elle est là au savoir.
0: Mais c'est vrai.
1: Quant à Eric Bastien, bah écoutez,
0: heureusement qu'il
1: est là pour reprendre la carrière de Didier Gustin avec les imitations.
0: Oh oui, le père Foura.
1: Allez, il a sauvé ses petites fesses. Il a une candidate demain.
0: C'est vrai, une seule.
1: Pour la finale. Moi, je vous embrasse très fort.
0: Même aussi, on vous embrasse, Valérie.
1: Et puis, on vous retrouve demain, mes petits chéris, sur ici.
0: Eh oui, pour le 8 mai, on sera là. Et la suite sur ici, c'est avec Wendy Bouchard. Bonjour Wendy.
3: Et oui, chers amis, on va parler du foot français qui se porte si bien, du PSG au RC Strasbourg. Les amis, on n'oublie pas les Alsaciens. Et puis, les localités sont à l'honneur, vous le savez. Nos élus en première ligne, les maires aussi. Être maire, malgré tout, c'est un ouvrage collectif qui rend hommage justement à ces mandats locaux. Un sacerdoce, une mission que d'être maire, et c'est si beau. On loue ensemble ces héros de la République.
0: C'est beau, c'est de vous retrouver tous les jours, Wendy.
3: Vous êtes gentil.
1: Ma petite Wendy Chou.
3: Bah, je vous remercie, je vous embrasse et je vous dis à demain et à tout de suite.
1: Et à tout de suite. Merci. Bisous, chérie.
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0: On se retrouve demain avec plaisir pour la finale d'Otaquet, ici.fr pour écouter l'émission. Et pour l'heure, on vous donne l'heure parce qu'on est comme ça, nous.
1: Eh oui, il est 13h, vous écoutez ici, on vous aime.
0: Voici ma France, Wendy Bouchard.
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3: Bonjour à tous, merci d'être à l'écoute de Ma France. Avec les fans du PSG, le cœur léger depuis hier soir, le club qui décroche sa place en finale de Ligue des Champions.
9: Très bonne soirée, puis la petite pression à la fin, ça rend la célébration encore meilleure, donc parfait.
3: Score final un partout, mais l'avance du match aller fait la différence. Le PSG affrontera Arsenal à Budapest, les billets s'arrachent pour la rencontre le 30 mai. On revient sur cette rencontre intense à Munich, on se projette déjà en Hongrie avec Bruno Salomon. Et puis place ce soir à Strasbourg pour la demi-finale. Retour de Ligue Conférence. Les Alsaciens à domicile retrouvent les Espagnols du Rayo Vallecano. L'horreur dans l'Aisne où un homme de 23 ans, probable ancien petit ami d'une collégienne de 14 ans, reconnaît l'avoir assassiné hier matin en pleine rue sur le chemin de l'école. Au cœur de vos régions, on parle santé, notamment avec les appels au don du sang, une collecte dans le Berry, mais aussi un itinérant mobile home dermato pour soigner les patients en localité. Mais les auto-écoles aussi, victime des hausses de prix du carburant, c'est à la une. 13h15, je reçois des élus engagés, investis, passionnés, je vous le disais, être maire malgré tout. Un livre met en avant leur action et leur dévotion, de Luxeuil-les-Bains à Charleville-Mézières. Profitez de ce moment, dit Luis Enrique, l'entraîneur du PSG, les yeux embués par le combat de ses joueurs et leur danse de la joie hier en point d'orgue sur une pelouse bavaroise qui a vu la terre trembler. Ils l'ont fait, emmener Paris en finale de Ligue des Champions pour tenter de décrocher une deuxième étoile consécutive. Le PSG, le Bayern qui termine sur un match nul, un but partout. Un scénario qui a permis aux Parisiens de l'emporter 6-5 sur l'ensemble des deux matchs. Un exploit face au club de Munich, grand favori de la compétition, Sébastien Baird.
10: À la fin du match, les sourires et les chants des supporters parisiens contrastent avec la détresse et le silence des Munichois. Cela n'a pas été le même spectacle, le même festival de buts qu'au match aller, mais la qualification suffit à Anthony, qui a chanté avec les 3700 supporters parisiens.
11: Franchement, on est sur un rêve, c'est très dur de redescendre. On s'est tous cassé la voix. C'est une performance folle, folle, folle contre le grand Bayern Munich quand même. Une maîtrise, waouh, franchement extraordinaire.
10: Paris va donc disputer la troisième finale de Ligue des Champions de son histoire, la deuxième sous l'ère de l'Ontario. l'entraîneur Luis Enrique, à qui Sébastien rend hommage.
12: C'est un marabout. Il a réussi à construire un collectif avec à la base des noms que personne ne connaissait. Surtout mentalement, l'équipe ne lâche jamais rien. Et ça gagne. Ça gagne, ça joue bien, ça bouge, ça marque des buts. C'est hyper propre à regarder.
10: Dépité par la performance du Bayern, plusieurs dizaines de supporters bavarois ont quitté le stade avant la fin du match. Jürgen était l'un des premiers sur le quai du métro.
13: Être mené 1-0 au bout de 3 minutes, ça rend les choses très compliquées. Rien n'a fonctionné. Il n'y avait pas d'énergie du côté du Bayern. Ils n'ont pas su profiter de leur temps fort. C'est vraiment un match à oublier.
10: Des supporters munichois pas revancheurs, beaucoup souhaitent au PSG de conserver son titre le 30 mai à Budapest.
3: Un match intense donc hier soir et un but à la 3e minute en effet qui nous a plongé dans une tension tout au long de cette rencontre pour conserver l'écart salutaire avec les Allemands et avec un micro d'or, Bruno Salomon.
14: Fabien Ruiz, le départ dans le dos, c'est parti pour Kvichak-Varaskrelia qui a pris le couloir. Kvichak-Varaskrelia qui rentre dans la surface de réparation. S'il donne en retrait pour Désiré Doué, ça va pour Dembélé.
3: Est-ce que ça va, monsieur Bruno Salomon, à midi aujourd'hui?
15: Ça va plutôt pas mal, Wendy, avec
3: le
15: sourire.
3: Qu'est-ce que c'était beau. Je vous ai suivi en vidéo, évidemment, et en audio sur la chaîne 100% PSG. Qu'est-ce que c'était beau. Les Parisiens qui vont défendre leur titre de nouveau cette année. Vous êtes en partance, vous d'ailleurs, de Munich, Bruno. Et on se projette sur la suite. Mais quand même, revenons sur cette parenthèse qui a été tout à fait historique encore hier soir.
15: Oui, effectivement, c'est historique avec ce Paris Saint-Germain qui rentre dans un club très fermé, des clubs qui vont défendre pour la deuxième fois consécutive leur titre en Ligue des Champions. Ils ne sont que 8 avant le PSG à l'avoir déjà fait, et même ils sont 7 à avoir réussi à faire le back-to-back, à réussir à remporter par deux fois la coupe de suite. On l'espère bien évidemment du côté du Paris Saint-Germain, mais déjà l'exploit de se qualifier à nouveau. Et ce qu'il faut se dire, c'est que c'est historique parce que pour le foot français, bien évidemment, c'est un moment extraordinaire, ça n'arrive jamais, ça n'est jamais arrivé pour le foot français. Et puis de l'autre côté, ça marque aussi le côté historique pour le foot français, voilà, pour la nation. Et d'ailleurs, petite indiscrétion de la part d'ici Paris Île-de-France, on a pu le savoir aujourd'hui, hier, le président Nasser Al-Khelaïfi a tenu un discours devant les joueurs en leur disant que voilà, il fallait marquer l'histoire du club, mais surtout désormais marquer l'histoire du foot français, laisser une empreinte indélébile dans l'histoire du foot français. C'est ce qui est en train de faire le Paris Saint-Germain avec vraiment ses aventures européennes.
3: Ah oui, le PSG sur le bon chemin après Munich, donc direction Budapest, et c'est comme si on était déjà presque le 30 mai. Bruno.
15: Alors là, de Munich, je pourrais déjà partir du côté de Budapest. Voilà, oui. J'ai déjà vu dans l'aéroport des propositions pour aller à Budapest. D'ailleurs, une délégation parisienne de dirigeants est partie ce matin même pour aller du côté de Budapest pour commencer à s'organiser. 17 200 billets prévus pour les supporters du Paris Saint-Germain. Il n'y en aura pas plus. Ça, c'est ce qui est prévu. C'est 800 de moins que la dernière finale du côté de Munich. Mais déjà, ça va s'arracher. C'est dès demain la vente des premiers billets. Sachez que les billets, ça va aller de 70 euros à, tenez-vous bien Wendy, 950 euros pour certains billets. Mais ça, c'est l'UEFA qui fixe les tarifs, c'est pas du tout le Paris Saint-Germain pour cette finale. Et puis pour ceux et celles qui pourront pas aller à Budapest, qui n'auront pas cette chance là il va se passer des choses partout en France, ça j'en suis sûr, et aussi du côté de Paris. La mairie d'ailleurs est en train de négocier pour faire une fan zone. Ça aussi, c'est une petite information ici Paris Île-de-France. La mairie est en train de négocier avec la préfecture de police de Paris ce que n'avait pas fait l'année dernière Anne Hidalgo. Là, Emmanuel Grégoire, le nouveau maire de Paris, est en train de faire le forcing.
3: Ah oui, fan de foot, il a reçu 500 boulechous hier. On les a entendus d'ailleurs au micro d'ici Paris Île-de-France pour suivre ce match à l'Hôtel de Ville. Alors voilà pour Paris en attendant cette rencontre face à Arsenal le 30 mai à Budapest pour la finale. Et oui, les amis, de Ligue des Champions. Et puis, on va soutenir dès à présent Bruno Strasbourg qui joue ce soir à la Méno une autre demi-finale retour. C'est celle de Ligue Conférence contre les Espagnols du Rayo Vallecano. C'est dire que le foot français fait des étincelles en Europe.
15: Alors en Europe, oui, effectivement, on rappelle que le foot français est plutôt sur la jante dans son championnat, a du mal à se financer, mais quelle belle image que donne le foot français entre le Paris Saint-Germain et Strasbourg. Strasbourg, on est tous derrière Strasbourg, moi en tout cas, en tant qu'amateur et amoureux de foot, on a envie de voir cette équipe de Strasbourg aller en finale et se retrouver tout comme le Paris Saint-Germain en finale. Ça se passera à Leipzig pour la finale de la Conference League, mais effectivement, Strasbourg est à 90 minutes, voire 120 minutes d'une magnifique performance. Il faut battre le Rayo Vallecano Vallecano d'au moins deux buts pour se qualifier.
3: Merci Bruno Salomon, et revivez sur la chaîne YouTube 100% PSG cette soirée incroyable d'hier sur ici.fr également. Le Racing, merci Bruno, qui a lancé une opération l'Alsace avec nous en demandant à toutes les villes, à tous les villages d'Alsace d'afficher leur soutien au club par un message ou en illuminant des monuments. C'est ce qui se passe d'ailleurs depuis hier à Barre, où la mairie illumine en bleu le mur d'enceinte de la ville. C'était une évidence pour la maire Nathalie Kaltenbach.
16: Ce club, c'est vraiment un symbole pour l'Alsace. On est tous derrière. Je trouve que le message qui dit « nous ne sommes pas 11 mais des milliers », mais c'est bien plus que des milliers en fait. Lorsqu'il y a un match à la Méno, il y a des Alsaciens, mais il y a aussi des Allemands, il y a des gens qui viennent vraiment de partout. Donc ce club, il a su vraiment créer une sympathie, à fédérer du monde, et je crois que c'est vraiment ce qui est magnifique.
3: Avant ce match, Strasbourg qui reçoit donc les Espagnols du Rayo Vallecano, à suivre à 21h. Dans l'Aisne, la commune de Fère-Tardenois est plongée dans l'horreur et la sidération depuis la mort hier matin d'une jeune fille de 14 ans, assassinée à l'arme blanche sur le chemin de son collège. 10 heures après la découverte du corps de l'adolescente, après d'importantes opérations de recherche, le suspect, un homme de 23 ans, est interpellé à 25 km des lieux du crime. Placé en garde à vue, Pierre de Cossette, vous nous apprenez qu'il a reconnu les faits.
17: Face aux enquêteurs, le suspect a avoué le meurtre de la collégienne. Depuis hier, les gendarmes de la section de recherche d'Amiens tentent de comprendre les liens qui unissaient le suspect et la victime, plus jeune que lui de 9 ans. La procureure évoquait hier la piste d'un ancien petit ami. Un jeune homme sans emploi, interpellé à Soissons, où il vivait chez ses parents, à une trentaine de kilomètres de Fère-en-Tardenois, où Chloé a été mortellement poignardée hier matin vers 8h, alors qu'elle se rendait à pied au collège. De multiples coups de couteau ont été fatal à l'adolescente, élève de 3e à quelques centaines de mètres de l'établissement scolaire, et donc la piste d'une relation sentimentale. Les auditions du suspect se poursuivent, celles des proches aussi, famille, camarades, pour comprendre cette relation et les motivations du suspect de 23 ans qui a donc reconnu le meurtre en garde à vue.
3: Merci Pierre de Cossette. À la une, judiciaire encore plus de 30 ans après un quadruple meurtre à Torigné-sur-Duée dans la Sarthe, la cour de révision examine une nouvelle requête de Dany Le Prince qui souhaite faire annuler sa condamnation à perpétuité. En prison depuis 1997, l'homme surnommé le boucher de la Sarthe est condamné donc pour les meurtres de son frère, de sa belle-sœur, de ses deux petites nièces, clame depuis le début son innocence. Ses avocats veulent convaincre aujourd'hui la cour qu'un nouveau procès doit avoir lieu. Écoutez Maître Olivier Maurice.
18: Nous sommes déterminés à venir devant la cour de révision pour affirmer qu'il y a suffisamment de faits nouveaux et d'éléments inconnus de la cour d'assises de la Sarthe lorsque Dany Le Prince a été condamné en 1997. Maintenant, il nous semble qu'il serait de l'honneur de l'institution judiciaire, face aux éléments que nous allons mettre en évidence, d'annuler la condamnation de Dany Le Prince. Donc nous y allons dans cet état d'esprit et nous ne sommes pas confiants, mais nous sommes déterminés.
3: À la une, à suivre dans Ma France, la France propositionne son porte-avions, le Charles de Gaulle, dans la région du Golfe. Un signal que la coalition montée par Londres et par Paris se tient prête à sécuriser également le détroit d'Ormuz. Plus personne n'a de symptômes à bord du MH Ondius, le navire croisant dans les mers du Sud et sur lesquels 3 passagers sont morts infectés par l'antivirus. Le croisiériste a fait cette annonce après l'évacuation hier des 3 passagers infectés par cette souche des Andes, la seule connue à transmission interhumaine. Un virus connu des autorités sanitaires, justement, qui a déjà causé des foyers épidémiques en Argentine, notamment en 2018 et 2019. Un virus connu, ce qui a tendance à rassurer l'épidémiologiste Antoine Flahaut.
19: Le virus des Andes, il n'est pas nouveau. La différence, je sais pas, avec le Covid, c'est quand le Covid est arrivé, personne ne connaissait ce virus dans l'humanité. Ici, c'est un virus qui, depuis 1995, circule et il est cantonné à l'Amérique latine et notamment à l'Argentine et au Chili. Il n'a jamais dépassé les frontières, donc il n'est pas attendu pour le moment que ce virus, qui depuis 30 ans est resté dans des campagnes rurales, se mette tout d'un coup à exploser.
20: Vous considérez, vous, professeur Antoine Flahaut, comme épidémiologiste, qu'il n'y a pas de risque inconsidéré à faire revenir sur le sol européen des patients potentiellement infectés ?
19: En prenant toutes les précautions nécessaires, c'est des choses qui sont tout à fait possibles. Il y a des hôpitaux très spécialisés dans les maladies infectieuses qui sont particulièrement équipés pour recevoir ce type de patients. Et c'est totalement gérable de pouvoir isoler ces patients et ne pas risquer ni pour le personnel, ni pour les autres patients d'hôpital, et encore moins pour la communauté, que ces virus puissent se propager.
3: L'épidémiologiste Antoine Flahaut avec Jérôme Chapuis, avec près de 150 passagers à bord. Le navire est en route pour l'archipel des Canaries. L'évacuation des passagers devra débuter lundi. Les 5 Français à bord du navire se portent bien. Et puis, soyez prudents sur les routes de France, avec de nombreux départs prévus dès cet après-midi pour ce week-end prolongé du 8 mai. Une circulation particulièrement dense sur les axes desservant la côte atlantique, les frontières du Nord-Est, la région Auvergne-Rhône-Alpes, mais aussi la côte méditerranéenne. Ce seront les mêmes difficultés au retour dimanche après-midi.
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3: Et au cœur de vos régions, on subit toujours de plein fouet les hausses de prix des carburants. Sébastien Lecornu, à l'instant, annonce qu'il est conscient de la grande fatigue des Français, que le gouvernement tente avec ses différentes aides de s'adapter, comme certaines collectivités qui adaptent, elles, leur politique de transport en conséquence. Par exemple, dès lundi et jusqu'à la fin de l'été, à Laval, prendre le bus vous coûtera 50 centimes d'euros par trajet. C'est une initiative qui ravit les habitants, car les prix du gasoil, ceux de l'essence, contraignent la mobilité, notamment les auto-écoles qui, elles aussi, tentent de trouver des solutions, comme en Lorraine, Océane Dupuis.
4: Maxime Dupresse a vu ses dépenses de carburant augmenter de 32% en avril. Le gérant et moniteur de l'auto-école Deroux à Maxiville n'a donc pas eu le choix.
21: Déjà, le premier truc qu'on a mis en place, c'est qu'on a augmenté les heures supplémentaires des élèves de 2 euros. Donc on était à 56 euros, donc on est à 58 euros maintenant.
4: Ce sont des heures en plus, les forfaits, eux, n'ont pas augmenté. Autre mesure...
21: On a essayé de se séparer de quelques véhicules pour avoir un peu moins de véhicules à entretenir, faire quelques économies en termes d'assurance... Notamment une moto de passerelle. On avait 4 motos pour les passerelles, donc c'est la formation complémentaire après 2 ans de permis moto.
4: En moyenne, Maxime Dupresse dépense entre 3 et 5 000 euros juste pour le carburant chaque mois. Les cours ont aussi été adaptés dans son auto-école.
21: On a aussi demandé à nos moniteurs de réduire un petit peu leur champ d'action, donc pour pouvoir faire un peu plus de leçons avec la même autonomie, mais d'aller par exemple un peu moins loin en leçon.
4: Pour Joseph Cordonne, gérant de pilote formation à Villers-Vermois, hors de question que le parcours des leçons change. Il a trouvé une autre solution.
22: De l'éco-conduite.
4: Alors ça consiste en quoi concrètement ?
22: Alors on apprend à anticiper, on apprend à gérer la boîte de vitesse, on apprend à gérer le régime moteur, on apprend à gérer également le freinage, toute une formation d'une journée.
4: Et grâce à cette conduite, chaque voiture économise 2 litres de carburant pour 100 km. Cela ne l'a pas empêché d'augmenter de 1 euro l'heure de conduite. D'autres ont décidé de ne pas toucher à leur prix pour le moment. C'est le cas de Cyril Bey, responsable des centres de formation à la conduite Auraquin en Lorraine. Il forme notamment des chauffeurs routiers.
23: La crise qu'on connaît actuellement est, je pense, trop récente pour qu'on puisse prendre des décisions de cette ampleur-là. Et on ne répercute pas le coût du carburant sur nos clients.
4: Les auto-écoles espèrent pouvoir bénéficier de mesures d'aide pour surmonter cette crise du carburant.
3: Et face au prix de l'essence et du gasoil qui ont augmenté de plus de 10% ces dernières semaines, Total Energy, vous le savez, plafonne ses prix dans ses stations-service. Une pratique anti-concurrentielle, dénoncent les stations indépendantes. La Fédération française des combustibles et carburants va donc déposer une plainte auprès de l'autorité de la concurrence. Enfin, sur votre radio ici, on relève, vous le savez, toutes les initiatives qui permettent de promouvoir l'accès aux soins. En moyenne, en France, et en particulier dans les zones rurales, il faut patienter 4 mois pour obtenir un rendez-vous avec un spécialiste. La société de dermatologie se mobilise donc pour aller à la rencontre des patients, notamment dans les Landes avec son camion, le mobile Derm, des consultations sur le parking de la clinique d'Air sur l'Adour, pour amener, Antoine Brard, les dermatos où il en manque.
24: Juste avant d'entrer dans le camion, Christine le sait bien, pouvoir consulter un dermatologue est une aubaine.
25: Oui, une chance, pour une fois que j'ai de la chance.
24: Sans ce camion itinérant, cette gersoise aurait dû patienter plusieurs mois. Mais là, pas besoin d'attendre, la dermatologue la reçoit à l'intérieur.
26: Allez, venez, je vous laisse vous installer, madame.
24: Pour avoir ce rendez-vous, il fallait obligatoirement avoir une prescription de son médecin généraliste. Ce après quoi, la consultation peut commencer.
26: Du coup, je vais regarder, madame, votre cuir chevelu. On va regarder ça.
24: La dermatologue du jour, Philippine Lucas n'est pas landaise, cette docteure a son propre cabinet à Burros, près de Pau. Elle a accepté de passer 2 jours dans le mobile derme. Ça lui fait plaisir de rendre service.
0: C'est sûr que là, on voit que les gens, ça fait très longtemps qu'ils cherchent un rendez-vous, qu'il n'y a personne, qu'ils ne savent pas où aller. Enfin, c'est ça vraiment qui est plus compliqué pour eux. Et donc, de permettre ça aux gens grâce au camion, c'est vraiment une bonne chose. Enfin, ça les rassure au moins et ça permet de faire un lien avec le généraliste aussi. C'est que des patients qui ont été adressés par leur médecin. Et oui, on se sent utile. Tout est fait, on est équipé. On a de l'azote, nous, pour brûler des petites lésions précancéreuses, des choses comme ça. On a besoin d'azote, on a besoin d'anesthésiant, de cette de suture pour faire des prélèvements, de cette un peu plus important quand on doit opérer des gens, et donc de choses pour arrêter le saignement, ces petites choses-là. C'est très bien équipé.
24: Ce n'est pas Christine qui va dire le contraire. Elle avait peur d'être atteinte d'alopécie, mais tout va bien. Elle a apprécié cette consultation.
25: Ah, très bonne, médecin très sympa. Elle m'a rassurée sur mon état de santé et puis ma chute de cheveux excessive. Elle m'a dit que ça allait se réguler.
24: Dans le camion, la retraitée n'a d'ailleurs vu aucune différence avec une consultation dans un centre de soins classique.
3: Le mobile derme qui sera le 23 juin à Peyrorade. 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Il est 13h17.
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3: Et dans Ma France, on vous parle des mères, ces héros de la République qui portent les couleurs de la fraternité, qui sacrifient beaucoup de leur vie pour embellir la nôtre, des mères élues pour un premier mandat ou qui en mars dernier ont rempilé pour 6 ans de mandature avec amour du métier, malgré les difficultés. Je reçois le co-auteur du livre « Être mère ». Malgré tout, bonjour Guillaume Gadi.
1: Bonjour.
3: Co-auteur avec Émilie Babkin de cet hommage finalement à tous ces élus. Vous êtes spécialiste du développement territorial. Vous n'êtes pas élu vous-même, mais ces missions vous passionnent. Pour quelle raison ?
1: Alors la raison, elle est assez simple. C'est que je l'ai vu pendant ma carrière. Je les ai vus, elle et eux, travailler dans les territoires, se débattre, se battre tout le temps. On a travaillé sur ces sujets-là avec Émilie Babkin, ma co-autrice. Et en fait, oui, on avait envie de leur rendre hommage. On n'est pas des journalistes, on n'est pas des économistes, des statisticiens. On avait juste envie de montrer ce qu'ils avaient à raconter, de les montrer en tant que personne et pas en tant que fonction. Parce que c'est vrai que quand on s'adresse à eux, souvent, on parle au maire, à la mère. Mais on parle pas à la personne et ça reste des femmes, ça reste des hommes et je trouve que c'est intéressant de montrer, c'est ce que le livre essaye de démontrer, c'est que ils aiment d'abord les gens et c'est pour ça qu'ils s'engagent. Et comme vous le disiez très justement, c'est pour améliorer la vie des autres qu'ils sacrifient pour certains un peu la leur.
3: Alors vous avez suivi évidemment les dernières élections municipales, vous avez rencontré des maires et vous donnez la parole aussi à d'anciens maires. Certains qui ont renoncé, 2000 maires ont choisi de démissionner depuis 2020, d'autres qui n'ont pas souhaité prolonger leur mandat précisément. Ce livre, Être mère malgré tout, montre justement les obstacles, les embûches. Et je vous reçois aujourd'hui alors qu'un certain nombre de mères portent plainte pour des menaces de mort à leur égard. Je pense au maire de Rouen, Nicolas Maillard-Rossignol. Je pense à un maire élu d'une petite commune qui a choisi de renoncer un mois après son élection face justement à ces pressions. De tout cela, il est question aussi dans cet ouvrage. Et c'est ce qui vous intéressait aussi.
1: Alors, oui, ça nous intéressait aussi. Et c'est le fait générateur du livre aussi, c'est que c'est 2000 plus de 2000 démissions d'élus partout en France depuis les dernières élections municipales en 2020. Ça nous questionnait parce que ça fait plus d'un maire par jour qui démissionne en France. Globalement, c'est ça la statistique. Alors ils démissionnent pas parce qu'il y a des agressions, mais la polarisation de la vie politique, le fait que les débats deviennent de plus en plus intenses, on le voit aussi à l'Assemblée nationale.
3: Oui, c'est dur dans le conseil municipal, c'est ce qui souvent les fait.
1: Dans les conseils municipaux, c'est aussi difficile. Voilà, pour certains, mais en fait, ça devient trop dur. C'est trop de choses à oublier, à abandonner pour pouvoir défendre l'intérêt général, parce que c'est ça qui est au cœur de leur mission. Donc, quand oui, on voit des agressions, qu'elles soient verbales, physiques ou des menaces. Clairement, ouais, moi, ça me fait sauter au plafond et on ne peut que se rebeller ou résister contre ça. Et ce livre, il permet ça aussi et il leur donne la parole pour raconter aussi, pour certains, comme Marjorie Rosa, la mère de La Peine dans le 06, qui nous raconte, voilà, une agression qu'elle a vécue et on sentait quand on discutait avec elle que, voilà, elle était très émue et encore sous le choc de ça parce que l'agresseur est venu quand même à la porte de la maison de ses parents. Et c'est grave. Et voilà, malgré tout ça, et je fais pas de jeu de mots avec le titre du livre, c'est des gens qui ont envie de continuer, qui ont envie de se battre pour les autres avant de se battre pour eux-mêmes.
3: Bien sûr. François Baroin, qui préface ce livre, dit que vous montrez avec ces mères la densité humaine de l'engagement, les joies, les tensions, les réussites, les interrogations. De Nice, dans les Ardennes, du Finistère à Verdun, justement, où vous louez le parcours d'un enfant, l'enfant du pays, qui rêve d'être maire depuis ses 8 ans, Samuel Hazard, et qui est aujourd'hui à la tête de cette commune de 16 000 habitants. Puis on a choisi de s'arrêter dans deux de ces localités au cœur de ce livre, à Charleville-Mézières, pour commencer avec Monsieur le maire Boris Ravignon, qui est avec nous en direct dans Ma France. Bonjour.
5: Bonjour.
3: Bonjour Boris Ravignon, avec Guillaume Gadi qui vous connaît, qui vous a rencontré. Comment vous vivez-vous et avec quelle philosophie ce nouveau mandat qui s'ouvre à vous, Boris Ravignon, depuis quelques semaines, vous qui êtes maire heureux sortant de Charleville-Mézières?
5: Alors, toujours avec la même détermination d'agir, de régler les problèmes, d'être aussi efficace. Eh bien, je crois qu'on peut l'être dans notre système extrêmement complexe, qui compte beaucoup, je crois, hein, pour la fatigue qu'on peut ressentir. Il y a bien sûr les agressions, les phénomènes extrêmes, mais il y a vraiment aussi, surtout, je crois, à la base de l'engagement d'être maire, une envie d'être utile pour son territoire, de régler un certain nombre de difficultés ou de porter des projets. La difficulté qu'on a à le faire, le problème de l'efficacité de l'action publique quand même nous saisit tous, et il faut, je crois, une vraie conviction très forte, une forte détermination, certainement même aussi presque une hygiène de sportif pour pouvoir tenir bon.
3: Oui, on parlait des conseils municipaux. Boris Ravignon, vous mettez évidemment, comme à chaque fois, le collectif en avant. Dans votre mairie, vous avez renouvelé justement ce conseil avec 10 nouveaux visages pour ce nouveau mandat. C'est important de garder justement une dynamique. Il faut, puisque c'est un métier de passion, y être dedans.
5: Oui, il faut y être, et il faut des gens engagés, et puis il faut, je crois, des gens qui... Il y a deux enjeux dans un conseil municipal, c'est de rassembler la ville. Pour nous, moi, en tout cas, c'était vraiment qu'aucun quartier, qu'aucune des classes d'âge ne soit absente, etc. Et puis, de ressembler aussi un peu à cette ville. Il faut que la légitimité, la représentativité du conseil soit travaillée. Et donc, je m'étais aperçu la fin de mon mandat précédent que j'avais plus de personnes dans la tranche des 20 ans et dans la tranche des 30 ans. Oui. Et je ne pouvais pas avoir une équipe municipale où il n'y a personne qui est confronté aux difficultés de trouver une place en crèche, confronté justement à ce que c'est que de jongler entre une activité professionnelle, les temps périscolaires, tout ça, c'est extrêmement important d'avoir simplement des témoins, des acteurs, des gens qui participent et qui puissent nous aider à construire la politique locale.
3: Ça, c'est très intéressant, Guillaume Gaudy, vous qui êtes co-auteur de ce livre, être maire malgré tout, le travail d'orfèvre, de nuance, évidemment, de l'élu aussi, il est en avant dans ce livre.
1: Oui, ben pour les constitutions de listes et d'équipes, de toute façon, ce qu'ils mettent tous en avant, et on en avait beaucoup parlé avec Monsieur le maire Boris Ravignon, c'est l'énergie aussi, l'énergie qu'il faut mettre là-dedans pour améliorer la vie des autres et surtout pour faire avancer les choses. Je pense que c'est ça, c'est que on a face à nous des hommes et des femmes qui ont envie de faire avancer les choses, pas coûte que coûte, mais en tout cas pour faire en sorte que le projet de société au niveau local, il puisse se mettre en musique.
3: Quoi. Oui, vous avez donné la parole aussi dans ce livre à Madame le maire de Yèble en Seine-et-Marne, Mariem Tamatatin-Varin, qui est avec nous également dans Ma France. Bonjour Madame. Madame le maire,
6: Madame.
3: Vous qui êtes repartie au combat cette année, malgré le stress, malgré quelques soucis de santé, parce que vous avez une conscience professionnelle, vous ne vouliez pas lâcher les autres, et aussi, vous le dites dans l'ouvrage, aussi pour votre fille, Mariem.
6: Oui, tout à fait. C'est vrai que ma volonté était d'arrêter sur ce mandat. Après 18 ans de ma vie mis au service de la collectivité, on m'a expliqué qu'on avait des projets assez lourds en cours et que dans mon équipe, personne ne voulait repartir. Et je sentais bien la déception dans leurs paroles, dans leurs yeux, en disant en fait, si tu t'arrêtes, nous aussi on va s'arrêter, parce que voilà, on s'est engagé à tes côtés. Et j'ai pas eu que le cœur de les abandonner, d'abandonner mes habitants qui comptent aussi beaucoup sur nous. Et puis ce qui a été déterminant, ça a été ma fille. Elle m'a dit, maman, tu peux pas arrêter. tu fais du bien aux gens. Donc, il faut que tu continues.
3: Normal, c'est beau parce qu'elle voit sa maman comme présidente d'un territoire, voilà, qui change aussi la vie de ses concitoyens. Ça, c'est magnifique. Et Mariam, je peux vous faire réagir aux propos de la maire de Anchet dans la Vienne. 329 habitants, s'appelle Martine Mousserion. Elle témoigne dans le livre de ce qu'on lui a dit. On ne t'a pas élu pour faire de la politique, on t'a élu pour t'occuper de nous. C'est ce que vous ressentez au quotidien?
6: Tout à fait. C'est vrai que sur l'élection municipale est vraiment la seule élection en France où on élit une personne. Pas un parti politique, pas un programme politique, parce que quand on leur parle de notre quotidien, de leur voirie, de l'école, de la, vous parlez de la crèche, de la cantine, c'est vraiment des sujets du quotidien. Qui ne sont pas, même si les mêmes problèmes on les retrouve à l'échelle nationale, les solutions qu'on trouve dans nos communes rurales sont différentes. En fait, c'est pratiquement du cas par cas. Il faut on ne traite pas deux rues de la même façon, on ne traite pas deux problématiques de cantine, de place en crèche de la même façon. Et c'est vrai qu'on est très très proche de nos habitants, et dans les communes rurales, quasiment tout le monde sait où on habite, tout le monde a notre numéro de portable.
3: Oui.
6: Moi je dis souvent dans ces communes, on est multicasquette, on est assistant social, on est avocat, on est financier, on est technicien, on apprend à être tout à la fois en fait.
3: C'est ça, et ça ne dure pas que le temps de l'élection municipale, voilà pourquoi on vous donne la parole quasiment tous les jours sur ICI, et voilà pourquoi je remercie Guillaume Gadi et Émilie Bachmine pour ce livre « Être maire malgré tout », où on compte autant de femmes que d'hommes, c'est la parité aussi dans votre livre, dans ces maires quasiment rencontrées, Guillaume, et c'était très important aussi pour vous de mettre ces femmes mères à l'honneur.
1: Oui, je pense que on a fait le choix d'avoir une surreprésentation féminine dans le livre, parce que l'engagement féminin est quelque chose de très complexe. L'engagement est déjà complexe, mais quand on est une femme, particulièrement mère, et Mariam l'évoquait très très bien, c'est d'autant plus impliquant et d'autant plus énergivore. Et je suis très content que vous évoquiez le cas de Martine Mousserion qui témoigne dans le livre, parce que ce qu'elle nous a raconté, moi ça me prend aux tripes à chaque fois, mais c'est que elle a décidé de s'engager quand elle était très jeune, il y a une bonne vingtaine d'années. Et quand elle a décidé de s'engager, son mari lui a dit le jour où tu deviens mère,
3: je divorce.
1: Oui. Et ça, je trouve ça dramatique, parce que après elle est devenue mère. Et
3: lui il a tenu sa promesse.
1: Il a tenu sa promesse. Voilà. Alors je sais pas comment faut le dire, mais et en fait c'est dramatique, parce que faut qu'on lutte contre ça en permanence, parce qu'il y a encore ces comportements là qui existent. Et l'engagement féminin, la parité. Alors est-ce qu'il faut une parité à 50-50, etc. Je sais qu'il y a beaucoup de débats sur le sujet, mais en tout cas de pouvoir le permettre et de pousser tout le monde à s'engager. Je pense que c'est essentiel pour notre démocratie locale.
3: Et c'est passionnant. Je salue Mariam Tamatatin, Varin, élue de Yèble en Seine-et-Marne avec 100% des voix aux dernières élections municipales, ainsi que monsieur le maire de Charleville-Mézières, Boris Ravignon, élu pour un nouveau mandat et qui nous disait justement la passion et l'impulsion avec laquelle il a reconstitué son conseil municipal. Il est coutume de dire qu'il y a des cons partout, mais dans vos rencontres, vous n'en avez pas trouvé dans ces métiers de maire. Ça fait du bien de lire ça aussi. Merci beaucoup Guillaume Gaudy.
1: Merci beaucoup.
3: Être maire malgré tout.
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9: À la demi de chaque heure, zoom sur une initiative, quelque chose à faire en Moselle qui est proposée près de chez vous. Tout le monde devrait avoir des notions de premier secours. Alors pour les êtres humains, mais également pour les animaux. Ça nous est tous déjà arrivé d'avoir un chien qui convulse, un chat qui se sent mal et on ne sait pas quoi faire. Eh bien désormais, sur le secteur de Boulay et dans le Saulnois, il y a des formations de secourisme pour animaux. Savoir comment réagir en fonction de tel type de chat ou de chien, la morphologie également. Savoir pratiquer un massage cardiaque sur un petit chihuahua ou un gros samoyède. C'est Nicolas Oliger qui propose ça. Nicolas Oliger, c'est un formateur en premier secours. Ce qui marche pour les chiens marche aussi pour les humains. Vous tapez Nicolas Liger, L-I-G-E-R sur internet, vous trouverez les coordonnées très facilement. Il y a des stages organisés très souvent, dans le Saulnois ou encore à Boulay. Ça coûte une 50aine d'euros par personne et ça dure toute une journée.
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Storm, The Logical Song, sur Ici Lorraine. C'est le week-end pour beaucoup d'entre vous ce soir. Pour d'autres, demain, on bosse. Il y a plein de magasins ouverts à Metz, Thionville, Forbach ou encore Sarreguemines. 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Eh ben, on va patienter ensemble. On va aller voir Sandy de Hussigny-Godebrange. Elle aurait préféré gagner 10 000 euros de vacances avec Bellambra. Mais là, Sandy, elle vient de repartir de N'oubliez pas les paroles sur la 2 avec 460 000 euros de gains. On va aller la voir dans un instant sur Ici, juste après Marine et Cool and the Gang.

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2: Notre Lorraine du jour a marqué d'une pierre blanche son passage dans l'émission N'oubliez pas les paroles de France 2. Bonjour Sandy.
3: Bonjour Jérémy, bonjour à tous.
2: La belle histoire s'est achevée hier soir. Vous êtes aujourd'hui dans le top 3 des plus grands maestros de l'émission. Est-ce que vous réalisez ce matin ce parcours exceptionnel ?
3: Il va me falloir quand même encore un peu plus de temps pour réaliser ce que j'ai accompli, parce que c'est vraiment bien au-delà de tout ce que j'imaginais.
2: Vous avez évidemment le public maintenant qui vous arrête dans la rue. On vous reconnaît. Comment vous vivez cette notoriété nouvelle ?
3: On me reconnaît. Souvent, on veut me faire une petite photo avec moi. Il y a toujours les petites questions qui reviennent. Il est sympa, Nagui ? Est-ce que ce sont vos tenues ? Enfin, toujours les petites questions qui reviennent, qui sont rigolotes. Mais ça se passe toujours très, très bien.
2: Alors, je vais faire tout simplement comme les gens qui vous arrêtent dans la rue, sans dit, Nagui, il est sympa, vraiment?
3: Oui, honnêtement, il est très sympa. Après, Nagui, il est comme on voit à la télé, même en off, c'est-à-dire qu'il a beaucoup d'humour, il aime beaucoup nous taquiner, mais toujours avec le respect, la bienveillance. C'est vraiment, franchement, moi, c'est une personne que j'ai trouvé vraiment adorable.
2: Ça fait 6 ans que vous vous préparez à ce passage dans l'émission. Vous avez appris près de 750 chansons par cœur. Vous y êtes allé comme une sportive, finalement, sur le plateau de N'oubliez pas les paroles.
3: Oui, bah après, c'est vrai que depuis quelques années, le niveau, on voit bien qu'il a augmenté. Les candidats viennent de plus en plus préparés aussi à l'émission. Donc, je savais que si je voulais avoir le micro d'argent, j'avais pas le choix de toute façon que de travailler aussi pour avoir ma chance. Et j'ai de la chance, ça a payé.
2: Vous repartez de l'émission avec une somme assez importante. Vous savez déjà ce que vous allez en faire, comment vous allez utiliser vos gains?
3: J'ai pas mal de projets en tête. Mmh. La première chose, c'est déjà offrir une voiture à mon petit frère. Acheter un congélateur, par exemple, ça faisait aussi partie de mon projet.
2: Vous allez pouvoir vous acheter plein de congélateurs.
3: Oui, bah ça a beaucoup fait rire justement les téléspectateurs. J'ai eu le droit à beaucoup de montages de moi dans un congèle.
2: Si vous deviez, Sandy, résumer votre aventure dans l'émission de France 2 en une phrase, ce serait laquelle ?
3: Je dirais une expérience humaine, musicale, émotionnelle, incroyable.
2: Alors, vous avez quitté N'oubliez pas les paroles hier soir, mais vous êtes assuré de participer au Masters avec les plus grands maestros. J'imagine que vous avez déjà envie d'aller vous mesurer aux plus grands champions de l'émission.
3: Je pense que j'ai vraiment envie d'apprendre à les connaître, de jouer avec eux, de pouvoir échanger avec eux. Mais c'est vrai que pour le moment, je ne suis pas trop dans cette optique de me dire je vais affronter telle personne. C'est vraiment partager des moments avec eux, je dirais. Là, j'ai vraiment très envie de ça.
2: Eh bien, on vous souhaite en tout cas beaucoup de bonheur, de vous amuser sur scène. On a hâte de vous entendre chanter ici en Moselle et dans le pays. Un grand bravo Sandy pour ce parcours et puis à très bientôt sur l'antenne d'ici Lorraine.
3: Eh ben merci beaucoup et puis merci aussi à toutes les personnes qui m'ont soutenue.
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0: sur Ici Lorraine. Bon week-end ce soir pour ceux que ça concerne. Ceux qui resteront en Moselle pour ces trois jours, vous ne serez pas déçus. Il y a des événements de partout. Le marché des potiers à Plapville, ça c'est toujours très très sympa. On trouve plein de décorations pour la maison et puis on peut fabriquer sa poterie soi-même. Surtout rejouer le film Ghost. Hein. C'est bizarre, tout le monde pense à ça dès qu'on touche un touré, dès qu'on touche de l'argile un peu humide. Hein. Et ben ça va être très chaud à Plapville, ce samedi et ce dimanche. À suivre dans un instant les infos de 14h, juste après No Doubt sur Ici Lorraine.
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1: Bonne dernière journée de travail pour beaucoup d'entre vous en Lorraine. Il est 14h. L'info du 7 mai avec la rédaction d'ici.
2: Le collège de Fère en Tardenois dans l'Aisne sous le choc aujourd'hui après le meurtre d'une des élèves. Chloé, 14 ans, scolarisée en 3e, a été tuée de plusieurs coups de couteau hier matin alors qu'elle allait à pied en cours. Un homme de 23 ans a reconnu les faits. Il pourrait s'agir d'un ancien petit ami. Un nouvel épisode dans l'affaire d'Annie Leprince. Cet homme condamné à la perpétuité pour le meurtre de son frère, sa belle-sœur et deux de leurs filles clame son innocence et demande un nouveau procès. Plus de 30 ans après les faits, la justice examine sa requête. Résumé de ce véritable serpent de mer judiciaire sur ici.fr. Des nouvelles de ce bateau de croisière touché par un foyer d'hantavirus ayant tué 3 passagers. À bord, plus personne n'a de symptômes. 3 personnes ont été rapatriées en Europe en revanche pour une prise en charge sanitaire. Mais pas de panique pour les Européens, le risque est faible, indique la Commission européenne. Le projet de LGV Sud-Ouest est irréversible. C'est le Premier ministre lui-même qui le dit, Sébastien Lecornu a signé à Toulouse ce matin un protocole d'accord sur la création donc de cette ligne qui doit relier Bordeaux à Toulouse, puis à Dax. Si vous préférez la voiture au train, vous n'êtes pas seul sur les routes. C'est rouge dans le sens des départs aujourd'hui dans toute la France. Week-end prolongé du 8 mai oblige. Et de deux, une deuxième finale de Ligue des Champions pour le Paris Saint-Germain. Les Parisiens vainqueurs du Bayern Munich 1-0 hier soir. Les Parisiens qui vont défendre leur titre le 30 mai à Budapest. Ce sera face à Arsenal.
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1: Encore de la grisaille ce jeudi, mais ça annonce quand même un beau week-end de 3 jours. Pas mal demain, très bien samedi, pas mal dimanche. Mais dimanche, ça peut changer à tout moment. Hein. Je vous ai fait les 3 jours là. Pour aujourd'hui, de la grisaille, quelques petites gouttes de pluie cet après-midi. Ça peut tomber sur le pays messin principalement. Pas le long des frontières de l'Allemagne et du Luxembourg. Vous devriez être tranquille. Le soleil revient vraiment sur le soir avant qu'il ne se couche. Vers 18h, 19h, ça redeviendra bien lumineux. Et ça annoncera les 3 beaux jours de ce grand week-end. Les températures toujours en dessous des normales de saison. Nous sommes 5 degrés en dessous des normales. 14 en ce moment à Metz. 15 degrés à Sarreguemines, à Forbach sur les hauteurs, 15 degrés dans le Pays Haut et à Thionville ainsi qu'à Luxembourgville. Demain, après une matinée bien fraîche à 5 degrés, on remontera à 21 degrés, 25 voire 26 degrés samedi. Dimanche, avec un risque d'orage, mais ça peut changer d'ici là, on en reparlera, 22 degrés. Pas mal tout ça, la bonne musique d'ici Lorraine est là pour vous accompagner.
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0: Eros Ramazzotti sur ICI Lorraine. Demain, c'est 8 mai, c'est le jour de la capitulation de l'Allemagne nazie, la fin de la Seconde Guerre mondiale, pour résumer. C'est aussi le jour de la grande braderie brocante de Montigny-les-Metz, le jour du terroir en fête de Fleury, avec toute la journée à la salle des fêtes de Fleury, un énorme marché fermier. Il y a du foie gras, des salaisons, du fromage de chèvre, enfin bref, tout ce qui se mange et tout ce qui est fabriqué en Moselle. Pour l'instant, on patiente, dernière journée de boulot pour beaucoup d'entre vous. France Gall, M. Pokora et Gold, trois chansons françaises à la suite. À suivre avant la demi sur ICI Lorraine.
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1: À la demi de chaque heure, zoom sur un événement qui se passe en ce moment ou dans les prochains jours. Pour ce grand week-end de Pâques, il vous faut faire les courses, même s'il y a pas mal de supermarchés ouverts demain. Les supermarchés ont fait leur journée de solidarité ce 8 mai, c'était interdit sur le 1er mai. Donc il y a pas mal de personnes qui vont bosser dans les magasins. Mais faites les courses ce soir à Folklingue-aux-Bivins. La municipalité organise un grand marché du terroir. Ça commence à 17h, c'est jusqu'à 21h sur la place des fêtes, juste à côté de la chapelle, à Folklingue. Une vingtaine de producteurs seront là et c'est bien sympa. Si vous voulez faire les courses demain, Fleury organise Terroir en fête. C'est la 49e édition, un énorme marché fermier organisé par le comité des fêtes. Ça se passe justement à la salle des fêtes de Fleury. Là-bas, il y aura une trentaine d'exposants, dont du foie gras de Moselle, des salaisons, du fromage de chèvre. Ça peut être bien ça pour le grand week-end. À faire ce vendredi de 9h à 18h, salle des fêtes de Fleury.
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0: Bets, Sugar Baby Love, sur ICI Lorraine. Bon, on reste là ce week-end de 3 jours. Hein. En Moselle, il y a tout ce qu'il faut. Et en plus, il va faire super beau. Samedi et déjà vendredi, ça sera sympa. C'est pas dit hein, dans le sud de la France. Donc restez ici. Hein. 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Soyez là. Jean-Jacques Goldman, Miley Cyrus, Alain Bachung pour aller jusqu'à 15h dans un instant sur ICI Lorraine.
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1: Pour beaucoup, c'est un jeudi qui ressemble à un vendredi. Il est 15h en Lorraine. L'information d'ici avec la rédaction.
2: Dans l'Aisne, le suspect de 23 ans interpellé après le meurtre d'une collégienne a reconnu les faits durant sa garde à vue. Chloé, 14 ans, morte hier matin, tuée de plusieurs coups de couteau alors qu'elle se rendait en cours à pied dans les rues de Fère en Tardenois. Le suspect affirme avoir eu une relation amoureuse avec la victime, mais nie l'intention d'homicide. Une enquête pour assassinat est ouverte. C'est un record historique selon les douanes de Marseille. 26 tonnes de cigarettes ont été saisies dans le port de Fos-sur-Mer début mars. Plus de 136 000 cartouches cachées dans des conteneurs censés transporter du papier hygiénique. En pleine flambée des prix du carburant, le gouvernement demande des efforts aux administrations de l'État, privilégier le télétravail ou encore réduire les déplacements. Une nouvelle réunion doit se tenir ce soir à Matignon et Sébastien Lecornu le promet, on n'abandonnera personne. Le gouvernement doit annoncer de nouvelles mesures en début de semaine prochaine. Le 30 mai, en ligne de mire pour les Parisiens, vous avez peut-être vibré devant votre télé hier soir devant la victoire du PSG face au Bayern Munich 1-0. Le PSG qualifié donc pour la finale de la Ligue des Champions qui se déroulera à Budapest le 30 mai. Une victoire avec des débordements. Il y a eu 95 gardes à vue hier soir selon le parquet de Paris. Et puis ce soir, on suivra un autre club français en demi-finale. Retour de la Ligue Conférence, cette fois Strasbourg, Rayo Vallecano. Coup d'envoi 21h à la Méno.
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1: La météo de ce jeudi, on va même faire une grosse météo à 4 jours, puisque c'est le week-end qui approche. Ça fait du bien de dire ce que c'est le week-end, le jeudi après-midi. Oui, pour ceux que ça concerne, hein, parce qu'il y a quand même pas mal de magasins ouverts demain. Aujourd'hui, on est encore en dessous des normales de saison. C'est gris depuis ce matin. Le soleil arrive, mais plutôt sur le soir. Vers 19h, ça redeviendra lumineux. D'ici là, de la grisaille et quelques gouttes de pluie. C'est pas impossible. 15 degrés donc sur toute la Moselle en ce moment. Plutôt 14 degrés niveau ressenti à Metz. Mais demain, ça change. Matinée très fraîche, hein, 5 degrés, 21 degrés avec un beau soleil ce vendredi pour la braderie de Montigny. Samedi, soleil encore plus magnifique, 24 degrés. Dimanche, ça pourra tourner à l'orage. Qui dit orage, dit averse pendant 10 minutes et après on est tranquille. 22 degrés dimanche après-midi. Tout ça prépare un grand week-end magnifique de 3 jours. Et on le commence avec la bonne musique d'ici Lorraine.
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0: Queen, Radio Gaga, sur ICI Lorraine. Ce soir à Folklin, vous pourrez faire les courses pour le grand week-end de 17h à 21h. C'est le marché du terroir à Gobivin, Folklin Gobivin. Une vingtaine d'exposants avec des productions locales. Ça se passe place des fêtes à côté de la chapelle de Folklin Gobivin. 17h-21h tout à l'heure. Et on sera fin bon pour le week-end, pas besoin de s'embêter à faire les magasins, même si on a pas mal qui sont ouverts demain. À suivre dans un instant sur ICI, Diane Tell, Zaz, Eddie Mitchell, trois chansons françaises à la suite, pour votre plus grand plaisir.
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2: Il y a Philippe à côté, notre chauffeur de train, aujourd'hui, et qui va repartir avec les visiteurs qui vont monter dans quelques instants, prendre leur place.
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1: À la demi de chaque heure, zoom sur un événement, une initiative à faire ce week-end pour ce grand week-end de 3 jours. Demain, c'est le 8 mai, le jour de la capitulation de l'Allemagne nazie. On dit aussi victoire du 8 mai 45 ou fin de la Seconde Guerre mondiale. Talange organise une journée découverte de l'armée et des forces de l'ordre avec les commémorations aussi de la fin de la Seconde Guerre mondiale. C'est l'une des villes de Moselle qui célèbre vraiment le 8 mai. Donc à faire absolument à partir de 9h45 au stade Maurice Baquet. Des tests d'hélicoptères, de véhicules d'intervention, des simulateurs de vol, il y aura des démonstrations de drones. La brigade cynophile sera là, toutes les forces de l'ordre, toute l'armée, de terre, de l'air et l'armée de la marine également. À faire toute la journée, stade Maurice Baquet à Talange. Et pour commémorer le 8 mai 45, ce sera à 11h30 au Monument aux Morts de Talange. Faites les deux, c'est important de célébrer cette journée.
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0: Micheline Berroir, collet serré sur Ici Lorraine. Aujourd'hui, oui, dans son collet serré pour se réchauffer, mais demain, non, il fera trop chaud. Hein. 21 degrés, 25 degrés samedi, ça se confirme, le week-end s'annonce pas mal en Moselle. 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On sera là à l'écoute. Survivor, Loane et Maxime Le Forestier à écouter en entier et sans disque rayé jusqu'à 16h sur Ici Lorraine.
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1: Bon jeudi, c'est le dernier jour d'école pour les enfants. Il est 16h en Lorraine. L'information d'ici et du monde avec la rédaction.
2: Le collège de Fère en Tardenois dans l'Aisne sous le choc aujourd'hui. Après le meurtre d'une des élèves, Chloé, 14 ans, scolarisée en 3e, tuée de plusieurs coups de couteau hier matin alors qu'elle allait à pied en cours. L'homme de 23 ans arrêté affirme avoir eu une relation amoureuse avec la victime. Le suspect reconnaît avoir fait usage d'un couteau mais nie l'intention d'homicide. 95 personnes dont 9 mineurs parisiens placés en garde à vue après le match Bayern-PSG. La qualification des Parisiens pour la finale de Ligue des Champions hier soir, qualification qui a donc entraîné dans la soirée des débordements et tensions à Paris. Des nouvelles de ce bateau de croisière touché par un foyer d'antivirus ayant tué 3 passagers à bord. Plus personne n'a de symptômes. Une personne évacuée a été testée positive. 3 ont été rapatriés en Europe pour une prise en charge. Pour les Européens, le risque est faible, indique la Commission européenne. Le projet de LGV Sud-Ouest est irréversible. C'est le Premier ministre lui-même qui le dit. Sébastien Lecornu a signé à Toulouse un protocole d'accord ce matin sur la création donc de cette ligne qui doit relier Bordeaux à Toulouse puis à Dax. Si vous préférez la voiture au train, vous n'êtes pas seul sur les routes aujourd'hui. C'est rouge dans le sens des départs dans toute la France. Week-end prolongé, 8 mai oblige. Et puis après Paris, on suivra un autre club français ce soir en demi-finale retour de la Ligue Conférence. Strasbourg affronte le club madrilène de Rayo Vallecano à la maison à la Méno. Coup d'envoi à 21h.
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1: Allez, laissez passer la grisaille en ce moment à Metz, à Thionville, à Forbach, à Sarreguemines. Grisaille qui devient de plus en plus lumineuse. Normal, le soleil va revenir ce soir. Vers 18h, 19h, ça sera bien plus lumineux. D'ici là, il faut que les nuages déguerpissent vers l'Allemagne. Il peut y avoir encore quelques petites averses très localisées qui dureront pas bien longtemps, mais ça peut arriver cet après-midi. 15 degrés, on est encore en dessous des normales de saison. 5 degrés en dessous sur Montigny-lès-Metz qui prépare sa braderie. 15 degrés sur tout le secteur du pays messin. Pareil à Thionville, dans le PIO, Forbach, Sarreguemines. La nuit prochaine, très fraîche, 4 degrés, 5 degrés au réveil demain, mais 21 dans l'après-midi avec un beau soleil. Il y aura beaucoup moins de nuages. 24 degrés samedi, la même chose que demain, du soleil, avantage soleil plutôt que nuages. Et dimanche, attention aux orages. Ça pourra tomber à tout moment, il y aura pas mal de grisailles, mais les températures resteront bloquées à 22. Donc ça reste bien, pas besoin du chauffage. Par contre, on a besoin de la bonne musique d'ici Lorraine pour se préparer.
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0: Christophe Mahé, la lune sur Issy-Lorraine. À Olvin, c'est très beau, c'est entre Sarreguemines et Forbach. Les marcheurs ont rendez-vous ce samedi et ce dimanche, 31e marche populaire. Il y a des parcours de 5, 10 ou 15 kilomètres. Le lieu est sublime. Le parcours passe à travers champs, dans la forêt, autour de l'étang de Hirbar, qui est vraiment sublime. À faire absolument, il y a 80 bénévoles qui s'occupent de cette marche parce qu'on attend beaucoup de monde à Olvin, entre Sarreguemines et Forbach, ce samedi et ce dimanche. On sait qu'on est Lorrain avec Nicolas Turon et Frédéric Vialet, tout ce qui fait notre identité de Lorrain et de Mosellan. On est Mosellan aujourd'hui parce qu'on a déjà entendu parler de la ligne Maginot Aquatique. Bah tiens donc, c'est dans le secteur de Olvin, ça tombe bien.
1: On sait qu'on est Lorrain parce qu'on
2: connaît la ligne Maginot Aquatique.
1: Bien sûr.
3: Bah moi je connais.
1: Non, mais je connais pas, je plaisante.
2: C'est vrai ?
1: Non, je connais la ligne Maginot, mais pas la ligne Maginot Aquatique.
2: On va faire un petit update. Je suis désolé pour ceux de nos auditeurs et auditrices qui sont férus d'histoire, mais
1: bien sûr, qui connaissent eux.
2: Bah oui.
1: Et pour tous les autres, alors allons-y, on écoute.
2: Alors pour tous les autres, sachez que le monde entier se moque de la France encore aujourd'hui à cause de la ligne Maginot.
1: Mmh.
2: C'est vraiment le symbole de la loose militaire.
1: Mmh.
2: Pour rappel, la ligne Maginot, c'est un vaste système de fortifications construit par la France à partir des années 1930. Le long de la frontière avec l'Allemagne et le Luxembourg. Pourquoi ? Pour ne pas revivre le traumatisme de 14-18.
1: Bien sûr.
2: Elle doit son nom à
1: Maginot.
2: André Maginot, l'ingénieur qui a porté ce projet. On construit donc des ouvrages bétonnés, souvent enterrés, dotés de canons, de mitrailleuses, de réseaux électriques autonomes. C'est vraiment...
1: C'est énorme.
2: Ouais, c'est une mégalopole fortifiée à demi enterrée. Il y a des voies ferrées souterraines, des garnisons capables de tenir longtemps en autarcie. On est prêt pour tenir un siège. Sauf que, lorsque les Allemands attaquent en 40, ils étaient un peu nerveux, les Allemands en 40, un peu soupolets. Ils voient bien qu'on a construit des trucs. Ben, qu'est-ce qu'ils font, les Allemands? Ben, ils font le tour! Par les Ardennes! Au risque d'avoir le cafard, puisque qui traverse les Ardennes a un petit coup de bourdon. Oh, la bourde, font les Français. On n'avait pas pensé qu'on pouvait faire ce tour. Bon, bref, la ligne Maginot, c'est comme un pont-levis hyper puissant pour un château fort qui n'a pas de rempart.
1: Mais au moins, ça les a obligés de ne pas passer par là.
2: C'est installer un système d'alarme à une cabane. Tu vois? Il y a des barbelés sur le GR. Ben, c'est pas grave, prenez le sentier d'à côté. Non, vous avez raison. Évidemment, je caricature, c'est pas la ligne qui était foireuse, c'était plutôt la stratégie et le manque de réactivité. Mais, Mosellan indigne à la culture crasseuse que je suis, je n'avais pas encore entendu parler de la ligne Maginot Aquatique jusqu'à récemment. Savez-vous, Fred, comment les historiens nomment la ligne Maginot Aquatique ? La ligne Maginot. Je sais que ça vous fait plaisir à chaque fois. Au moment de la construction de la ligne, on constate qu'entre la Niée allemande et la Sarre, il y a un trou d'une quarantaine de kilomètres, la trouée de la Sarre. Donc Pétain demande à ce qu'on la rende impraticable. Alors là, on n'a pas pu mettre de fortification pour des raisons géopolitiques que je vous épargne, mais on va la rendre impraticable. Entre Ostes, Saralbe et Vitrin, on crée une vaste zone artificiellement inondable en s'appuyant sur trois rivières, le Mutterbach, l'Albe et la Sarre. Six étangs réservoirs et cinq barrages à poutrelles sont construits et ce dispositif a inondé le secteur au début de la Seconde Guerre mondiale et a montré toute son efficacité lors de l'attaque allemande du 14 juin 40. Vous aviez raison. La ligne Maginot a quand même servi. C'est la ligne Maginot démilitarisée dans les années 70. Et ben, les étangs ont été rachetés par les communes et servent aussi de zones touristiques qui font rêver les pêcheurs et les amateurs d'histoire dont nous faisons partie à présent.
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0: sur Ici Lorraine. Ce dimanche 10 mai, le cycloclub de Sarreguemines, ce dimanche-là qui arrive, organise une grande journée de randonnée à vélo. C'est ouvert à tous. Il y a 6 parcours inédits de plein de niveaux. Les départs, c'est de 7h30 à 10h30 depuis le site du club de canoë-kayak de Sarreguemines. Faites-vous plaisir, vous allez faire du vélo pour une fois avec les autres. Dans un instant, sur Ici Lorraine, Bernard Lavillier, Vanessa Paradis et William Scheller, 3 chansons françaises à la suite.
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1: À la demi de chaque heure, un événement à faire en Moselle. Et pour ce week-end de 3 jours, vous avez l'embarras du choix. Demain, c'est le retour de la braderie de Phalsbourg. Grande braderie à Phalsbourg toute la journée. Il y a celle de Montigny-les-Messes, également braderie et brocante. Après avoir bien acheté vendredi, pourquoi ne pas aller marcher samedi et dimanche à Olvin, c'est entre Forbach et Sarreguemines. C'est la 31e marche populaire de Olvin. Des parcours de 5, 10, 15 kilomètres à travers champs, à côté de l'étang de Hirbar, qui est absolument sublime. Vous pourrez découvrir la ligne Maginot Aquatique. C'est organisé par plus de 80 bénévoles. C'est samedi et dimanche à Olvin. Pour ceux qui sont plus vélo, à Sarreguemines, c'est la grande journée vélo ce dimanche, organisée par le Cyclo Club. Là, il y a des parcours de 55, 75, voire même 100 km à faire à vélo. Le départ, c'est depuis le stand de canoë-kayak de Sarreguemines toute la journée de dimanche.
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0: Shakira, Zou sur Ici Lorraine. Allez Zou, tous au zoo. Le zoo d'Amnéville est ouvert ce week-end. Pourquoi ne pas se faire plaisir? Ça fait longtemps qu'on n'y a pas été. Et ils prennent les chèques vacances, hein, que ce soit en papier ou en version dématérialisée. Bravo le zoo d'Amnéville, vous nous facilitez la tâche. Hein. L'humour en tube avec Fred Ballard. C'est donc un deuxième week-end de 3 jours en approche. Le moyen de transport le plus cool quand même pour aller passer un week-end de 3 jours, ça reste le train. Mais Fred, vous avez repéré des voyageurs qui cherchent encore leur siège.
1: À ma place, t'as deux anciens à bout de nerfs en sueur. C'est pas vrai, excusez-moi messieurs, je crois que vous êtes à ma place. Ta gueule !
2: Oui, parfois, le voyage en train peut rendre certaines personnes légèrement à cran. Le numéro de siège étant souvent source de petites chamailleries ou de grosses insultes. Et puis pour 3 jours, il vaut mieux éviter les bagages encombrants.
1: Des mecs qui essayent de ranger des valoches dans des endroits que même à la NASA, ils ont 3 cerveaux, ils savent pas faire. Mais eux, dans le TGV, ils savent. Un gros coup de latte, les mecs. Blanc ! Ça va rentrer.
2: On s'amuse comme des petits fous à Tetris dans les TGV. Ça occupe hein, quand il y a la queue au wagon-bar. Et ça permet de s'échapper quand on tombe sur un voisin qui a décidé de rester à sa place pour téléphoner.
3: Ouais, mais j'avais demandé... Ouais, pardon, je t'ai coupé, ouais.
2: Ah ouais, parfois, il n'y a pas besoin de dire grand-chose au téléphone pour se mettre à dos toute la voiture 7 du TGV. Donc, pour être sûr de rester zen à l'aller comme au retour, avec ou sans Monsieur Selig et Monsieur Fraise, n'oublions pas que le train est le moyen de transport le plus humoristique.
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0: Antoine, lipstick polychrome, sur ICI Lorraine. Nicolas Ville, notre roi des fins de journée, arrive dans un instant avec plein d'infos pratiques pour bien vivre ce week-end de 3 jours. Et surtout une chanson bien particulière, le disque rayé du jour, que Nicolas va vous diffuser entre 18h et 19h. Notez bien le mot qui va se répéter dans cette chanson. C'est le 4e mot de la semaine, voyage, voyage. Il manquera plus que celui de demain. Ça vous fera 5 mots, vous nous les envoyez demain sur ICI.fr et vous gagnerez peut-être 10 000 euros de vacances grâce à Bellambra. Nicolas Ville dans un instant sur ICI Lorraine. À suivre tout de suite après Gauvin Cerce et Gérard Blanc.
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0: Gérard Blanc sur votre radio ici Lorraine. Passez une belle fin d'après-midi, une belle fin de semaine aussi pour celles et ceux qui ont la chance de ne pas bosser demain. Dans ce prochain quart d'heure, vous allez découvrir le podcast Les Maléfiques et cet épisode de 15 minutes autour de la légende du Graouli. Un podcast pour vos enfants raconté par Willy Revelli. La découverte se fait juste après le journal de 17h.
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0: Merci de votre fidélité. Vous écoutez Ici Lorraine, il est tout pile 17h. Bienvenue. Arthur Fradin pour l'information, bonsoir.
2: Bonsoir Nicolas, bonsoir à tous.
0: Le sort s'acharne sur Coralie, une habitante de Florange.
2: Ouais, on vous en a déjà parlé de Coralie sur Ici Lorraine, il y a presque un an et demi, en janvier 2025, sa voiture avait été volée et brûlée. Sa fille Evie, atteinte d'autisme, avait alors perdu son doudou. Doudou finalement retrouvé intact dans l'habitacle calciné. Et bien la nuit dernière, son véhicule a de nouveau été brûlé. C'est la troisième fois en un an et demi, un coup dur, alors qu'elle doit assurer les nombreux rendez-vous médicaux pour sa fille.
3: C'est ça qui m'énerve le plus, c'est ma place de parking qu'on m'a attribuée et à chaque fois ma voiture brûle par propagation en fait. C'est ça qui prédomine, c'est que j'ai rien demandé, je suis encore une victime et c'est encore moi là depuis ce matin qui appelle à droite, à gauche, on me demande des constats, on me demande des plaintes, c'est voir la police judiciaire, l'expert, et puis depuis tout à l'heure appeler l'assurance et puis voilà, j'arrête pas. Les gens parlent, les gens demandent de l'aide, ça bouge pas et vous vous retrouvez à 1h30 du matin sans votre voiture. Et je trouve ça honteux. Comment je tiens debout, je ne sais pas. Je crois que j'ai pas le choix, en fait.
2: Le témoignage de Coralie que vous pourrez écouter plus en longueur demain matin dans l'info d'ici sur Ici Lorraine à 6h30 et 8h30. Un impressionnant accident ce matin à Homécourt dans le Pays Haut. Un camion ayant fait une sortie de route est allé percuter la façade d'un bâtiment des pompes funèbres. Le chauffeur coincé à l'intérieur est légèrement blessé, a dû être désincarcéré par les pompiers avant d'être transporté à l'hôpital. Il n'y a pas d'autres blessés. On vous a mis les photos sur ici.fr. Des investigations doivent permettre de comprendre pourquoi le chauffeur a fait cette sortie de route. Dans l'Aisne, l'homme de 23 ans suspecté d'avoir tué une collégienne hier a reconnu les faits. Aujourd'hui, en garde à vue, il affirme avoir eu une relation amoureuse avec la victime, reconnaît avoir fait usage d'un couteau, mais nie l'intention d'homicide, selon le parquet de Soissons. Cette adolescente de 14 ans a été tuée au couteau alors qu'elle se rendait dans son établissement. Une enquête pour assassinat est ouverte.
0: Fin de carrière pour un ancien joueur du FC Metz.
2: Et pas complètement de son plein gré. En plus, on parle de Vincent Pajot, 2 saisons et demie sous les couleurs des Grenats entre 2020 et 2022. Il annonce qu'il raccroche les crampons après avoir subi plusieurs commotion cérébrale dont il ne s'est jamais remis, victime d'une première commotion en 2017 avec Saint-Étienne. Pajot n'avait plus rejoué depuis une nouvelle commotion subie avec Annecy, c'était en septembre dernier. Le joueur de 35 ans qui a au total porté le maillot du FC Metz à 52 reprises. Et puis en football, toujours le Racing Club de Strasbourg joue sa place en finale ce soir à la maison à la Meno face aux Madrilènes du Rayo Vallecano. Demi-finale, retour de Ligue Conférence, la troisième et plus petite des Coupes d'Europe, les Alsaciens qui doivent remonter un but. Ils avaient perdu 1-0 à l'aller face aux Espagnols. Coup d'envoi tout à l'heure, 21h. Pour la météo en Moselle, Nicolas.
0: Eh ben on a encore quelques nuages dans le ciel mosellan, des températures un peu plus fraîches que ces derniers jours. Et puis des températures qui vont descendre cette nuit. 4 à 7 degrés au mercure, nous annonce Météo France. La bonne nouvelle, c'est le retour des températures agréables demain et une bonne partie du week-end. 19 à 22 pour les maximales demain, jusqu'à 24 à 25 degrés pour la journée de samedi. Et tout ça, évidemment, sous un beau soleil. Arthur, on vous retrouve tout à l'heure pour le journal de 18h.
2: À tout à l'heure.
0: Vos conditions de circulation sur cette fin de journée, ça a l'air d'être plutôt calme, pas d'incident à vous signaler. Il y a en revanche des embouteillages pour vous qui quittez le Luxembourg. Croix de Gasperiche, Croix de Bettembourg, en moyenne 25 à 30 minutes coincés dans les embouteillages. Il y a du monde aussi dans le secteur de Talange et de la Croix de Concours. Là, vous perdez une bonne dizaine de minutes sur la 31 sens descendant. Et puis vous qui circulez en ce moment au niveau de la rue du Fort Gambetta, le boulevard de Trèves notamment, ou encore l'avenue Foch, il faut s'attendre à quelques perturbations et quelques ralentissements. Soyez patients et prudents. Le numéro de téléphone pour faire la route avec nous, c'est le 03 87 52 13 13, WhatsApp ou par standard. Passez une très belle fin d'après-midi avec Ici Lorraine. Juste avant d'écouter le dernier Benabar, je vous donnerai un bon plan pour occuper vos enfants sur ce long week-end qui s'annonce. C'est à suivre dans 5 minutes.
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0: Juste avant, voici une chanson qui a marqué l'année 82 dans leurs concerts, dans les boîtes de nuit, et ils ont joué partout. C'est un classique, Just an Illusion, sur votre radio locale ici Lorraine. Le groupe Imagination pour cette fin de journée. Bienvenue.

0: Justin Illusion sur votre radio ici Lorraine avec le groupe Imagination. Dans les prochaines minutes, on vous emmène au parc animalier de Sainte-Croix. 1500 animaux vivent en semi-liberté dans le parc. De quoi voir l'éveil de la nature pour ce printemps avec de nouvelles naissances. C'est Maxence Radovic qui nous emmène dans 5 minutes à peine à Rhodes.
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0: 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Pour le retour de la musique, le dernier single de Benabar sur votre radio locale ici Lorraine à 17h10. Voici Quoi qu'on dise.

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Il est passé fin avril par la rocale d'Échur-Alzette, Benabar, sur votre radio ici Lorraine. À la rocale, notez la date du dimanche 10 mai, là c'est dans quelques jours, puisque Christopher Cross sera en concert exceptionnel.

0: Cross, ce sera à la Rocale des Churalzettes ce dimanche. 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Il est 17h13, testé et approuvé sur Ici Lorraine. On part tester des sorties pour vous et on vous raconte tout. Avec Maxence Radovic ce jeudi, on part à la rencontre d'animaux.
1: Aujourd'hui, je vous amène prendre un grand bol d'air frais en pleine nature, direction le pays des étangs pour le parc animalier de Sainte-Croix, un lieu unique en Moselle où les animaux vivent en semi-liberté. Les espaces sont vastes, respectueux des animaux et parfaitement intégrés dans le paysage. On prend le temps, on observe et surtout, eh bien, on se reconnecte avec la nature. Parmi les incontournables, il y a évidemment les loups, impressionnants, fascinants, les voir évoluer dans leurs environnements, c'est un vrai moment fort. Mon moment préféré à moi, c'est quand on leur donne à manger et qu'ils courent pour pouvoir avoir le plus gros bout de viande en premier. On peut aussi croiser des cerfs, des daims, des bisons d'Amérique et d'Europe ou encore des ours. La balade est hyper agréable, les sentiers sont bien aménagés et accessibles et surtout, vous allez pouvoir y aller avec vos enfants. En plus d'être émerveillés, ils vont apprendre puisqu'il y a de nombreux espaces pédagogiques et des animations prévues tout au long du parcours. Ce qu'on apprécie particulièrement, c'est la dimension pédagogique dans ce parc. Le parc animalier de Sainte-Croix sensibilise vraiment à la protection de la faune européenne et de la biodiversité. On apprend plein de choses sans jamais s'ennuyer. Vous allez suivre le petit héros du parc, Néo. C'est un personnage fictif, inventé par le parc. Il a voyagé aux quatre coins de la planète et il revient pour alerter notamment sur le climat et pour préserver la biodiversité. Vos enfants vont donc suivre Néo avec les différents panneaux dans le parc pour l'aider à sauver la biodiversité. Il y a également un grand air de jeu où là, les enfants vont pouvoir être émerveillés et jouer avec leurs cinq sens. Le cadre du parc animalier de Sainte-Croix est lui aussi magnifique. Forêt, étang, grands espaces, c'est calme, apaisant, presque même dépaysant, parfait pour pouvoir se déconnecter le temps d'une journée ou d'un week-end, puisque vous pouvez dormir sur place, notamment face aux loups ou face aux cerfs, l'expérience est incroyable. Petit conseil, prenez votre temps lors de votre visite, vous avez de nombreuses animations comme un safari pour faire découvrir des endroits secrets du parc et passer au plus proche des animaux. Et si vous êtes fan de cerfs, allez-y pendant la période du brame, là aussi, vous allez vivre un moment magique. Le parc animalier de Sainte-Croix à Rhodes, c'est testé et approuvé.
0: Sur Ici Lorraine avec vous, Maxence Radovic, qu'on retrouvera demain à partir de 6h sur Ici Lorraine pour réveiller toute la Moselle. 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

0: écoutez ici Lorraine, votre radio locale avec Loose Control. C'était Teddy Swims pour vous accompagner sur cette fin de journée. Alors que faire demain? Parce que c'est vrai que c'est le 8 mai, c'est férié. Vous avez peut-être la chance de profiter d'un long week-end et d'une journée de congé supplémentaire. Sachez qu'il y a l'association du Haras d'Elvange qui vous propose la 52e édition de la fête du cheval, avec au programme demain des compétitions équestres pour les cavaliers du Grand Est et puis plein d'animations qui sont prévues pour vous qui allez y faire un tour. Du maquillage pour les enfants, des clowns également, des concours, des spectacles équestres ou encore des concerts. On vous a mis toutes les infos de ce bel événement ici Lorraine sur notre site ici.fr. Allez checker tout ça.
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0: 17h24, est-ce que certains d'entre vous aimeraient bien aller au Star Academy Tour 2026 au Galaxy d'Amnéville? On vous offre vos places en ce moment. Je vous dis comment faire après Francis Cabrel sur Ici Lorraine. D'abord.

Ah, ça fait partie des classiques qu'on adore pour cette fin de journée. Francis Cabrel, encore et encore. 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Vos temps de parcours et vos difficultés peut-être sur cette fin de journée. Notez ce véhicule en panne sur la 31 dans le sens descendant à hauteur de Longeville-les-Metz. Véhicule qui se trouve sur la bande d'arrêt d'urgence ce soir. Pas de gêne particulier à la circulation, mais on reste prudent quand même, parce qu'en plus de ça, il y a du monde quand même au niveau de la sortie Metz-Centre là dans le sens descendant. Du monde également dans Metz, secteur de Grigy Technopole, secteur également de l'avenue Foch ou encore du boulevard de Trèves et de la rue du Fort Gambetta, surtout pour vous qui prenez la route vers Voipy et vers Metz-Nord de manière générale. La 31 également bouchonnée comme chaque soir entre Terville et la hauteur du pont de Beauregard à Thionville, près d'un quart d'heure coincé dans les bouchons. Gêne à la circulation uniquement liée à la densité du trafic. Il n'y a pas de pépin particulier à vous signaler. Et puis dernier mot quand même de la route ce soir, la D654, c'est la route qui relie Koenigsmacker à Bassam. Là aussi chargé, vous perdez une bonne dizaine de minutes sur votre temps de parcours. L'état du ciel, quelques nuages dans le ciel de Moselle, les températures autour de 15 à 16 degrés. On attend quelques éclaircies sur la fin de journée, en tout cas un ciel un peu moins nuageux. Températures qui vont descendre, 4 à 7 degrés pour cette nuit et demain matin. Bonne nouvelle, les maxis demain, 22 degrés partout en Moselle, avec du soleil présent du matin jusqu'au soir. Passez une belle fin d'après-midi avec nous. Jake et Carla arrivent dans les prochaines minutes dans votre playlist ici.

0: Jake et Carla dans ce prochain quart d'heure sur Ici Lorraine. C'est à suivre.
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0: Et puis nous vous emmènerons dans les coulisses de nos émissions préférées, les 12 coups de midi par exemple avec Jean-Luc Reichmann. Vous vous souvenez peut-être de cette tente dans laquelle Cyprien, le maître de midi, se réfugiait pendant l'émission. On a enquêté. Quelle était donc cette tente dans laquelle il se réfugiait? Vous allez tout savoir dans 4 minutes après ce classique. Kate Bush sur Ici.

0: Kate Bush sur Ici Lorraine, chanson qui a fait un carton à l'époque et qui est revenue dans l'actu avec la série Stranger Things sur Netflix. Ça, c'est le pouvoir des séries télé. Si vous avez aimé d'ailleurs l'ambiance années 80 de la série Stranger Things, il y a une nouvelle série Netflix, série animée cette fois, autour de ce même univers qui s'appelle Chronique de 1985. On retrouve le groupe d'amis de Stranger Things qui affronte de nouvelles menaces surnaturelles en hiver 85.
1: Quelque chose du monde à l'envers a dû survivre l'année dernière.
2: Attendez, c'est quoi le monde à l'envers? C'est qui elle?
0: Stranger Things, Chronique de 1985, c'est à voir dès maintenant sur la plateforme Netflix. Il est 17h37, passez un bon début de soirée avec nous. Michael, bonsoir.
3: Oui, bonsoir.
0: Bonsoir, comment ça va Michael?
3: Oh bah j'attends le train du coup.
0: Aïe, alors oui, priorité à la route mais aussi au rail. Il y a des difficultés en gare de Metz, hein, Michael, c'est ça?
3: Ouais, c'est ça. En fait, le 17h30 qui va direction Luxembourg est annoncé avec un minimum de 20 minutes de retard. Et le 17h32 direction Nancy, j'ai vu sur le panneau, il a annoncé avec 50 minutes de retard.
0: Ouais, et je vois que le train aussi vers Nancy à 17h39 est supprimé apparemment. Il y a des difficultés sur le réseau. Si je vais un peu plus loin, 18h12, Metz-Luxembourg, train supprimé aussi. Voilà, ça peut vous servir pour vous qui comptez peut-être prendre le TER pour monter au Luxembourg, descendre vers la Meurthe-et-Moselle. Soyez donc patient, il va en falloir. Bon courage Michael, on sait à quoi c'est dû ou pas du tout? Vous avez des nouvelles?
3: Juste avant que vous me preniez à l'antenne, il vient de dire enfin il y aurait des animaux sauvages sur les voies.
0: Ah bon bah voilà, au moins ça nous permet de savoir ce qui se passe sur le rail en ce moment. On vous remercie beaucoup hein, Michael, de ces infos qui sont précieuses. N'hésitez pas à les partager vous aussi au 03 87 52 13 13. Bon courage Michael, à très vite.
3: Merci beaucoup, à très vite.
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0: Allez, nous ce soir, on va prendre des nouvelles d'un grand champion des jeux télé. Bonjour Patrice Gascoigne.
6: Bonjour Nicolas.
0: Vous nous en dites plus ce soir sur ce champion qui vient de quitter les 12 coups de midi.
6: Le dimanche 20 avril, vous étiez quelques millions à assister au départ volontaire de Cyprien, troisième plus grand maître de midi des 12 coups de midi.
7: Jean-Luc.
8: Oui, Cyprien.
7: Je rends mon étoile maintenant.
8: Alors là, Cyprien n'est plus dans le jeu. On l'applaudit très très très fort.
6: Oui, vous avez bien entendu, le candidat Cyprien n'est pas éliminé des 12 coups de midi. Il a décidé de partir. Alors, je vous rassure, hein, si vous n'avez pas suivi, il part après 212 participations au jeu quotidien de TF1 et avec 861 337 euros de gains. Le voilà donc sur le podium des plus grands maîtres de midi. Alors, j'ai laissé un petit peu de temps à Cyprien pour reprendre son souffle après cette belle aventure et je lui ai demandé si on ressortait différent d'une si longue et excitante expérience devant les caméras des 12 coups de midi. Cyprien.
7: Alors, j'ai essayé pendant la plupart de mon parcours de pas trop changer, justement parce que dans des conditions aussi exceptionnelles, ça fait peur de perdre ses amis, de perdre ses repères, de perdre les habitudes qu'on a prises et qui sont bonnes. Donc j'ai fait beaucoup d'efforts pour essayer de rester le même.
6: Cyprien, maintenant que l'aventure Les 12 coups de midi avec Jean-Luc Reichmann est terminée, si vous aviez une petite anecdote pour nous dévoiler les coulisses du jeu de TF1.
7: Alors ce que les gens savent sans doute, c'est qu'on fait plusieurs émissions par jour. On en fait généralement

0: 5. Et donc, entre les émissions, moi, j'avais une petite tente dans laquelle il y avait beaucoup de barres chocolatées, pas mal de compotes, de 3 jus de fruits. Et c'était un endroit un peu calme où ça me permettait de me ressourcer sans forcément vraiment essayer à me concentrer, mais au moins pour passer des moments en dehors du jeu.
1: Alors, je ne sais pas si Cyprien, avec ses gains, va se construire des châteaux en Espagne, mais lors de sa longue participation aux enregistrements en banlieue parisienne, vous saurez qu'il avait donc sa petite tente. Bon, Cyprien, maintenant, vous pouvez nous le dire, vous allez en faire quoi de ces 861 000 euros et des poussières que vous avez brillamment gagnées ?
0: Alors, pour le gain, honnêtement, je me suis toujours dit que ce serait un peu bête de prendre des décisions hâtives et de choisir des choses dans la précipitation. C'est une somme qui est quand même assez coquette et je voudrais pas prendre le risque de faire n'importe quoi avec. Donc, pour l'instant, je vais réfléchir.
1: Le maître Cyprien a bien raison, il va réfléchir. En attendant, les 12 coups de midi se poursuivent du lundi au dimanche à 11h50 sur TF1. Tiens, c'est exactement comme les coulisses télé qui reviennent tous les jours ici.
2: Ouais, sur ici Lorraine, merci beaucoup Patrice, passez un bon début de soirée. Nous dans 3 minutes, on vous donne des conseils pratiques pour vous qui allez peut-être travailler chaque jour de l'autre côté de la frontière. Comment bien faire votre déclaration d'impôt ? On va vous donner quelques conseils après Jake et Carla. Voici la recette sur votre radio locale ici Lorraine. Passez un bon début de soirée avec nous.

0: Jake et Carla sur votre radio locale Ici Lorraine. 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Nous, on prend la direction de la frontière, comme chaque soir, tout ce qui fait l'actu chez nos voisins belges, allemands et luxembourgeois. Et si vous cherchez des infos là en ce moment sur les déclarations d'impôts que nous avons reçues, eh bien l'association Frontalier Grand Est peut peut-être vous venir en aide. L'association se trouve sur Metz, elle a été mise en place par la région Grand Est et elle permet de rendre service à celles et ceux qui franchissent tous les matins et tous les soirs la frontière. Alors que vous travaillez au Luxembourg, en Belgique ou en Allemagne, vous trouverez forcément les réponses à toutes vos questions. Et des questions quand on est frontalier, on peut en avoir pas mal. Comment bien réussir sa déclaration d'impôt, par exemple? Il y a des vidéos bien faites sur le sujet sur le site de l'association Frontalier Grand Est.
1: Alors, peu importe que tu bosses à l'étranger ou que tu y déclares même tes revenus, à partir du moment où tu habites en France, tu n'es pas épargné par la paperasse. La France exige que tu déclares simplement tous les revenus que tu as perçus à l'étranger. Et peu importe lesquels, ça peut être du salaire, de la pension, de la crypto, même le petit coffre-fort que mamie a enterré dans son jardin, tu le déclares.
0: Alors, dans ces vidéos au format court, vous avez toutes les infos en une minute et le directeur de Frontalier Grand Est, Julien Doher, donne de sa personne pour expliquer au mieux ce que vous risquez si vous ne déclarez pas tous vos revenus.
1: Le petit Julien commence à bosser au Luxembourg et il déclare pas ses salaires. J'avais droit de l'APL, sauf que bon, contrôle de la CAF.
2: Allô ? Oui ? T'as pas déclaré tes revenus ?
1: J'ai remboursé 1000 balles. Donc il faut absolument déclarer, même si c'est 1, 2 ou 3 mois. Et ça aurait pu être pire, hein. J'aurais pu avoir un compte bancaire à l'étranger. Et surtout pas le déclarer, parce que c'est 1500 euros d'amende par an et par compte détenu. Au prix là, ouais, j'aurais mangé des pâtes pendant plusieurs mois. Et t'as un doute, mon coco ? Rends-toi sur le site des impôts. Tu pourras t'y créer une messagerie sécurisée qui te permettra de poser ta question directement aux agents des impôts. Ça te permet de te sécuriser. Pose ta question, si t'as un doute, tu le déclares, ça engagera l'administration à te répondre.
0: Pour voir les vidéos, pour avoir plus d'infos, vous pouvez aller faire un tour dès maintenant sur le site de l'association Frontalier Grand Est.
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0: Vos chansons préférées sont sur votre radio locale, ici Lorraine. It's My Life, Tok Tok. Dans un instant, c'est votre journal de 18h. On va revenir sur la fermeture du magasin de décoration intérieure à Metz. Bouchara, fermeture définitive demain soir. Toutes les précisions à suivre.
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0: Passez un très bon début de soirée avec ici Lorraine, 17h52. Il y a un accident qui nous est signalé sur l'autoroute A4 ce soir à hauteur de Concours au niveau de la bretelle d'échange là dans le sens Paris-Strasbourg. Quelques difficultés à prévoir. N'hésitez pas à nous appeler 03 87 52 13 13 pendant qu'on écoute Laurent Voulzy sur ici.

0: Vous le verrez au mois de novembre, deux dates annoncées au Galaxy d'Amnéville. Vous avez peut-être déjà pris vos places pour aller applaudir Florent Pagny. Bienvenue, belle fin de journée avec Ici Lorraine.
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0: Nous sommes le 7 mai, bon jeudi avec Ici Lorraine, il est 18h. Les infos à 18h avec vous, Arthur Fradin, bonsoir.
2: Bonsoir Nicolas, bonsoir à tous.
0: Fermeture imminente pour Bouchara à Metz.
2: Le magasin de décoration intérieure, anciennement Eurodif, au carrefour des rues Serpenoises et du Petit Paris, ferme définitivement ses portes demain soir, pris dans le grand plan de redressement judiciaire qui entraîne la fermeture de la moitié des boutiques de l'enseigne. À Metz, ils sont 9 salariés de Bouchara à se retrouver sur le carreau et à laisser orphelins quelques clients. Dernière visite avec un pincement au cœur pour Amélie, venue de Nancy avec son mari, quand elle a appris que le magasin vivait ses derniers jours.
3: Eh bah oui, de la tristesse, tout de même, parce que moi j'avais acheté toute ma décoration de mariage, ici. Ma maman était cliente, ma mamie était cliente, et là on a fait la route depuis Nancy pour venir. On a appris ça ce matin en fait, un peu tombé des nues, je ne savais même pas qu'ils étaient en redressement judiciaire, donc ouais, on tombe un peu des nues. Donc on a fait la route, oui, pour profiter un petit peu, parce que c'est des choses qu'on ne retrouve pas partout, c'est quand même du tissu de qualité, du mobilier de qualité, de la décoration de qualité, donc ouais, là on en profite.
4: Comment
3: ouais.
4: Vous allez faire maintenant?
3: Bah, on se passera de Bouchara. Ça encourage la commande sur le net. C'est pas à ça que j'aspire. On aime bien voir les choses en vrai, pouvoir les toucher, pouvoir être conseillé également. Et ça, tout ça, on va le perdre.
2: Amélie, une cliente qui va donc devoir faire sans Bouchara au micro. Ici Lorraine de Julie Seigneurat. C'est un sujet qui vous a fait réagir sur nos réseaux sociaux et qui fait du bruit. Celui du statut de la Moselle dans la région Grand Est. Il vient d'être mis sur la table par Patrick Weiten, le président du département, qui a réagi à l'hypothèse désormais plus que probable que l'Alsace quitte la région Grand Est. Une proposition de loi dans ce sens vient d'être adoptée en première lecture à l'Assemblée nationale. Eh bien, dans la foulée, Patrick Weiten dit qu'il faut aussi se poser la question pour la Moselle, de quoi faire bondir de son siège Belkir Belhadad, député PS de la première circonscription de la Moselle.
5: L'avenir pour moi du territoire s'inscrit dans l'espace de la région Grand Est, et que pour moi c'est une grave erreur d'une partie des Alsaciens de vouloir sortir l'Alsace de la région. Ça affaiblirait à la fois la région Grand Est et ça affaiblirait l'attractivité de notre pays en perdant probablement le siège du Parlement européen. Donc c'est un texte qui est pas abouti, qui est fragile et je pense qu'il n'ira pas au terme de son processus législatif. J'entendais également le président Weiten, il a le droit d'avoir effectivement ces interrogations. Je pense que le parti pris ne doit pas être d'ouvrir la boîte de Pandore pour aller vers une départementalisation des territoires. Aujourd'hui, ce n'est pas la priorité des Mosellans. Je ne dis pas que c'est une problématique anecdotique, mais enfin, le sujet de la refonte de la carte territoriale, c'est franchement pas la priorité des Français et des Mosellans aujourd'hui. Donc je pense qu'il faut rester unis et rassemblés.
2: Belkir Belhadad, le député EPS de la première circonscription de la Moselle, qui répondait aux questions de Thomas Jean-Georges. Dans l'Aisne, l'homme de 23 ans suspecté d'avoir tué Chloé, une collégienne de 14 ans hier, est passé aux aveux aujourd'hui. Il a reconnu avoir fait usage d'un couteau et affirme avoir eu une relation amoureuse avec la victime, mais nie l'intention d'homicide selon le parquet. Une enquête pour assassinat est ouverte dans cette affaire. Un camion qui sort de la route et finit sa course dans le bâtiment des pompes funèbres. Ça s'est passé ce matin à Omécourt, dans le Pays Haut. Un chauffeur a perdu le contrôle de son véhicule qui est rentré dans la tôle du bâtiment et passé au travers à l'avant. Image impressionnante que vous pouvez retrouver sur notre site ici.fr. Un seul blessé léger, le conducteur transporté à l'hôpital. On ne sait pas dans quelles circonstances exactes s'est produit l'accident.
0: Un ancien joueur du FC Metz met fin à sa carrière après une série de commotions cérébrales.
2: Si je vous dis milieu de terrain qui a eu le maillot au grenat sur le dos à 52 reprises entre 2020 et 2022. Peut-être que vous l'avez, Vincent Pajot, 35 ans, un des premiers joueurs à avoir été suivi pour ses gros chocs après une commotion cérébrale sous les couleurs de Saint-Étienne en 2017. Il était éloigné des terrains depuis septembre dernier après une nouvelle commotion et il tire donc sa révérence. Il dit qu'il faut être vigilant parce que ces chocs lui ont provoqué des troubles visuels et de nombreux vertiges. Et puis en football, toujours, la tension monte à 150 km kilomètres de chez nous. Une demi-finale de Coupe d'Europe ce soir pour le Racing de Strasbourg. Bon, c'est pas la Ligue des Champions, mais c'est la Ligue Conférence, hein, la troisième Coupe d'Europe, duel face au Rayo Vallecano, le club madrilène ce soir à la Meno à 21h au match aller. Ce sont les Espagnols qui s'étaient imposés d'un but. Il faut remonter ça aux Strasbourgeois maintenant d'essayer de suivre le chemin tracé par le Paris Saint-Germain hier soir avec donc une deuxième équipe française qui pourrait se qualifier pour la finale. En Moselle, pas de finale pour l'heure, mais on va dire un mot de la météo quand même, allons-y.
0: Oui, allez, c'est parti, avec en plus de ça des belles choses à vous annoncer, parce que si on avait quelques nuages et un petit peu de fraîcheur aujourd'hui sur le département de la Moselle, alors il y aura encore de la fraîcheur pour cette nuit, hein, parce qu'on a 4 à 7 degrés attendus, mais la bonne nouvelle, ce sont ces températures qui remontent demain jusqu'à 22 degrés pour les maximales, et puis ce beau soleil qui sera présent toute la journée de demain, du matin jusqu'au soir, idem pour la journée de samedi. Voilà, donc c'est un long week-end finalement ensoleillé avec 22-24 degrés, donc c'est pas mal pour en profiter. Merci beaucoup Arthur,
2: bonne soirée.
0: Merci. Il y a un accident signalé sur l'autoroute A4, deux véhicules qui sont percutés au niveau de la bretelle à Haut-Concours. On est dans le sens Paris-Strasbourg. Si vous êtes en ce moment dans le secteur, il y a quelques ralentissements à signaler, donc autoroute A4, deux véhicules qui se seraient percutés. N'hésitez pas à nous appeler, Nora décroche au 03 87 52 13 13, mais vous pouvez aussi passer par notre messagerie WhatsApp, même numéro de téléphone, 03 87 52 13 13. Donc accident sur l'autoroute A4, et puis pour vous qui empruntez la 31, pas d'accident, mais à hauteur de Longeville-les-Metz, il y a un véhicule en panne sur la bande d'arrêt d'urgence dans le sens descendant. Soyez prudents. 18h06, passez une belle fin de journée avec Ici Lorraine. Qui veut ses places pour le parc animalier de Sainte-Croix? Ils annoncent, je le disais, un superbe temps ce week-end avec du soleil et 24 degrés. C'est l'idéal pour aller s'y promener. On joue ensemble, oui ou non, dans moins de 5 minutes.
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0: Avant de vous rappeler le principe du oui ou non, l'énigme patrimoine qui est en cours, les indices également que nous avons collectés ces derniers jours, voici Étienne Dao dans votre playlist du soir ici Lorraine.
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0: Vous écoutez Ici Lorraine, votre radio locale avec Étienne Dao, Mon manège à moi, chanson chantée à l'origine par Édith Piaf en 1958.
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0: 18h10, c'est l'une des sorties à ne pas manquer sur le printemps et par ces beaux jours qui arrivent, le parc animalier de Sainte-Croix qui vous invite en plus de ça à célébrer le printemps et le réveil de la nature sur place, à Rhodes, avec des naissances, des paysages magnifiques et le retour des oiseaux migrateurs. Le printemps s'installe à Sainte-Croix et vous y serez, puisqu'ici Lorraine est partenaire de ce parc emblématique de la région. Et ce cadeau est pour vous si vous trouvez la bonne réponse à notre énigme patrimoine qui est en cours. Je rappelle pour vous qui nous rejoignez ce soir que nous recherchons une gourmandise sucrée qui fait partie du patrimoine lorrain. Ce n'est pas les bergamotes de Nancy, ce ne sont pas les bergamotes, ce n'est pas non plus la Mirabelle de Lorraine et on sait depuis hier qu'il n'y a pas d'alcool dans ces gourmandises sucrées, donc ce ne sont pas les chardons lorrains auxquels vous pensiez. Appelez-nous pour mener l'enquête avec les auditrices et auditeurs d'Ici Lorraine, le numéro c'est le 03 87 52 13 13. Vous arrivez avec moi à l'antenne, je ne peux vous répondre que par oui ou par non. Tentez votre chance. Il y a des invitations à remporter pour le parc animalier de Sainte-Croix. On retrouve cette gourmandise sucrée lorraine pendant qu'on écoute le dernier Céline Dion sur votre radio locale ici Lorraine.

0: Il y a des rumeurs qui disent qu'elle nous prépare un album entièrement en français, album qui pourrait sortir d'ici la fin de l'année. En attendant, on profite de cette belle balade avec la plume de Jean-Jacques Goldman. C'était Céline Dion, c'est une nouveauté ici, Lorraine. Venez fêter le printemps et les beaux jours au parc animalier de Sainte-Croix. C'est vrai qu'on est en pleine nature, il y a des animaux, près de 1500 qui vivent en semi-liberté dans le parc. Vous allez observer les loups, vous allez observer aussi les bébés, puisque c'est la saison des naissances en ce moment. Donc vraiment un beau choix de choses à faire au parc animalier de Sainte-Croix. Il y a des animations, bref, c'est l'éveil, le réveil de la nature qui s'invite à Rhodes, chez nous. Rachel nous appelle de Yutz. Bonsoir, bonsoir Rachel.
1: Bonsoir.
0: Bonsoir, comment vous allez?
1: Bah bien.
0: Ouais, vous avez la chance d'avoir un...
1: Je rentre du boulot.
0: Ah bah c'est ce que j'allais vous demander. Vous avez la chance d'avoir le jour de repos demain, Rachel.
1: Voilà.
0: Alors, qu'est-ce qui se profile là pour ces trois jours de week-end que vous avez?
1: Bah, du repos.
0: Ouais.
1: Pour profiter du soleil.
0: Ouais, parce qu'on annonce quand même soleil et 24 degrés là pour samedi. Donc là, ça va être pas mal pour aller faire de belles balades. Et puis,
1: voilà,
0: qui sait.
1: Les euphoriques à Yutz.
0: En plus, bah écoutez, bah impeccable. Non, mais il y a un beau programme et puis plein de choses à faire là sur toute la Moselle. Je vous invite d'ailleurs, si vous voulez profiter de ce long week-end, à faire un tour sur ici.fr. On vous a fait un petit panel de toutes les idées de sortie à ne pas manquer. Il y en a vraiment pour tous les goûts. Rachel. On va jouer ensemble peut-être une belle balade en pleine nature au parc animalier de Sainte-Croix. Ça serait pas mal à faire aussi sur les beaux jours.
1: Ouais, j'espère. Mon fils serait content.
0: C'est vrai, il a quel âge votre fils?
1: Il va avoir 13 ans.
0: Ah bah oui, non, bah ça va lui plaire. Il y a les bisons d'Amérique, il y a les loups également qui sont sur place. C'est impressionnant à voir. Ils sont en semi-liberté dans le parc. C'est ce que je vous souhaite en tout cas, Rachel, si vous avez la bonne réponse à notre énigme. On recherche, je le rappelle, une gourmandise sucrée qui fait partie du patrimoine lorrain. Ce n'est pas la Mirabelle de Lorraine, ce ne sont pas les bergamotes de Nancy, ni les chardons lorrains. On continue d'avancer. Peut-être, Rachel, que vous avez une question ou une proposition directe à nous faire. Je vous écoute.
1: Les macarons de boulet.
0: Ah bah c'est pas mal ça, les macarons de boulet, c'est bon déjà, c'est une bonne chose. Ouais. Ce petit gâteau moelleux à l'amande, là, c'est la spécialité de la commune de Boulet, il y a des belles boutiques, c'est ce gâteau traditionnel avec cette maison fondée dans les années 1800 qui font partie du patrimoine lorrain et mosellan. Est-ce que ce sont les macarons de boulet qu'on adore déguster? La réponse est non, Rachel, je suis désolé.
1: Oh.
0: Non, il va falloir continuer de mener l'enquête. Bon, on élimine des propositions, mais on s'aperçoit qu'il y a beaucoup de bonnes petites douceurs sucrées quand même dans la région. On est un peu les spécialistes, hein. On va pas se mentir. Et ça nous donne faim aussi, ça nous met en appétit. Bon, je suis désolé, ce ne sont pas les macarons de boulet, mais c'est bien tenté, Rachel. Je vous embrasse à Yutz, bon week-end.
1: Bon week-end à vous.
0: À très bientôt, au revoir.
1: À très bientôt, au revoir.
0: On vous attend 03 87 52 13 13 pour tenter votre chance. Une spécialité de chez nous en Lorraine. Est-ce que c'est une spécialité de Moselle? Peut-être des Vosges. Ah, peut-être aussi de Meurthe-et-Moselle. De Moselle. Ah, tentez votre chance. 03 87 52 13 13. Il y a la Meuse également qu'on a oublié. Quelle est cette spécialité, cette gourmandise sucrée qui fait partie de notre patrimoine? Ce ne sont pas les macarons de Boulet, ni les bergamotes de Nancy, ni la Mirabelle de Lorraine, ni les chardons lorrains. On va se rapprocher de la bonne réponse, j'en suis certain. Pendant qu'on écoute UB40 sur votre radio locale ici Lorraine, je vous rappelle que vous pouvez remporter, si vous avez la bonne réponse, vos places pour le parc animalier de Sainte-Croix.

0: UB40 pour vous accompagner en cette fin de journée et peut-être ce début de week-end. Merci d'avoir choisi ici Lorraine. Les Pink Floyd arrivent également avant la nuit. 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
0: 18h22, puis alors décidément, ici Lorraine est la radio des cadeaux, puisqu'on vous offre en ce moment, dans le oui ou non, votre grand jeu patrimoine, des invitations pour le parc animalier de Sainte-Croix qui vous invite tout ce mois-ci à célébrer le réveil de la nature et le printemps. Marie-Joséphine, bonsoir.
3: Bonsoir.
0: Vous nous appelez de Thionville, vous avez la chance d'être en week-end ?
3: Ah ben, je suis à la retraite, alors vous savez...
0: Vous voulez dire c'est le week-end tous les jours, c'est ça ?
3: Ben voilà, les vacances.
0: Bon, super. Qu'est-ce qui est prévu là avec ces beaux jours qui arrivent ? La 24 degrés attendue notamment pour la journée de samedi, vous avez prévu quoi ?
3: Ben, pour l'instant, rien du tout. Hein. Je me promène à Cachia et tout, voilà.
0: Ouais.
3: Tout, sans plus.
0: C'est bien, ça, les petites balades et tout, sous le soleil. 24 degrés attendus là du côté de Thionville sur ce week-end, c'est pas mal.
3: Ben, oui.
0: Là aussi, si vous aimez les animaux, Marie-Joséphine, le parc animalier de Sainte-Croix à Rhodes, franchement, ça vaut le détour. D'autant plus qu'il y a alors le retour des oiseaux migrateurs sur place, il y a les loups qui sont à voir en semi-liberté, et puis il y a des naissances en plus de ça là sur ce mois de mai. Donc c'est vraiment superbe à voir. Marie-Joséphine, c'est un beau cadeau peut-être pour vous si vous arrivez à trouver cette gourmandise sucrée qui fait partie du patrimoine de la région. On a éliminé, je le rappelle, les chardons lorrains, la bergamote de Nancy, les macarons de boulet et la mirabelle de Lorraine. Marie-Joséphine, je vous écoute.
3: J'ai pensé aux madeleines de Commercy.
0: Ah, ça c'est pas mal. Ça c'est pas mal les madeleines de Commercy. On adore. Ça fait partie de ces petites douceurs sucrées dont on est fier. Bon. Ouais. C'est vrai.
3: Bah oui, voilà.
0: C'est super. Ça c'est vrai. Le matin au petit déj. Ah ouais, avec le petit café. Non mais vraiment parfait. Alors est-ce que par contre c'est la bonne réponse ? Je dois vous répondre non, Marie-Joséphine.
3: Ah, d'accord.
0: Non, ce ne sont pas les madeleines de Commercy. Bon, c'est pas grave. On se contentera de les manger, c'est tout.
3: Bah, voilà,
0: je suis désolé.
3: Voilà, on les a regardés, oui, c'est ça.
0: C'est pas mal. Marie-Joséphine, je vous souhaite une très belle fin de journée et un bon week-end du côté
3: merci
0: de Thionville.
3: Aussi, alors,
0: merci.
3: Oui.
0: À très bientôt.
3: Au revoir.
0: Merci de votre bonne humeur. À très vite. On vous attendait maintenant par téléphone. N'hésitez pas à tenter votre chance. Le oui ou non. Je ne peux vous répondre que par ça. De toute façon, oui ou non pour vous aiguiller et vous mettre sur la piste de cette gourmandise sucrée qui fait partie du patrimoine lorrain. Où est-ce qu'on est précisément en Lorraine ? Parce que c'est vaste quand même la Lorraine. Hein. Il y a des spécialités meusiennes, des spécialités meurthe-et-mosellanes, vosgiennes également. Vous tentez votre chance dès maintenant. 03 87 52 13 13. Menez l'enquête. Je suis sûr que vous avez une idée ou même la bonne réponse. On vous attend par téléphone avec Nora qui décroche ce soir.

0: Pink Floyd et ce solo légendaire considéré comme l'un des plus grands de l'histoire du rock. Annie nous a rejoint à 18h28. On joue ensemble au oui ou non. C'est votre grand jeu patrimoine de la fin de journée. Bonsoir Annie.
1: Bonsoir Nicolas.
0: Bonsoir. Comment allez-vous?
1: Ah bah ça va bien.
0: Ouais. Qu'est-ce que vous avez prévu de beau ce week-end? J'aime bien savoir un petit peu ce que prévoient les auditrices et auditeurs d'ici Lorraine. Ça permet de partager des bons plans.
1: Oui. Bah étant grand-parent, je pense qu'il y aura une sortie avec les petits-enfants.
0: Ouais.
1: Du temps.
0: Ah bah le temps sera beau. Le temps sera beau en Moselle, là. Ouais, ça y est, le soleil revient, les bonnes températures aussi. Alors, ça va peut-être pas durer, mais au moins, demain et samedi, normalement, le temps se maintient avec 22, 24 degrés. Donc, on sera pas mal, Annie, franchement.
1: Bon, eh ben, on ira se promener, on ira dans une aire de jeu en plein air. Ça changera un peu.
0: Ouais.
1: et puis voilà, puis peut-être à Sainte-Croix.
0: Ah, le parc animalier de Sainte-Croix qui fait l'unanimité, hein. Magnifique. Que vous soyez grand, oui. Que vous soyez ado, que vous soyez petit, enfin voilà, peu importe, ça fait plaisir à tout le monde. Annie, il faut retrouver la bonne réponse à cette énigme patrimoine pour espérer aller à Sainte-Croix. On recherche une gourmandise sucrée qui fait partie du patrimoine de la région. Vous pensez à quoi, vous?
1: Ben moi, je pensais à la gelée de groseille, parce que je sais qu'à Bar-le-Duc, on épépine les groseilles avec une plume d'oie. Ben je me dis, c'est peut-être quelque chose quand même qui marque aussi la Lorraine.
0: Ah ben ça, carrément, ouais, c'est un vrai savoir-faire en plus de ça.
1: Voilà.
0: La gelée de groseille, est-ce que c'est cette gourmandise sucrée qui fait partie de notre patrimoine? Je vous dis non, Annie.
1: Non.
0: Bon, non. Ce sera pour une prochaine.
1: Voilà. On va écouter la suite alors.
0: Exactement.
1: Merci beaucoup Nicolas. Puis bon long week-end si vous ne travaillez pas, je ne sais pas.
0: Ah bah écoutez, on me retrouvera demain à partir de 13h30 jusqu'à 17h pour vous accompagner toute l'après-midi.
1: D'accord.
0: Et puis ensuite c'est Marc Grandmontagne qui s'occupera de vous demain soir dès 17h. Je vous embrasse Annie du côté de Metz. À très bientôt.
1: Merci. Nicolas,
0: va. À très vite. Ce n'est pas la Mirabelle de Lorraine, ni les Chardons Lorrains, ni la Bergamote de Nancy. Ce n'est pas non plus, ce ne sont pas les macarons de boulet, la gelée de groseille, entre autres. Toutes les précisions et vos enquêtes qui continuent demain avec Marc Grandmontagne. Rendez-vous juste après le journal de 18h.
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0: 18h31, passez un bon jeudi, peut-être un début de week-end pour vous qui avez la chance de pas bosser demain. Long week-end, on va voir ce que ça donne côté ciel dans un instant. Juste avant, on va rentrer tranquillement à la maison. Quelles sont les difficultés que vous rencontrez ce soir sur nos routes et autoroutes mosellanes? 03 87 52 13 13. On avait tout à l'heure à hauteur d'Haucourt, au niveau de la bretelle d'échange là sur l'autoroute A4, cet accident qui a impliqué deux véhicules. Il y avait quelques ralentissements, ça a l'air d'aller vers le mieux. En tout cas, de ce que je vois des cartes, l'accident est terminé. Les véhicules ont été dégagés. Il y a encore un petit peu de monde sur l'autoroute A31, là, juste autour de la sortie Metz-Centre, de la Croix de Concours et de Terreville-Thionville. Et puis du monde principalement entre la Croix de Gasperiche, même l'aire de Berchem, d'ailleurs sur l'autoroute A3, jusqu'à hauteur de la Croix de Bétambourg, 25 à 30 minutes coincés sur la route. 03 87 52 13 13, vous passez soit par le WhatsApp de la radio, vous envoyez vos messages, vos textos directement à ce numéro de téléphone, soit vous passez par le standard. Nora décroche toute cette fin de journée. On a eu pas mal de nuages dans le ciel mosellan aujourd'hui. Les températures vont descendre. Fraîcheur cette nuit et demain matin avec 4 à 7 degrés. Et puis le soleil qui sera présent demain toute la journée. Vous comptez 19 à 22 pour les maximales demain vendredi et jusqu'à 24 sous un beau soleil pour la journée de samedi. Passez une très belle fin de journée avec Ici Lorraine. On se rapproche tout doucement d'un grand week-end pour vous qui avez la chance de ne pas aller au boulot demain. On vous a mis plein d'idées de sorties à faire sur le département de la Moselle sur notre site ici.fr. Dans un instant, vous allez avoir des nouvelles de Michel Polnareff.
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0: Il est de retour sur scène à New York pour un concert francophone exceptionnel. Émilie Mazoyer vous raconte tout dans moins de 10 minutes. Après Oria, Soirée mondaine, c'est une nouveauté ici Lorraine.
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0: sur votre radio locale, ici Lorraine. 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
0: Allez, pour tout connaître de l'actu musicale du jour, le rendez-vous avec Émilie Mazoyer chaque soir. Elle vous informe. Salut.
3: Salut tout le monde. Émilie, au rapport pour votre dose quotidienne d'actualité musicale. On pourrait, pour rendre hommage à Morane en ce jour anniversaire de sa disparition, écouter le sublime et mélancolique Prélude de Bach, succès phénoménal en 1991. Mais comme elle nous manque, Morane, et qu'on est déjà suffisamment triste, allons vers la joie.

La lumineuse et talentueuse Morane nous a quittés le 7 mai 2018. Elle avait 57 ans. Après un duo remarqué et remarquable sur la scène du festival californien Coachella le mois dernier, Madonna et Sabrina Carpenter viennent de sortir une nouvelle chanson ensemble.

me your love, donne-moi ton amour. C'est un extrait du nouvel album de Madonna, Confessions 2, qui sortira le 3 juillet. Ils sont fous, ces ricains. Après avoir refusé d'accorder des visas à l'équipe de Julien Doré, entraînant l'annulation de sa tournée aux États-Unis, l'administration américaine vient de faire ce même sale coup à un autre artiste de chez nous.

Jarouski, contre-ténor français adoré dans le monde entier, s'est vu refuser un visa de travail par les services d'immigration des États-Unis à quelques jours seulement de son départ en tournée. Tout est donc annulé et les fans américains râlent sur les réseaux en attendant que ça passe. On espère que tout sera mieux organisé à New York le 12 juillet prochain pour le Bastille Day, un grand concert annuel, gratuit, en plein air, à Central Park et 100% français. Avec cette année le rappeur Black M, la troupe de Star 80, début de soirée David et Jonathan et Gold, et les têtes d'affiche Laurent Voulzier et Michel Polnareff qui sortira pour l'occasion de sa retraite. Qui mieux que celui qui a composé Lettre à France depuis les États-Unis pour représenter là-bas notre beau pays.

0: Merci beaucoup Émilie Mazoyer. 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
0: 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Vous restez avec nous dans 3 minutes maintenant. On vous emmène au festival de l'illustration de Cattenom. Ça se déroule tout au long de ce week-end. Le programme est à suivre après Coldplay sur votre radio locale Ici Lorraine.

0: Coldplay sur Ici Lorraine. Et alors, comme pour la mi-temps du Super Bowl aux États-Unis, on peut s'attendre à un concert du groupe Coldplay, puisque ce sont eux qui vont assurer la mi-temps de la finale du Mondial de foot qui est prévue cet été. Passez un bon début de soirée, 18h49. Ici Lorraine vous donne des bons plans et des bonnes idées de sorties à faire sur ce long week-end qui se profile, puisque demain c'est férié. Yann, bonsoir.
1: Oui, bonsoir Nicolas.
0: Bonsoir, le festival Festimage de Cattenom démarre samedi à l'espace culturel Victor Hugo. Un programme encore riche pour ce qui est la troisième édition, c'est ça Yann?
1: Oui, tout à fait, troisième édition, oui.
0: Alors, déjà. On peut s'attendre à quoi en venant vous voir à Cattenom la samedi et dimanche?
1: Alors, vous pouvez vous attendre en fait à deux jours de dédicaces avec des rencontres avec des auteurs, on va dire, de rayonnement national, régional. Et dans tous les styles, enfin dans beaucoup de styles différents. Donc on peut s'attendre surtout à des ateliers avec ces auteurs, ces illustrateurs, illustratrices là. On a à peu près une vingtaine d'ateliers qui sont, pareil, dans différentes techniques, différents styles de dessin. On a un mangaka qui s'appelle Oni Yabuki. On a aussi une super exposition qui s'appelle Super S. C'est un auteur illustrateur qui s'appelle Dawid. Et on peut faire aussi sur place un petit atelier de sérigraphie pour imprimer ses propres tote bags. Puis on a aussi de quoi évidemment se restaurer, des crêpes, des boissons, des barbes à papa, tout ce qu'il faut pour passer un super moment en famille.
0: Ça sera samedi et dimanche à Cattenom à l'espace culturel Victor Hugo avec ces temps forts dont vous venez de nous parler. C'est un peu le rendez-vous des passionnés de l'illustration, qu'on aime la bande dessinée, les mangas, c'est vraiment le rendez-vous. C'est là où il faut être.
1: Mais oui, tout à fait. C'est au-delà de la bande dessinée, en fait. C'est ce qui permet de faire le lien entre les premiers pas vers la lecture. Ça passe par l'image. Donc l'image est un vecteur très important pour la culture. Et ça permet de sensibiliser le jeune public, mais pas seulement, aussi les ados et puis les adultes qui ont gardé ce goût de l'image.
0: Et c'est l'association Imagine et Mots qui organise cette nouvelle édition, cette troisième édition de Festimage. Un mot aussi, Yann, de cette association.
1: Alors, c'est une association qui a été créée il y a 3 ans pour organiser ce festival-là. On est à peu près une vingtaine de passionnés de l'enfance, de l'image, de l'illustration. Et c'est quelque chose qui nous tenait à cœur et qu'on a créé donc avec l'auteur Jérôme Attal et à l'époque avec Monsieur Bachelet aussi. Et puis voilà, donc on se voit très régulièrement, on passe toute l'année à organiser cet événement. Donc pour nous, c'est un peu le temps fort. On organise aussi d'autres événements. Là, cette année, on a organisé le Nouvel An chinois avec des illustrateurs et une illustratrice aussi. Donc on organise des événements un petit peu toute l'année, mais vraiment le festival Festimage, c'est le temps fort.
0: Troisième édition à Cattenom, à l'espace culturel Victor Hugo, c'est à ne pas manquer, ce sera samedi et dimanche. N'hésitez pas à y faire un tour, il y a un programme encore riche cette année pour cette nouvelle édition. Merci beaucoup Yann.
1: Merci beaucoup Nicolas.
0: À très bientôt, passez une belle fin de journée et on se dit à ce week-end. Il y a d'autres idées de sortie comme ça à faire tout au long de ce long week-end qui se profile sur notre site ici.fr. Passez un très bon début de soirée. Merci d'avoir choisi Ici Lorraine pour cette fin de journée. I Go To Sleep, voici les Pretenders sur votre radio locale ici.

0: I go to sleep avec les Pretenders sur votre radio locale ici Lorraine. Dans un instant, des beaux souvenirs également en musique avec Laurent Petit-Guillaume, 100% années 80 et sa bonne playlist démarre juste après votre journal de 19h.
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0: Avant 19h, c'est une artiste qui passera nous voir au mois de juin prochain au Galaxy d'Amnéville. Marine sur Ici Lorraine.
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1: Elle passe par le Galaxy d'Amnéville au mois de juin prochain. C'était Marine sur votre radio locale, ici Lorraine. Elle nous vient de la Star Academy. Je vous rappelle qu'au Galaxy, le 16 mai prochain, samedi à 15h, il y a le Star Academy Tour 2026 qui s'arrête. 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
1: Il y aura les élèves de la dernière promotion avec de nouvelles chansons, un nouveau show pour vous. Faites une très belle fin de journée, bon début de soirée, 19h tout pile, Marine Legénie pour votre information.
3: Et on commence ce journal par un témoignage glaçant après le meurtre d'une jeune collégienne de 14 ans, tuée hier de plusieurs coups de couteau dans la rue, dans un petit village de l'Aisne, Ferrand-Ardenois, tuée par un homme plus âgé qui entretenait une relation avec cette jeune fille. Ce dernier reconnaît les faits mais nie l'intention d'homicide. Cet homme de 23 ans est bien connu dans la région. Plusieurs autres jeunes filles dénoncent ce soir des menaces. Mathieu Bonnour, vous avez pu rencontrer l'une d'entre elles. Attention, certains propos peuvent choquer.
4: Dans le salon de son père et sa belle-mère, Emma est encore sous le choc. C'est une amie très proche de la victime. Cette adolescente raconte. Les liens se nouent en ligne. Elle ne rencontre jamais cet homme de 23 ans. Au bout de quelques semaines de discussion...
5: On était en appel à ce moment-là et qu'il voulait remplacer Chloé avec moi. J'ai refusé parce que il avait 22 ans et puis il n'a pas accepté. Donc il a commencé à faire toutes les menaces.
4: Elle sort son téléphone de sa poche. Tout est enregistré.
6: Tu vas faire la pute à Paris quand je vais t'y emmener.
4: Une série de messages vocaux sur un groupe Snapchat d'une violence inouïe.
6: T'as envie de mourir plus vite que prévu, tu m'occupes de ton corps.
5: J'avais peur qu'il le fasse vraiment.
4: L'enregistrement glace le sang. Surtout maintenant que le suspect reconnaît les faits, ses multiples coups de couteau. Et Emma n'est pas la seule à avoir reçu ce genre de messages.
5: Je sais qu'il cherchait juste à avoir des rapports avec plusieurs personnes. Et Chloé, elle l'aimait, donc elle restait toujours avec, quoi.
4: Elle essaye de parler à Chloé de cette relation qui n'a rien de normal. La victime venait de se séparer de cet homme il y a quelques jours, d'après plusieurs témoins.
5: Je lui ai dit que c'était compliqué, la différence d'âge. C'est pas comme si qu'il y avait qu'un ou deux ans. Je pense qu'elle aurait jamais dû se mettre avec lui, quoi. Ça faisait je sais pas combien de temps qu'elle essayait de le quitter. Elle avait enfin réussi. Puis elle était heureuse sans lui, puis il l'a pourri.
4: Cette jeune fille décrit une relation de plus d'un an, sous emprise, une adolescente en classe de 3e, sous le contrôle d'un adulte de 23 ans.
3: Témoignage recueilli par Mathieu Bonnour. Les 5 Français à bord du navire infecté par l'antivirus ne présentent pas de symptômes inquiétants, selon le ministère des Affaires étrangères. Parmi eux, 2 Tourangeaux, qu'Ici Touraine a pu contacter. Ils appellent les Français et les médias à ne pas céder à la panique. C'est à lire sur ici.fr. Alors que Marine Le Pen attend toujours de savoir si elle pourra se présenter à la présidence l'an prochain, le Rassemblement National de nouveau dans le viseur de la justice. Une nouvelle enquête vient d'être ouverte par le parquet européen pour des soupçons de fraude. En cause, des formations aux interviews financées par des fonds européens, mais destinées à préparer la dernière campagne présidentielle. Péric Bonneau.
7: Ce qu'on appelle des médias training, les partis politiques qui ont souvent recours pour préparer leurs élus aux entretiens avec les journalistes. Problème, l'association Assez Anticorruption soupçonne le RN d'avoir profité des fonds européens pour financer ces formations pendant la campagne présidentielle, ce qui est interdit. Et Jordan Bardella, qui était alors président par intérim du parti, en aurait particulièrement bénéficié, non pas dans le cadre de son mandat de député européen, mais en vue de l'élection française. C'est en tout cas ce qu'affirme l'association qui a déposé une plainte en décembre dernier. Le parti réagit ce soir, avant même d'avoir été officiellement notifié de l'ouverture de cette enquête. Toutes ces prestations de formation ont été réalisées dans les règles du Parlement européen et sur des sujets européens, affirme le RN, qui indique qu'elles ont été interrompues, ces formations, précisément en raison de l'ouverture de la campagne présidentielle. Jordan Bardella, nous dit-on, a déposé une plainte fin 2025 pour dénonciation calomnieuse.
3: Et dans l'affaire des assistants d'eurodéputés du FN, c'est le 7 juillet que Marine Le Pen saura si elle pourra se présenter à la présidentielle l'an prochain. Au lendemain de la qualification du PSG en finale de la Ligue des Champions, un supporter parisien s'est lancé un défi fou, a frété un avion pour aller voir le match à Budapest, Paris-Arsenal, le 30 mai. Abdel Merzouk a l'habitude de remplir des quarts de supporters, mais réserver un avion de 180 personnes, c'est une autre paire de manches. Il raconte à Nicolas Joly comment lui est venue cette idée folle.
8: Cette idée m'est venue déjà après la finale de l'année dernière à Munich où j'ai affrété un bus où j'ai emmené 60 amis et amis d'amis avec moi et on m'a lancé ce défi d'organiser un avion en fait et surtout ce petit clin d'œil vient des supporters du Bayern qui avaient affrété un avion pour aller à Madrid. Comment on fait? J'ai fait des recherches sur internet de compagnies charter que j'ai contactées via leurs différents sites internet. Il y a aussi un compte Instagram d'une société qui organisent du transport événementiel, que ce soit en avion ou en bus ou autre. Et donc, voilà, j'ai contacté ces personnes-là. Les derniers devis que j'ai eus après la qualification du PSG tournaient à 125 000 euros pour un avion qui pouvait accueillir 180 personnes.
3: Voilà, il cherche encore des volontaires pour remplir son avion. Comptez tout de même 680 euros pour l'aller-retour, ce qui reste moins cher que les vols directs via les compagnies aériennes classiques qui sont à près du 800 euros. Si ça vous tente, on vous a mis ces coordonnées sur ici.fr. Et puis après Paris, on suivra un autre club français ce soir en demi-finale retour de la Ligue Conférence. Cette fois, Strasbourg affronte le club madrilène de Rayo Vallecano à la maison, à la Méno. Le coup d'envoi de ce match, c'est à 21h.
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1: Passez une très belle fin de journée avec ici Lorraine. L'état du ciel pour cette fin de journée, ce début de soirée. Températures qui vont descendre. 4 à 7 degrés, pas plus attendu pour cette nuit de jeudi à vendredi. Et le soleil qui sera présent demain toute la journée. Grand soleil nous annonce Météo France et des maximales qui vont regrimper à nouveau au-dessus des 20 degrés. Météo France nous annonce des maximales comprises entre 19 à 22.
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0: Bonsoir à tous, j'espère que vous avez passé une bonne journée. Allez, jusqu'à 20h, on replonge dans les archives du Top 50. Place aux tubes qui ont marqué toute une génération, voire deux, voire trois, et plus si affinité. Non, ça fait peut-être un peu beaucoup. Bref, ce soir, ça commence comme ça.

0: Englishman in New York, c'était Sting.
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0: On peut tous être un jour le héros d'une chanson. Oui, oui, même vous. La preuve, ce Englishman in New York, dont parle la chanson, est un écrivain gay, Quentin Cripps, qui a quitté Londres pour s'installer à New York en 81. Sting l'aimait beaucoup, et bah bingo, la chanson devient un tube mondial, voilà. Encore une histoire ? Bon, d'accord. Le Fernando de Abba, quelques années plus tôt, c'est un barman dans un bar que fréquentaient les quatre Suédois. Et voilà, hit mondial.
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1: Vous écoutez Sierra Marios avec Mort à la guerre, chanson co-signée avec Serge Lama.

0: Trio, c'est un artiste complet qui collabore régulièrement avec Fabienne Thibault, Pierre Billon, Gérard Lenormand ou Didier Barbelivien. Et qui partage sa vie entre le soleil d'Ardèche, Marseille, sa ville natale, et Paris. Guerre, premier extrait de l'album Auteur de France de Sierra Marios. Un coup de cœur ici de Romardèche.
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3: Une pluie d'aunoise aujourd'hui, elle était tournequoise. Bonjour Cécile.
4: Bonjour.
3: Merci de nous accueillir avec ce petit thé à la fleur de cerisier, a priori.
4: Avec plaisir.
3: Et ces petites gaufrettes, hein, bien appétissantes. Vous êtes née dans le département 59.
4: À Tourcoing. Et
3: une maman belge, papa belge également.
4: Un peu, à moitié, voilà. Et ma maman plutôt flamande et mon papa plutôt wallon.
3: Quel souvenir est-ce que vous gardez de votre enfance, donc soit à Tourcoing, soit... Très vite, donc, à la campagne.
4: Oui, à Rugy, ouais. Ouais. Petit village de 1200 habitants, je crois. Et on habitait à 2 kilomètres dans un petit hameau. Le hameau de Belzanois, qui existe toujours. Mon papa habite toujours là-bas. Et, en fait, les souvenirs, moi, c'était, on était dehors tout le temps. Dans le jardin, souvenirs de photos de la construction du garage.
3: C'était sur un territoire frontalier.
4: Oui.
3: Avec la Belgique.
4: Ouais. À 2 kilomètres, donc, du centre du village. Il y en a beaucoup qui travaillaient ou qui travaillent en Belgique. Il y a l'Elnon, une petite rivière qui fait la frontière aussi.
3: Il y a un petit pont.
4: Voilà, et donc du coup, cette rivière tout le long et tous les endroits où on pouvait passer en voiture, il y avait un poste de douane.
5: Et là-bas, pas de tabac, pas de devises étrangères.
6: Non, monsieur le douanier, absolument rien.
5: Si ça pète, hein. Allez, au bloc.
4: On allait de l'autre côté du petit pont, c'est louvé, un taminer, un café. Chaque fois que j'y retourne, je vais me promener là-bas.
3: En fait. Et oui, forcément, vous vous ressourcez là où vous avez, où vous avez grandi. Vous passiez beaucoup de temps dehors, mais à faire quoi? Vous êtes dans l'observation.
4: J'étais un garçon manqué, j'étais la petite dernière, donc j'ai souvenir d'avoir fait des cabanes dans le pommier avec mon frère. C'est rigolo, j'étais souvent à pieds nus en fait, je me souviens de ça.
3: Et aujourd'hui, la Cécile que vous êtes, elle marche encore pieds nus?
4: Pendant des années, j'ai oublié ça, c'est drôle, ouais. C'est peut-être quand j'avais 47 ans que j'ai commencé à... Même dans des parcs ou ici, au jardin partagé, parfois quand il est ouvert, quand l'herbe est fraîche l'été, j'enlève mes chaussures.
3: On dit que c'est très bon, hein. Ouais, c'est très bon pour la santé, de ressentir le sol avec la plante des pieds. Bon, je me permets de goûter cette petite gaufre.
4: Ah oui, avec plaisir, oui.
3: Merci.
4: Donc, là, c'est du coup cassonade. Elle est noire.
3: Ah, c'est une cassonade aussi.
4: Ouais. Processus, en fait, la cassonade, moi je croyais que c'était non raffiné, mais en fait c'est hyper raffiné, c'est recuit.
3: Ça vous rappelle votre enfance?
4: Oui, complètement.
3: C'était le petit-déj?
4: Non, ça c'était ces gaufres-là, les gaufres frita, découvert quand j'étais jeune adulte, qu'il y avait une dame qui en fabriquait à 1 kilomètre de chez nous, en France, du coup. T'es allée voir en vélo pour trouver, et en fait c'était chez elle. Je faisais des tartes au sucre avec ça.
3: Et on dit tarte au sucre.
4: Oui, tarte au sucre.
3: Au sucre, avec l'accent.
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7: Aujourd'hui, je vous propose de rencontrer Louis-Albert Debreuil. On l'appelle le prince jardinier. On est dans son château. C'est le château de la Bourdaisière à Mont-Louis-sur-Loire.
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9: Je suis Louis-Albert Debreuil, j'ai la chance d'être et le dépositaire de Dérolles et en même temps le propriétaire de la Bourdaisière.
7: Est-ce que vous pouvez me dire ce que ça vous évoque quand on vous appelle le prince jardinier?
9: Alors un grand sourire. D'abord, c'est un surnom qu'on m'a donné. En même temps, il y a toujours un prince dans un jardin. Le jardinier lui-même, c'est le roi ou le prince. Et il est sur son royaume, celui qui va cultiver avec aspiration, avec engouement et quelquefois déception. Et cette nature, on ne fait pas toujours ce qu'on veut. Mais l'émerveillement, c'est cette diversité.
7: Avec émerveillement et aussi avec une pointe d'espièglerie, je crois.
9: Alors l'espièglerie, c'est la marque de fabrique, certes de ma personnalité et de mon humeur, mais celle que je voudrais que l'on est quand on rentre et qu'on pénètre dans un jardin. Il faut être espiègle parce que la nature, elle l'est. Et quand on l'observe, que ce soit un papillon, que ce soit une mousse, ou que ce soit, ça sent bon, c'est merveilleux. Et puis, on est réveillé par quelque chose qui vous rappelle à l'ordre. Et c'est ça le monde dans lequel on est rappelé à l'ordre, il faut le faire avec humour.
7: Est-ce que le jeune Louis-Albert été expérimentateur déjà.
9: Alors, le jeune Louis Albert, quand il était tout petit, c'est-à-dire hier, il aimait être dans le potager à Broglie. Il aimait Monsieur Coquerel qui me montrait effectivement tout ce qu'il y avait dans sa maison, ses graines, ses cordeaux, ses outils aratoires, ses instruments aratoires. Ça m'a marqué. J'étais pas parti pour être jardinier. Je suis devenu simplement un homme de la nature que j'étais quand j'étais jeune parce que j'y suis bien.
7: Votre nom, il est forcément associé au château qui est derrière nous, le château de la Bourdaisière. Est-ce que j'ai le droit de dire que vous êtes châtelain?
9: Oui, mais enfin, c'est pas un gros mot. Je suis le dépositaire d'une maison qui était là avant moi, qui j'espère sera là après moi. Je porte dans mes convictions cet héritage qui est celui tout simplement de donner à voir ce lieu qui est ouvert au public de différentes façons. On peut y habiter, mais on peut visiter. Et l'expression de tout cela, encore une fois, c'est le vivant. Tout ça, c'est l'éducation. Faire tout ce qu'il faut pour faire en sorte qu'on ouvre les yeux et qu'on dise « Waouh, c'est extraordinaire, c'est singulier, c'est le territoire. »
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14: Eh ben Adichas, Camille.
12: Adio.
14: Toi, tu vas nous raconter une trop belle surprise qui t'est arrivée il y a 2 ans et demi, c'est ça?
12: Luca, Carrie-Anso de la Maïboun. J'étais chez ma mamie et à l'ouest m'espagne, Karib, on t'a mis déjà de nos autres. Mes parents, ils arrivent pour manger et qu'ils me disent ça aide de nos autres à la béiture, qu'il y a une grosse colis qui t'attend. Et ils me disent viens à la voiture, il y a un gros colis qui t'attend. Et donc, Karib, il y a la béiture, couvre-reste la porte, il n'est pas passé. Je vois rien dans la voiture. Et au pied de Seti, qui a eu boule des peus, je vois une grosse boule de poils à mes pieds. Car Lumeka, c'était mon chien. Lumeka qui s'appelle Soleil. Mon chien s'appelle Soleil.
14: Oh, parce qu'il a mis du soleil dans ta vie?
12: Pas tout le temps. Pas tout le temps. Quelqu'un l'asbestes de Lumeka, il n'y a aucun cap. Je vous raconterai les bêtises de mon chien une prochaine fois.
14: Eh ben, j'ai hâte. Merci, Camille.
12: Merci, salut.
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1: Bonjour, je suis Jean-Luc Perrin, j'habite à la commune de Levignon. Je suis agriculteur et musicien de musique traditionnelle.
2: Cette passion des musiques traditionnelles, elle est venue comment ?
1: Elle est arrivée un peu sur le tard, après pas mal d'années de musique conventionnelle, banda, ça fait du coin quoi. C'est vrai que j'écoutais beaucoup Nadao, j'aimais bien ses sons, ses bruits, ses instruments bizarres. Et puis finalement, je me suis rendu compte que ces instruments étaient bien de notre région. Et puis il y avait des cours debout de ce type d'instrument-là, qui était à proximité, je me suis dit allez hop on tente, et puis voilà, je joue à Tradalai, de la cornemuse, à fait de la boue, je jouais aussi de la clarinette, de la flûte.
2: Quel est votre instrument préféré?
1: La boue.
2: Pourquoi?
1: C'est assez typique comme instrument, c'est un doigté assez simple mais peu commun, c'est un son que j'aime bien, par rapport aux autres cornemuses, c'est une cornemuse qui est beaucoup plus simple, le bourdon n'est pas séparé de la gamme en quelque sorte, tout se fait sur le même morceau de bois, parce qu'autrefois c'était tout simplement un morceau de bois dans lequel on faisait des trous et qui faisait du bruit, et puis voilà. Moi, la musique, en fait, m'est venue par mes parents, qui m'ont mis dans une école de musique, tout simplement parce que j'avais un oncle qui, lui, était musicien, et donc il fallait aussi que je fasse de la musique, puisque c'était une discipline comme une autre, qui était plutôt bien, individuelle et collective. Donc j'ai grandi avec un saxophone dans les mains, comment faire pour ma communion, ma première communion, ah, etc. Oui. C'était un bel événement. Et puis ça a duré jusqu'à presque mes 30 ans, quand ma vie familiale s'est bien complétée et me laissait plus trop le temps dans les bandas.
2: Est-ce qu'il y a quand même un métier vous avez rêvé de faire et vous n'avez jamais fait?
1: Waouh! Quand j'étais gamin, je voulais être pétrolier, mais alors je ne sais pas pourquoi.
2: Ah bon?
1: Musicien, ça n'aurait pas fait rêver mes parents, comme beaucoup de parents, alors que maintenant, musicien, c'est une belle profession, bien encadrée. Je dis à tous les parents, quand votre enfant veut être musicien, laissez-le faire. De toute façon, on est en carence de professeurs de musique. C'est une très belle profession. Notre type de bal, c'est souvent des danses collectives, des danses simples. Et il faut que les personnes qui viennent voir se laissent prendre la main par d'autres personnes, par des danseurs. C'est vrai que tout le monde apprécie, ils se disent, mais punaise, c'est pas si mal. De fil en aiguille, mais ils se prennent au jeu, ils aiment bien notre musique, puis la mayonnaise monte, ils dansent, ils chantent, et on fait ouais, finalement de belles soirées, c'est cool.
2: Jean-Luc Perrin, avant de se quitter, un petit défi, ça vous dit?
1: Oui, dites-moi.
2: Ben, le nom de la radio qui vous a tendu le micro là aujourd'hui, c'est qui?
1: Ah, mais ici Gascogne.
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5: Arnaud Fromage est avec nous chaque matin. C'est l'heure de la nécessaire minute comtoise. Mon cher Arnaud, bonjour.
6: Bonjour.
5: Du côté des radars, il y a des petites surprises. On donne vraiment des drôles de noms aux choses, parfois, chez nous en Franche-Comté.
6: Oui, et en voici un nouvel exemple. Alors, petite mise en situation, vous êtes en voiture, vous venez de Belfort et vous roulez en direction de la chapelle sous Rougemont. Bref, vous êtes sur la départementale 83, vous passez de nez avant d'arriver à Rop. Là, vous passez devant la mairie, sur l'avenue Charles de Gaulle, il y a Céline Coiffure, mais vous continuez. La petite patte d'oie à la Vermenoncourt, vous restez sur la route principale et vous avancez encore un petit peu. Il y a les jolies maisons typiques là sur le côté et c'est là, dans le virage, qu'il faut freiner tout simplement parce qu'il y a un radar.
5: Bon, bah, pas mal la petite balade là autour de Belfort, je vois pas vraiment. Vous voulez en venir, Arnaud?
6: Eh bien, exactement à cet endroit précis, là, sous le radar, en face de la boîte aux lettres. Parce que ce n'est pas n'importe quel radar. C'est celui qui est surnommé le radar Johnny Hallyday. Mais alors, pourquoi allez-vous me demander maintenant que j'ai réussi à capter votre attention?
5: Eh bien oui, pourquoi le radar de Johnny Hallyday, Arnaud? Oui.
6: Pour comprendre, il faut remonter à février 1970. L'idole des jeunes a donné la veille un concert à Strasbourg et doit se rendre à Besançon. 3000 personnes l'y attendent et il est 18h passé. Dans la DS Palace Citroën, qui roule à fond parce que, bah, années 70, il y a donc Johnny Hallyday et Sylvie Vartan, mais aussi Mickey Jones, le guitariste de Johnny, Jean Ponce, son manager, et Sacha Rulle, son secrétaire. On est en février, il fait nuit, il fait froid, il y a du verglas et ça roule vite, bref, Johnny perd le contrôle de sa voiture. Il glisse et se retrouve dans le fossé. Alors il parvient à reprendre le contrôle de son véhicule, parce que, ne l'oublions pas, Johnny Hallyday est un pilote, mais malheureusement, il y a un bloc de béton qui bloque le fossé, et la voiture finit par s'y écraser. À bord, Johnny et son guitariste n'ont rien, mais son secrétaire et son manager sont blessés. Sylvie Vartan, elle, a carrément traversé le pare-brise, elle a le visage en sang. En 1970, la ceinture de sécurité est censée être obligatoire, mais dans les faits, personne ne la met vraiment. Les voisins viennent au secours des blessés. Alors au départ, ils avouent ne pas vraiment avoir reconnu Johnny et Sylvie Vartan parce qu'ils sont sous le choc. Et les blessés sont conduits à l'hôpital de Belfort. Johnny s'empare du téléphone d'un riverain pour annoncer qu'il n'y aura pas de concert à Besançon ce soir-là.

0: un jurassien qui, pour sa première expérience et sa première expédition, est parti au Groenland. On a entendu le premier épisode jeudi, à partir de 10h. Et le numéro 2 est déjà disponible en ce moment sur l'application ICI. Vous allez véritablement découvrir ce qu'a enduré l'équipe autour de Paul-Émile Victor. Une équipée qui a été véritablement sans danger, mais ô combien importante pour l'avancée de la science. Un podcast passionnant avec vous, mon cher Arnaud Fromage. Je vous dis à demain.
1: À demain.
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1: L'attraction ouvre ses portes, on va rentrer dans une première salle. Et déjà, quand on vient de dehors et qu'il fait 2 degrés, on est content de retrouver un peu de chaleur. Ce qui est assez incroyable, c'est qu'on traverse plusieurs salles avec plusieurs ambiances. On va pouvoir voir de nombreuses plantes, sentir, interagir en parlant. Et on va voyager à travers un jeu de lumière, un jeu de mapping assez incroyable. Et franchement, je l'avoue, c'est assez bluffant.
2: Transférons l'énergie récoltée vers les serres via le système racinaire de mes plantes. Au rendez-vous de l'autre côté. Je sens que ça va être spectaculaire.
1: Alors pour ceux qui ont déjà eu l'occasion d'aller au bassin des lumières à Bordeaux, on est un petit peu dans ce même univers. On va voyager dans une serre éclairée avec un mapping qui va interagir aussi en fonction de nos pas. Et ça, c'est plutôt sympathique. On marche, la lumière s'éclaire au sol, les murs sont éclairés avec des décors paradisiaques, fleuris. Et franchement, c'est extrêmement bluffant. Allez, on quitte la serre pour un autre monde, un autre univers. Direction la toute dernière salle où là, normalement, j'avais eu l'occasion de venir dans les coulisses lors de la construction de l'attraction il y a quelques semaines. Là, on va se retrouver face à un arbre imposant et il va falloir lui redonner vie en tapant en rythme sur des énormes tambours qui ont été mis à disposition.

0: Et ça, je suis persuadé que ça va plaire aux petits, mais aussi aux grands.
1: Ok, donc là je vais me greffer avec une famille, on va taper à fond sur le tambour. Et en fait, à chaque fois qu'on donne une impulsion sur le tambour, ça envoie de l'énergie dans l'arbre, l'arbre prend vie. Et pour le reste, je vous laisserai le découvrir par vous-même, mais c'est, faut le dire, assez magique. Est-ce que je peux vous demander qu'est-ce que vous en avez pensé ?
2: Franchement, c'est super top, c'est une belle expérience, c'est très joli.
1: Ça vous a plu ?
3: Ça change beaucoup de toutes les attractions qu'on peut voir partout, en fait. Et là, c'est vachement ludique, même pour les enfants. C'est très visuel. Le fait de la fin de taper sur les tam-tams, franchement, c'est juste génial.
1: Est-ce que ça vous a plu, les filles ?
4: Oui.
1: Pourquoi ça vous a plu ?
4: Parce que, en fait, les plantes, elles nous avaient suivies. Et c'était trop bien. On a beaucoup aimé. Et voilà.
1: Bon, ben voilà, je vous l'avais dit, ça marche sur les petits, ça marche sur les grands. Maintenant, il ne vous reste plus qu'à venir ici, au Futuroscope, pour venir découvrir la Serre des Mondes. C'est l'une des deux nouvelles attractions de cette saison 2026, la 39e pour le Futuroscope. Bon, je vous souhaite quand même qu'il y ait un peu plus de soleil qu'aujourd'hui. Quoique, franchement, pour aller dans la Serre des Mondes, vous serez quand même content de retrouver un peu de chaleur.
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7: Moi je file un rancard à ceux qui n'ont plus rien.
8: On m'a dit les restos ont besoin de bénévoles. Si tu veux y aller, je te fais rentrer. Et puis voilà, j'ai mis les pieds. On m'a dit une demi-journée, deux demi-journées par semaine, c'est très bien. Et pour finalement arriver à pratiquement 5, 6, 7 jours, des fois, 7 jours sur 7. Il y a des semaines, c'est très lourd, mais bon, on le fait volontiers et vraiment avec passion. Et puis, ben voilà, j'y suis allée, j'ai poussé la porte. Et puis depuis, ben, la porte s'est jamais refermée.
9: Finalement, vous n'êtes pas à la retraite. Clairement, dans le rythme du quotidien, Dominique, vous êtes à plus qu'à temps plein.
8: Oui, et c'est d'ailleurs ce que les enfants me reprochent. Là, je suis partie une semaine à Paris, là, en formation pour les restos, et ensuite pour aller voir ma petite fille et ma fille. Mais j'avais l'ordinateur, il a fallu que je repasse des trucs. Oui, tu es là et tu fais encore. Ben non, mais ça va vite, hein, t'inquiète.
9: J'imagine qu'il y a quand même un peu de fierté.
8: Oui, bien sûr, ils me verraient pas rester à la maison, non, parce qu'ils savent, bon, c'est pas mon caractère de rester là, à ne rien faire ou rester planté devant la télé. Bien sûr, ils sont très contents de ce que je fais. Hein. Ils voient que ça me permet de continuer d'avoir une vie active.
9: Au-delà d'une occupation, qu'est-ce que vous en retirez de ce bénévolat au Resto du Cœur, Dominique ?
8: C'est toujours le contact avec les personnes, hein, surtout de voir un petit peu cette population qui a vraiment besoin de nous, et on se sent vraiment utile. De les aider, on fait un maximum pour les aider, donc pour essayer vraiment d'améliorer le quotidien de toutes ces personnes.
9: Est-ce que vous créez aussi un peu du lien avec certaines de ces familles ? Il y en a que vous accompagnez depuis un petit moment ?
8: Oui, bien sûr. On ne devrait pas dire, mais des fois, de temps en temps, on a nos petits préférés, c'est sûr. Hein. On en a qui, à chaque fois, chaque distribution, nous disent merci. Et un merci, ça soulage énormément. Ça vaut vraiment deux ou trois critiques.
9: Je peux vous demander quel âge vous avez, Dominique ?
8: 76.
9: Vous avez réfléchi.
8: On s'en rend pas toujours compte. Il faut faire le calcul, hein, depuis un certain temps, de bouger de calculer.
9: Et vous voyez continuer jusqu'à quand ?
8: Je sais pas. Peut-être un petit peu lever le pied. Complètement lâcher, non. Mais un petit peu lever le pied, avoir retiré certaines casquettes quand même. Les années passent, hein, et tant que je suis encore un petit peu valide, j'aimerais bien pouvoir en profiter.
9: Vous diriez que ça vous maintient en forme aussi, cette activité ?
8: Ah oui, bien sûr, on est obligé de réagir, on est obligé d'être là. Oui, ça vous booste automatiquement, parce que sinon, si vous restez à rien faire, vous faites quoi, moi, hein ? Vous avachissez, vous faites là, vous réagissez plus. Ça nous permet de réagir, d'être en contact avec des gens, de discuter, d'échanger, pas toujours être d'accord, bien sûr.
9: Est-ce que ça vous a appris des choses, et si oui, quoi ?
8: Je voulais dire d'être patiente, non. Si, l'empathie, oui, c'est sûr, encore plus qu'avant, ça fait du bien. Et ça se passe ici, ici et aujourd'hui. Venez, franchement, il y a une bonne ambiance, ça fait du bien d'aider les autres. C'est très prenant, mais c'est très intéressant et c'est très positif.
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10: Adi ou baleine, et adi c'est à toutes. Franz, une question.
11: Ah.
10: Kousiba, bapla la santate.
11: Bapla.
10: Ouais, bon. Si je vous pose cette question, c'est parce que le pitchou de mes voisins, bah, Atalatal. Ah. Anna Atalatal, c'est aller coussi coussa. Donc il pourra aller mieux bas. Atalatal. À quoi fait mal d'une journée que le pitchou del Bézi qui topasse des toussis. Ça fait plusieurs jours que le pitchou de mes voisins n'arrête pas des toussis. Alors, votre avis, qu'est-ce que ça signifie le verbe toussir en occitan?
2: Ce serait pas tousser?
10: Eh oui, bravo, bravo, bravo. En effet, en pays toussin, c'est dit toussir, autre prononciation, mais tussi, c'est des brimbales au verbe tufega, sans oublier le verbe tufega pour dire également tousser. Alors, mais le pauvre drôle, vous pouvez dire que toussir, ce qui conne. Alors, le pauvre drôle, c'est-à-dire le pauvre garçon, je peux vous dire qu'il tousse quelque chose. Et quand quelqu'un tousse bruyamment, on dit en Gascogne toulousaine que toussir, comme une tibao.
2: Qu'il tousse comme un cheval.
10: Mais oui, oui, c'est quand une personne pousse très très fort. C'est pas dit les tabés qui toussent comme une tambour. Ouais, comme un tambour, là aussi, c'est assez imagé. Oui. Ou encore qui toussent comme une asclaire. Une asclaire, et que j'accou, eh bien, c'est quelqu'un qui fend le bois et qui tousse fort, Macarel, et qui frappe fort comme un forcené. La toux se traduit en occitan par la tous, le toussimen, le toussite, et dans certains endroits de la Gascogne, la toussicaire. Alors, concernant le pitchou du voisin, nous n'y a mal que nous n'ajons remède. Il n'est pas de mal sans remède. Une bonne sirop, et c'est la garite, un bon sirop, et il sera guéri.
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1: Et le cocktail américain, c'est quoi?
2: C'est un cocktail grillé avec une sauce américaine, tomate, échalote, une pointe de cognac, du vin blanc. C'est un peu relevé.
3: Un déca,
4: pâté, jambon, c'est du cornet, gruyère, chantal, rosbif, jambon de pays.
5: Eh ben tout ça, ça va aller dans la blanquette.
2: Bon appétit.
6: L'endroit est pittoresque. Voyage au centre d'un Paris méconnu. Il suffit de franchir une porte, rue du Faubourg Saint-Denis, toute proche de la cave épicerie Jules, se faufiler dans une longue arrière-cour et entrer dans un hangar d'un autre temps. À l'intérieur, un alambic à la Jules Verne. On pensait que fabriquer de l'alcool en plein Paris était proscrit depuis 1925. C'était sans compter sur la dextérité et l'obstination du Al Capone de Paname, Nicolas Jules.
7: J'ai voulu créer une distillerie à Paris. Parce que Paris, justement, c'était une sorte d'anti-terroir. On avait une terre vierge pour aller créer et tout l'écosystème d'influence, d'énergie créative qu'il y avait à Paris, de cette beauté comme ça qu'on pouvait exploiter. Alors c'est un très bel alambic Holstein qui vient du sud de l'Allemagne, près de la frontière suisse, et avec une partie qui est ce qu'on appelle un pot still, un petit alambic de pot qui donne quelque chose de généreux, de puissant. Et à droite, on a une colonne qui ressemble plutôt à un saxophone de distillation et qui peut prendre différentes tonalités en fonction des réglages qu'on lui soumet.
6: Nicolas Jules distille Mar de Bourgogne, Armagnac, gin et vodka. En 2024, il est approché par une bande d'amis de Montmartre. Ensemble, ils décident, en partant du Mar, des fameuses vignes de la Butte, d'élaborer un alcool qui titre à 25 degrés. La Montmartroise est née dans un flacon au joli design, en 70 centilitres 49 € ou en mini 20 centilitres 22 €. Entre finesse et puissance, on est séduit par les notes citronnées et de framboise de la liqueur. Au même titre que le Sacré-Cœur ou le Moulin Rouge, la Montmartroise devient le symbole de la Butte. Delphine Socha, présidente de l'entreprise.
8: À mon mari et moi, on s'est dit qu'il manquait quelque chose à Montmartre, un produit qui pouvait être l'identité du quartier. On vit au pied des vignes. Et ça faisait longtemps qu'on trouvait que c'était dommage qu'on jette le mar. Et puis on s'est dit qu'on pouvait en faire quelque chose de chouette, quelque chose de convivial. Et avec Nicolas, on a élaboré une recette, Nicolas et puis d'autres Montmartrois, une recette à partir de l'ADN des vignes.
6: Comment vous conseillez de boire la Montmartroise?
8: Eh bien, vous pouvez la boire pure, avec de la glace ou avec du Schweppes pour en faire un spritz.
6: Que dire d'autre de la Montmartroise? Rafraîchissante, peu sucrée, la puissance aromatique est là, c'est vraiment bon. Où trouver cette liqueur? Sur la Butte Montmartre, bien sûr, et dans nos bistrots de Paris préférés.
7: Alors par exemple, il y a l'iconique Bar à Bulles, hein, le bar du Moulin Rouge à Montmartre. On a aussi le Nazir et le Saint-Jean qui sont vraiment des brasseries aussi pareilles de Le Pic où on retrouve cette vibration montmartroise. Et puis on a aussi des fans absolus comme le Guersan ou Bacave qui sont où là, leur clientèle sont devenues des Montmartrois de cœur, hein, puisqu'ils ont vraiment. C'est des endroits où la Montmartroise est consommée vraiment de manière assez systématique, quoi.
6: Et la Montmartroise est en vente également dans les caves Épicerie Fine Jules, dont le navire amiral se trouve au 54 rue du Faubourg Saint-Denis, dans le 10e arrondissement. Et là, c'est le paradis des gourmands.
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9: On est dans l'ouest de l'Eure, grosso modo entre Bernay au sud et Ponton de Mer au nord. Le Lieuvin, c'est un petit bout de région dans la région. Aujourd'hui, je m'arrête à Saint-Benoît-des-Ombres chez mon copain Steve. Me voilà garé dans le jardin de Steve.
10: Je crois que le décor est planté, là.
11: Salut Fred.
10: Ouais. C'est magnifique.
11: Ouais.
10: Toi, dans ton jardin, t'as pas planté des arbres, hein.
11: Bah non, ils étaient déjà là. Hein.
10: T'as planté d'autres trucs, hein.
11: Tu sais, le terrain commence là-bas où t'es arrivé, là.
9: Et dès l'entrée, le décor est planté.
11: À partir de là, il y a des sculptures.
10: Alors toi, comme t'aimes bien les musées, bah t'en as fait un chez toi dans ton jardin, quoi.
11: Voilà. Ouais. C'est pas un musée figé, ça.
9: C'est-à-dire?
11: Par exemple, aujourd'hui, t'es venu chez moi.
9: Ouais.
11: Quand tu vas rentrer.
9: Ouais.
11: Tu pourras pas dire, je suis venu visiter le musée de Steve.
9: Ah bon?
11: Ah non. Tu pourras dire, j'ai vu ce que j'ai vu aujourd'hui. Parce que si tu reviens dans un moment, c'est plus le même musée que tu vas voir.
9: Dans son jardin, Steve a planté des dizaines de sculptures en bois.
10: C'est toi qui as fait tout ça, là ?
11: Ben oui, Fred.
9: Ben oui, c'est lui.
11: Ben oui, c'est moi.
10: Ça fait quoi, 2 hectares ici, je crois ?
11: Ouais, 1,5 hectare, ça va jusque là-bas, jusqu'aux chevaux, là-bas. Tu vois les chevaux au bout, ouais. Là-bas ?
10: C'est des sculptures en bois ?
11: Ben ouais, tout est en bois, là.
10: Que tu fais à la tronçonneuse ?
11: Tronçonneuse, disqueuse, ciseaux à bois...
10: Tu dégrossis à la tronçonneuse, quoi.
11: Tu dégrossis à la tronçonneuse.
9: Il sculpte des bestioles, Steve.
11: Tu vois, regarde tous ces bestioles par terre, là.
10: Il y a des crocodiles par terre.
11: Voilà, moi, j'ai pas de chien, moi. C'est ça, mes chiens. Les gens me disent, t'as pas de chien chez toi ? Ben, regarde les gueules, tu vois, là. C'est eux qui gardent la cour.
10: Tu fais que des animaux, en fait.
11: T'as remarqué ça, direct, hein ?
9: Non, mais quel sens de l'observation ?
10: T'as toujours vécu de la sculpture ?
11: Ouais, j'ai toujours su fils de sculpteur.
10: Il était en Normandie, ton père ?
11: Non, Fred. Moi, je suis né à l'île Maurice. J'ai vécu là-bas, je suis arrivé ici, en France. J'avais 40 ans.
9: Il y a 25 ans.
11: Donc, j'ai grandi dans l'atelier de mon père, si tu veux.
9: Et pourquoi il a quitté l'île Maurice ?
11: Bah parce que j'ai rencontré ma femme.
10: Bibi.
11: Ouais.
9: Le petit nom qu'il donne à sa femme.
11: Leila, il s'appelle.
9: Leila.
11: Ouais, Leila.
10: Comme la chanson de.
9: Clapton.
10: Eric Clapton. Leila.
9: Je suppose qu'il y retourne pas souvent à l'île Maurice.
11: Si, j'y vais, moi, de temps en temps. J'y vais, je t'ai dit, mais c'est pas à côté, l'île Maurice. T'as déjà été ?
10: Bah non. Non ? J'attends que tu m'invites.
11: Ben, moi, c'est maintenant, c'est ici chez moi, Fred.
9: Et si on en revenait aux sculptures ?
10: Comment tu en vis, alors ? T'as des commandes, des gens qui te passent commandes sur tes sculptures et...
11: Oui, j'en ai un peu de commandes. Sinon, comment je vis ? Tu sais, nous, on fait des ateliers. Parce que, tu sais, à mon âge, il est temps de...
9: De transmettre.
11: T'as trouvé le mot.
9: J'ai trouvé le premier.
11: T'as trouvé le mot avant moi, de transmettre les connaissances, tout ce que j'ai appris. Mon père m'a appris pour que je transmets. C'est ce qu'il m'a dit. Si tu transmets pas, ça sert à rien que t'apprennes.
9: Totalement d'accord.
11: Et je trouve ça très bien, moi.
9: Pourquoi ?
11: Parce qu'il y a un plaisir à apprendre et connaître. Et il y a aussi un autre plaisir qui peut être, est peut-être plus grand.
9: Je pense savoir de quoi il parle.
11: De transmettre.
9: Transmettre.
11: Parce que quand tu vois quelqu'un qui fait ce que tu l'as appris, qui réalise ça devant toi, c'est un plaisir que tu ressens.
9: On passe le flambeau.
11: Ouais, c'est notre rôle, hein.
9: Transmettre.
11: On est éphémère ici, nous. On est deux passages, comme on dit.
9: Steve sculpte les fruits et légumes, le bois, la glace et le sable.
11: Tout ça, quoi.
9: Je vous mets les infos et les photos sur l'appli.
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3: Je rêvais d'avoir une maison à la campagne. Cette maison, c'est comme si j'y étais née. C'est ma maison de famille.
12: Ma maison s'appelle l'Ostao de la Mar.
13: C'est une maison un peu envoûtante.
14: Eh bien, vous voyez, des livres et 3 fenêtres qui me donnent le paysage du pays, comme si c'était 3 tableaux.
15: Ils ont vécu ici.
0: Thibaut Gaudry.
16: Alain Delon, vous l'aviez rencontré sur un tournage ?
17: Non, je l'ai rencontré dans la rue. Mais on a fait un film ensemble qui était Jeff et qui était un film qu'Alain désirait faire avec moi, donc ça a été aussi une rencontre.
15: En 1968, 2 stars du cinéma français sont réunies pour la première fois à l'affiche de Jeff, un film qui ne restera pas dans les mémoires, contrairement à la grande histoire d'amour qui est en train de naître depuis quelques semaines. Mireille Darc et Alain Delon ne se quittent plus.
18: Alain Delon enchaîne les films, dont Jeff et Madly, sur lesquels il a comme partenaire l'égérie de Georges Lautner, Mireille Darc. Ils tourneront 8 films ensemble. Nouveau coup de foudre qui scellera une histoire d'amour qui le marquera à jamais. Il dira de Mireille, près de 40 ans plus tard, lors de sa disparition, « Elle était la femme de ma vie, ma moitié ».
15: 2 ans plus tard, alors que Delon est à Marseille pour tourner Borsalino et que le couple cherche un coin de soleil et de tranquillité, l'ami et agent de l'acteur, Georges Baume, leur fait découvrir Aix-en-Provence où il habite. Ils sont sous le charme et ne tardent pas à s'installer dans un hôtel particulier du quartier Mazarin, le plus ancien de la ville.
19: Pourquoi tu t'en vas ?
20: Parce qu'on est deux.
19: Comprends pas.
20: Facile à comprendre. Un jour ou l'autre, il n'en restera plus qu'un de nous deux. Faut mieux que je m'en aille avant, on finira par se tirer dessus.
15: Dans l'hôtel de Boisgelin, aux belles pierres ocre, construit en 1650 et classé monument historique, ils louent le vaste rez-de-chaussée qui leur permet de profiter de l'adorable jardin avec son imposante fontaine à vasque. Ils y font même percer une porte dans l'un des murs afin de pouvoir sortir discrètement et éviter les éventuels groupies ou paparazzi, et flâner dans les rues ou aller déjeuner aux 2 garçons, la plus célèbre brasserie de la ville.
21: Tu sais où tu m'aimes ?
19: Sûr.
21: Même après que tu m'auras fait l'amour.
19: Ça dépend de toi.
15: Ils y mènent une vie paisible, en famille, dans cette ville qui est encore une belle endormie, qu'une polémique va réveiller un peu. Alain et Mireille aimeraient bien pouvoir se baigner au saut du lit et faire construire une piscine. Une faute de goût majeure pour les habitants du quartier et les défenseurs du patrimoine. Une polémique qui en créera une autre. Mireille D'Arc aime bronzer au bord de sa nouvelle piscine en tenue d'Ève. Conduisant un voisin, dont la vue donne sur le jardin, a déposé une main courante pour offense aux bonnes mœurs. Une protestation qui n'empêche pas l'actrice de continuer à lézarder nue sous le soleil aixois.
21: Je voudrais encore un peu de champagne.
1: Sommelier ?
21: Parce que vous avez besoin du sommelier pour me servir. Et doucement, le champagne c'est fragile. C'est mon père qui m'a appris ça.
1: Ah oui ?
21: Tiens, vous n'avez pas besoin du sommelier pour me tenir la main ? Vous ne voulez pas coucher avec moi en plus, là, tout de suite sur la banquette ?
15: Ils passeront 5 ans dans ce lieu dont la beauté laisse interdit, comme le dit Mireille. Et aujourd'hui, il n'y a aucune plaque pour rappeler aux nombreux touristes qui se baladent sur la jolie place des Quatre Dauphins que cet hôtel particulier a abrité l'une des plus fameuses idylles.
4: C'est un mot qu'elle m'a écrit, il doit y avoir 40 ou 35 ans, ou 35 ou 40, peu importe, qui résume à lui seul tout ce qu'est Mireille. Et c'est un mot que j'ai toujours avec moi depuis ces 40 ans et qui m'aide à vivre. Mon amour, il est 3 heures du matin et je n'arrive pas à dormir. Je pense à toi qui as tellement de mal à vivre. Je t'ai donné, tout. Et j'ai simplement besoin d'un peu de calme et de tendresse et d'un sourire le matin parce que la vie est là et qu'il faut remercier le ciel d'être l'un en face de l'autre et de s'aimer.
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1: À Clioscles aujourd'hui, joli village perché de la Drôme, avec Marie Bolaton dans la fabrique de poterie.
2: C'est un lieu qui est vraiment historique, qui existe depuis 1903. Il y a des ateliers de fabrication qui sont en activité du lundi au vendredi, tous les jours de l'année. Les gens peuvent venir nous voir. Et il y a une boutique où on peut acheter les pots qu'on produit dans l'atelier. Et la particularité de notre lieu, c'est que vraiment tout est fait sur place. Donc la terre vient du village, elle est travaillée dans les ateliers, cuite dans les ateliers, décorée dans les ateliers et elle est mise en boutique après. Et une autre particularité, c'est que dans les années 60, à partir du moment où les pièces se sont un petit peu diversifiées, il y a une personne qui a tenu cette poterie, Philippe Sourdive, qui a mis en place beaucoup plus le décor. Donc on a deux styles de décor, on va dire aujourd'hui dans notre fabrication. On a un décor qu'on appelle décor à la poire et on vient dessiner à main levée un décor sur les pièces, donc sur des assiettes, des saladiers, etc. Et on a un deuxième type de décor qu'on appelle le décor fin, ou décor au clou. Historiquement, et on le fait encore un petit peu, on dessine avec un clou, donc un vrai clou de bricolage assez long. On vient graver la terre. Le contraste entre la couleur qui est appliquée et le dessin qui permet de révéler la terre qui est en dessous va vraiment mettre en valeur un dessin qu'on vient ensuite colorer. On est réputé pour ce décor fin.
1: Et donc aujourd'hui, pendant qu'Anastasia nous accueille dans la boutique, quatre potiers travaillent à la production.
2: En fait, on est salariés de la fabrique de poterie de Clioscles, donc on travaille uniquement pour cette fabrique. Même si c'est une fabrication en série, chaque pièce reste unique parce qu'elles sont toutes faites à la main. Il y a deux personnes qui sont dédiées au tournage aujourd'hui. Et Le Camus et qui, elle, travaille dans la fabrique. Et un tourneur itinérant qui vient une fois par mois à peu près qui s'appelle Béranger du Tertre. Après, on a d'autres façons de fabriquer des pièces qui ne sont pas du tournage. On a une calibreuse notamment où on vient presser une boule de terre dans un moule en plâtre. C'est le cas notamment d'assiettes. Et donc là, j'ai un autre collègue qui fait plutôt la calibreuse qui s'appelle Boris Dasnias-Mundler. Et puis, on a aussi une autre manière de fabriquer qui s'appelle l'estampage. Donc là, c'est ma collègue Émilie McGuinness. Et donc là, on vient créer une plaque de terre avec une machine qui s'appelle une croûteuse qui vient faire une grande plaque et qu'on vient mouler sur un moule en bosse pour certains plats, notamment les plats à gaudron qui ont des finitions bien particulières. Donc ça nous permet d'avoir différents styles de poterie. Et après, donc ces pièces peuvent être décorées. Et donc là, on est deux décoratrices dans la poterie, donc Émilie McGuinness et puis moi-même, Marie Bolaton. Mais ce qui est particulier à cette poterie, c'est qu'on fait de ce qu'on appelle de la terre vernissée. Donc c'est de la terre on cuit à, entre guillemets, basse température, environ 1000 degrés. Et on utilise la terre du village, donc qui est extraite dans une carrière qui est à 50 mètres de la poterie.
1: Et alors, cette terre a toujours fait le bonheur des villageois, puisque les premières traces écrites de l'activité potière de Clioscles datent du Xe siècle. Et au XIXe, il y avait une cinquantaine de potiers indépendants dans le village. Et puis ensuite, au début du XXe siècle, la concurrence de nouveaux matériaux a obligé les potiers à se réinventer. Et c'est Mario Angeleras qui a invité les potiers à se regrouper et a donc créé la fabrique de poterie de Clioscles, un modèle de production complet qui a tenu jusque dans les années 50.
2: Ensuite, c'est Monsieur Sourdif qui a repris encore pendant des années, puis ses deux fils. Il y a juste une petite fermeture dans toute l'histoire de la poterie entre 2012 et 2017. Et c'est à cette période que la mairie a décidé de racheter l'ensemble des bâtiments et des lieux. Ça a été un peu le nouveau tournant puisque c'est une SIC qui a été créée dans une société coopérative d'intérêt collectif. C'est vraiment une entreprise patrimoniale. Ça se sent dès qu'on arrive dans les lieux. Ça a vraiment beaucoup de cachet et beaucoup de charme.
1: Alors pour en profiter, rendez-vous donc ici dans la fabrique de poterie à Clioscles ou sur ici.fr, rubrique circuit court.
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3: Direction la Vendée à Beauvoir-sur-Mer. Je suis très heureux de vous emmener à la rencontre d'Anne-Marie. C'est une maraîchine très attachée à la Vendée et à la transmission de ses traditions.
4: J'y suis née et toute ma jeunesse est donc passée là-bas. C'était difficile. Mon père est décédé à 36 ans. Donc, on était trois enfants, on est restés tout seuls, tous les trois, avec notre maman, avec une vache pour vivre, et puis ben, un petit jardin. Et puis quand il n'y avait pas trop à manger, ma maman elle allait pêcher les grenouilles et les anguilles dans les fossés. C'est vraiment mes racines, le marais. Hein. J'y suis accro.
3: Vous êtes une vraie maraîchine ?
4: Ah oui, je suis une maraîchine à 100%. Hein.
3: Elle représente quoi la Vendée pour vous, Anne-Marie ?
4: C'est mon pays, c'est quelque chose qui m'est vraiment cher au cœur. Le marais, je peux pas m'en passer, mais dans le marais, il y a aussi la mer chez nous. Ouais. Et ça, c'est pareil. On a besoin de ça, nous. Je vais voir la mer, et je me promène dans le marais.
3: Pourquoi ça vous apporte quoi, vous ?
4: Une détente. J'ai un livre particulier aussi.
3: Ah.
4: C'est mon moment zen, moi.
3: Et c'est quoi ce livre que vous emmenez ? Ah, faut pas le dire.
4: C'est
3: votre petit jardin secret.
4: Oui, c'est mon petit jardin secret.
3: Alors, on le laissera dans son petit jardin secret.
4: Et puis, c'est pour ça aussi que je fais du folklore. Il nous faudrait des jeunes, mais les jeunes, maintenant, c'est compliqué. On en a dans le groupe, hein. On en a 5 et qui sont mordus, mais pour combien de temps ? Parce qu'ils sont jeunes encore.
3: Alors, qu'est-ce qu'on peut faire pour remédier à ça ?
4: Ben, on ne sait pas trop. Bon, maintenant, il y a beaucoup de balles folk et de choses comme ça.
3: Et pourtant, ces fêtes-là ont un succès assez populaire. Parce qu'on va penser à Chaland autrefois.
4: Oui, à Chaland autrefois. Et ouais. Puis, maintenant, ce qu'on fait beaucoup moins, ce sont des kermesses, par exemple. Moi, j'adore les gens, j'adore connaître des gens parce qu'ils m'apporteront quelque chose.
3: C'est essentiel pour vous.
4: Oui.
3: C'est même limite vitale.
4: C'est limite vitale, oui. Après, ben, j'ai fait 10 ans pour la RSB, là. La RSB, qui est l'association des retraités sportifs de Beauvoir. Moi, les associations, c'est aussi apporter aux gens des choses, leur faire plaisir d'abord dans ce qu'on leur propose. J'espère vraiment que beaucoup de gens pourront se lancer. Dans les jeunes, il faut vraiment, mais je comprends bien qu'actuellement, la vie est difficile. Les gens de 35 ans, maintenant, ils sont tellement pris par autre chose que c'est compliqué.
3: Alors, on revient en arrière. Vous avez 18 ans, vous vous mariez, Anne-Marie. Vous diriez quoi à cette jeune fille ?
4: Je dirais qu'il faut, dans l'avenir, à 18 ans, on est jeune. Il faut penser à ne pas rester seul dans son coin.
3: On va dire, Anne-Marie, ce matin, que vos petits-enfants nous écoutent là, à la radio. Oui. Vous voulez leur dire quoi, pour conclure ?
4: Je vais leur dire, essayez de faire un peu comme mamie. Essayez de donner, de partager, d'apprendre, de vouloir connaître... Voilà, plein de choses comme ça.
3: Anne-Marie, la passion de la Vendée, la générosité, la joie de vivre et l'amour des gens.
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5: Mon père, il m'apprend à cuisiner, du coup, moi, j'adore cuisiner avec lui. Et une fois, moi, j'ai fait des haricots verts et, avec de la viande rouge. Et en fait, maintenant, je veux faire des repas que toute seule.
6: Moi, je cuisine des tagines, des couscous. Des fois, je cuisine avec ma mère des gâteaux, des pancakes.
7: Moi, je cuisine un bon coq et un poulet. Je suis le poulet qui danse, je suis le poulet qui danse.
8: Je sais faire des salades, j'aime bien. Ma maman, elle a cuisiné un repas, mais j'arrive pas à dire parce que c'est dans mon pays. Après, quand j'ai goûté, c'est très bon parce que j'aime bien.
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0: Avec ses compositions, la chanson française rencontre les musiques électroniques et les délires pop.
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0: Oscar Les Vacances et MPL avec Les Puceaux. Extrait de l'album Ceci n'est pas mon corps.
1: Adorable puceau.
0: Un coup de cœur, ici de Romardèche.
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3: Bonjour à toutes et tous, bienvenue dans Affaires Classées, le podcast. Je vous emmène faire un petit tour deux siècles en arrière. Nous sommes dans la soirée du 1er mai 1827. Un paysan de Barcus rentre de la célèbre foire d'Oloron. Il est abattu par un inconnu. Question, qui lui en voulait donc ? Réponse dans un instant.
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3: Chaque année, le 1er mai, la ville d'Oloron-Sainte-Marie organise sa traditionnelle foire au bétail. Un rendez-vous inspiré des grandes foires d'antan et qui attire plusieurs milliers de visiteurs depuis le XIVe siècle. Ce lundi 1er mai 1827, Dominique, un habitant de Barcus, l'a passé, comme beaucoup, dans la capitale du Haut-Béarn. Rentrant seul, à pied, il est 22h lorsqu'il parvient à l'entrée d'un petit pont dit de Choco, à une courte distance de sa maison d'habitation. À peine pose-t-il le pied sur l'ouvrage qu'une soudaine lueur déchire la nuit. Une lueur doublée d'une détonation. Pas de doute, Dominique vient d'essuyer un coup de fusil. Blessé, le fermier tombe en criant « À l'aide ! À l'aide !» Au loin, il y a un homme qui court le long du ruisseau, enjambant une barrière. Pas de doute, c'est l'agresseur. Marianne, une jeune servante occupée à ses prières, entend les hurlements plaintifs de cet homme qui appelle au secours. La bonne dame s'empresse d'alerter le maître de maison, l'instituteur et quelques paysans qui accourent afin de porter assistance au malheureux, blessé à la poitrine et au bras gauche. Dominique Etchegoyenne est transporté à son domicile où le médecin vient lui prodiguer les soins que son état grave nécessite. Au petit matin, le maire de Barcus se rend à